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0: chers auditeurs, chers auditrices, bonjour et bon début de semaine. Bienvenue sur 97.3 Rodrigue FM en ce lundi 20 juillet 2026. Il est exactement 5h de votre émission Libé Rodrigue et nous accueillons Christiana Perrine qui nous donne ce matin les grands titres qui font l'actualité. Bonjour Christiana, comment ça va?
1: Bonjour à vous tous, très chers auditeurs. Bonjour à toute l'équipe technique du matin. Bonjour à vous, Caron. Donc ça va, c'est le début des vacances. Donc ça va être dur avec les marmots à la maison, mais ça va. Et en plus de ça, bon... Qui dit mieux, l'Espagne a gagné.
0: Ah, vous me l'ôtez de la bouche, mais je vous laisse le micro pour les grands titres.
1: Les titres au sommaire de cette édition, la Rodia sur le toit du monde remporte la finale du Mondial 2026. Victoire de l'Espagne, 1-0 contre l'Argentine. Économie, durabilité et société, les consultations de la vision 2050 débutent à Rodrigue. Le lancement est prévu ce matin à Contourblas, une délégation ministérielle en mission dans l'île. Relance du Seed Subsidy Scheme pour soutenir les planteurs locaux. Les intéressés ont jusqu'au 31 août prochain pour s'inscrire à Citronnelle pour bénéficier des subventions sur les semences et logements sociaux. Les autorités remettent les clés à une cinquantaine de bénéficiaires du Social Housing Scheme ce lundi. Une cérémonie officielle est prévue à Dancoco cet après-midi. Voilà pour les titres. À vous, Caron.

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2: On nous prie d'annoncer le décès de Monsieur Luis Fernando Romual. Le décès de Monsieur Luis Fernando Romual, aussi connu sous le nom de Roger, était âgé de 27 ans. C'est un ex-habitant de Gravier, décès survenu à Maurice. Le convoi mortuaire sortira de chez son père, Luis Ferdinand Romual, aussi connu sous le nom de Dinan à Gravier. La date et l'heure des funérailles vous seront communiquées ultérieurement. À cette famille endeuillée, la baissée de son équipe présente ses plus vives sympathies.

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2: 5h30 sur les ondes, Rodrigue FM, nous retrouvons Mademoiselle Bibi, Yuktrina et Maman Ali pour les nouvelles du temps aujourd'hui. Mademoiselle Bibi, bonjour, comment allez-vous?
3: Bonjour, ça va, et vous?
2: Ça va très bien. Alors dites-nous, qu'est-ce que le temps nous réserve pour aujourd'hui?
3: Alors, bonjour à tous. Pour Rodrigue, nous attend beau temps ce matin et dans l'après-midi. Ce n'est qu'à soir qui nous attend bas nuages depuis le secteur S qui les caves occasionnent bas petit lapis de temps en temps. De côté température, la maximale est supérieure à la moyenne par environ 2 degrés et qui peut varier entre 26 à 28 degrés Celsius et la minimale est pour entre 18 à 20 degrés Celsius. Du vent, les boules est variable ce matin et les boules commencent à souffler depuis le secteur S environ 15 km par heure dans la journée. La mer est praticable avec une houle de 2 mètres en déhorizon. Ainsi, aperçu pour la semaine, nous pouvons atteindre un étang assez pluvieux. Mardi soir et qui est capable de persister mercredi. La mer de ce côté, l'île libre reste praticable, mais sinon, Jésuite continue de suivre un bulletin régulier pour plus d'informations, surtout pour ça, un jour pluvieux là. C'est tout de vos côtés. Merci, au revoir.
2: Merci beaucoup. C'était Mademoiselle Bibi, Yuktrina et Maman Ali qui nous donnaient les nouvelles du temps. Transmettez nos salutations à toute l'équipe de la station météo de Vaquois et bonne journée.
3: Bonne journée à vous aussi, au revoir.
2: Au revoir.
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5, sur les ondes de Rodrigue FM, bienvenue sur les ondes de Zot Radio dans cette émission L'été Rodrigue en ce lundi 20 juillet 2026. Et oui, comme nous l'avons entendu dans les grands titres pour l'actualité ce matin avec Christian Lapérine, que nous allons retrouver à 6h, l'Espagne grande gagnante de cette Coupe du Monde, un match qu'elle a dominé de but en blanc et qui met un terme à une compétition unique et ce qui s'est déroulé sur trois pays qui nous a fait vivre des moments intenses. Et oui, on voit la Coupe du Monde dans 4 ans, et pour nous, notre semaine qui commence avec le sourire et la positivité, pas toujours évident se réveiller le matin, mais Rodrigue FM est là jusqu'à 21h ce soir. Et ce qui me gagne, c'est la zone du 82-83 sur Mighty 84-48 MTL au début de votre message. Rod Anif Yaoudé, A2NIF, espace. Et ce message, donc 6h, dernier délai, juste avant le grand journal présenté par Christiana Perrine. Pour l'heure, celui qui part, Joseph Kamel. Et Faking It de Calvin Harris pour bien démarrer cette semaine, cette journée en mélodie.

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Bienvenue sur les ondes de Rodrigue FM, les amis. On se réveille, la mélodie. Nous sortis de sous les couvertures. Normalement, c'est que ça, la journée, là, on commence bien la semaine. Surtout que nous avons la population estudiantine et même les enfants du primaire qui sont en vacances. Très bonnes vacances, très bon lundi. Et, et nous allons tout de suite passer un avis de décès.

prie d'annoncer le décès de Monsieur Luis Fernando Romual. Le décès de Monsieur Luis Fernando Romual, aussi connu sous le nom de Roger, est âgé de 27 ans, son ex-habitant de Gravier, décès sur avenue à Maurice. Le convoi mortuaire sortira de chez son père, Luis Ferdinand Romual, aussi connu sous le nom de Dinan, à Gravier. La date et l'heure des funérailles vous seront communiquées ultérieurement. À cette famille endeuillée, l'imbécile de son équipe présente ses plus vives sympathies.

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2: 5h31 sur les ondes de Rodrigue FM, voici le bulletin de la météo émis pour Rodrigue à 4h30 ce lundi 20 juillet 2026. La situation générale des nuages venant du secteur est influenceront le temps local ce soir. Prévision pour les prochaines 24 heures. Beau temps ce matin et dans l'après-midi, la température maximale sera supérieure à la moyenne par environ 2 degrés Celsius et sera entre 26 et 28 degrés Celsius. Période nuageuse durant la nuit avec des averses occasionnelles. La température minimale sera entre 18 et 20 degrés Celsius. Le vent sera léger et variable tôt ce matin et soufflera du secteur est à environ 15 km au cours de la journée. Mer agitée au-delà des récifs avec des houles du sud de l'ordre de 2 mètres. Pour ce qui est de la pluviométrie, dans les dernières 24 heures du 19 juillet 2026 à 4 heures jusqu'au 20 juillet 2026 à 4 heures, c'est établi

0: comme suit. Poète canon, pleine corail et patate théophile, nul. Montagne du sable, songe et rivière banane, non disponible. Nous enchaînons tout de suite avec les horaires des marées. Marée haute, 16h32 et demain 4h42. Marée basse, 10h22 et 22h54. Le soleil se lèvera aujourd'hui à 6h20 et ira se coucher cet après-midi à 17h26. Et c'était le bulletin de la météo émis pour Odega 4h30 ce lundi 20 juillet 2026.
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0: 5h33 sur les ondes de GFM. Qui le destin réserve nous pour aujourd'hui en ce lundi 20 juillet 2026. Et on va commencer tout de suite par les béliers. Les béliers, le temps n'est pas au beau fixe ce matin, votre partenaire est de mauvais poil et vous êtes agacé, mais surtout ne la provoquez ou ne le provoquez pas, répondez-y avec de l'humour et de la tendresse, cela adoucit comme la musique, le climat. Les taureaux, c'est le moment de foncer, de vous mettre en valeur, exploiter votre capacité à communiquer, multiplier les rendez-vous, déplacez-vous et mettez le cœur à l'ouvrage. Vous serez bientôt récompensé, les taureaux. Les gémeaux, problèmes familiaux à l'horizon, l'un de vos enfants vous cause des problèmes, mais cela n'est qu'un temps. Restez calme surtout, soyez à l'écoute et mettez-vous en confiance, les Gémeaux. Les cancers très dynamiques et autoritaires ce matin, vous vous faites remarquer, vous êtes la personnalité dominante au sein de la famille, mais attention quand même, on se calme les cancers. Pour les lions, fort the madding crowd, les bavardages de votre entourage le plus de la ville vous saoulent. Vous avez besoin de calme, ressourcez-vous, peut-être prendre quelques jours de congé en famille. Cela vous aidera à vous ressourcer, les lions. Vierge, très sollicité aujourd'hui par vos amis, pour les sorties en groupe ou les courses en ville, faites-vous plaisir. Profitez de la vie, les vierges. Vous ne le regretterez pas. Balance énergique ce matin. Vous êtes déterminé à grimper l'échelle sociale. Sachez vous mettre en valeur, même si parfois vous êtes un peu fatigué et un peu d'humeur maussade. Mais foncez, vous serez récompensé, les balances. Scorpion, très studieux ce matin, les études, la philosophie, au centre de vos préoccupations, vous avez besoin de vous isoler, d'être au calme, dans le calme et le silence, vous allez pouvoir vous retrouver les scorpions. Et quant au Sagittaire, vos amis se boudent ou se font rares, recontactez-les, puisque surtout vous avez une rentrée d'argent, une amélioration de vos finances et que vous pouvez vous faire et leur faire plaisir aussi, les Sagittaires. Capricorne, très sollicité par votre partenaire, vos collaborateurs sociaux, votre entourage professionnel, eh bien profitez-en pour faire un bilan de votre place dans la vie de votre entourage, les Capricornes. Verse au boulot, boulot, le travail occupe la majorité de votre temps, mais il faudrait peut-être vous relaxer de temps en temps, les Verseaux, donc décélérer un petit peu de frein, cela vous fera du bien, les Verseaux. Sont vos lats très romantiques ce matin. Les plaisirs et les jeux amoureux tiennent beaucoup de place de votre vie. Et aux célibataires, c'est peut-être le moment de trouver l'âme sœur, les poissons. Voilà ce que nous réservent les astres. En ce lundi 20 juillet 2026, les amis, on se réveille, on prend cette journée à bras le corps, nous mangeons au lit. Pas oublier, pour ceux qui ont les autres classes, 82, 83, Maïté, 84, 48, MTL, au début de notre message.

Rode à Nif ROD à 2NIF, espace votre message, dernier délai, juste avant le journal de 6h. Continue notre périple musical ce matin, toujours dans la mélodie, la bonne humeur, le sourire. Anao, Netegnazi, la grande île. Et ensuite, le sublime Papa Ote, mes versions afro-soul. Et moi, la musique Rosemary Augustin pour agrémenter votre réveil.

44 sur les ondes de Rodrigue FM, 82, 83, Maïti, 84, 48, Nemtel, au début de votre message, Rod, Anif, Aoud, A2NIF, espace, vous envoyez votre message à moins de 15 minutes avant de retrouver Christiane Lapérine pour le grand journal de la matinée. Et voilà, c'est Rosemary Augustin, du bon son bien de chez nous, hein, les amis, on se réveille, le sourire, surtout pour les collégiens et ceux du pré-primaire, primaire qui sont en vacances.

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2: Dans ce calendrier activité 2026-2028, OJIE prévoit organiser la force solidaire pour encourager la sécurité alimentaire, valorise production locale, crée ban l'opportunité pour ban membres, gagne un revenu additionnel et grand.

foncier solidarité entre bande membres. Pour aider à préparer cette activité-là, nous invitons tout bande membre qui est intéressé pour remplir sa sondage-là. Formulaire disponible en ligne, online, code bureau en juillet, Independence House, Montlubin, pendant Bandler Bureau. À 58, dernier appel, les amis, 82, 83, Mighty, 84, 48, MTL, le début du autre message, Road, Anif, ROD, A2NIF, espace, autre message, juste avant le grand journal de la matinée présenté par Christiana Perrine, Lumila, Step Jan featuring Stelios.

0: Exactement, 6h sur les ondes de RDFM pour rejoindre Christiana Perrine pour le Grand Journal. Rebonjour Christiana.
1: Merci à vous, Caron. Merci de nous écouter sur les ondes de Rodrigue FM en ce lundi, avant d'entamer ce journal, les titres. La Rodia sur le toit du monde remporte la finale du Mondial 2026, victoire de l'Espagne, 1-0 contre l'Argentine. Économie, durabilité et société, les consultations de la vision 2050 débutent à Rodrigue. Le lancement est prévu ce matin à Contourblas, une délégation ministérielle en mission dans l'île. Relance du CIB Subsidy Scheme pour soutenir les planteurs locaux. Les intéressés ont jusqu'au 31 août prochain pour s'inscrire à Citronelle pour bénéficier des subventions sur les semences. Et logement social, les autorités remettent les clés à une cinquantaine de bénéficiaires du Social Housing Scheme. Ce lundi, une cérémonie officielle est prévue à Dankoko cet après-midi. Comme je vous le disais en titre, la Rodia sur le toit du monde remportant la finale du Mondial 2026. Victoire de l'Espagne, 1-0 contre l'Argentine. Selon les médias sportifs en ligne, l'Espagne était de loin la meilleure équipe, même si elle a dû attendre la prolongation pour le concrétiser. L'Espagne a nettement dominé l'Argentine pour décrocher un deuxième titre de champion du monde largement mérité. Parce qu'elle était supérieure et parce que les champions du monde en titre n'ont rien montré avec un jeu minimaliste qui pouvait difficilement les mener à une autre issue. Ils ont été nombreux les Rodriguais qui ont suivi ce match hier, notant que lors d'un micro-trottoir réalisé par la

0: Mbappé, il était clair que la sélection espagnole avait la faveur de Rodrigue. Un match qui vient ainsi clore cette Coupe du Monde 2026, le prochain événement planétaire footballistique est prévu pour 2030. Tenu des consultations relatives à la vision 2050 cette semaine, dans ce contexte, la ministre des Services financiers et de la planification économique, Dr. Jyoti Jutten, dirige une délégation à Rodrigue ce lundi matin. La ministre et sa délégation rendront une visite de courtoisie au chef commissaire François Concour et participeront ensuite à des ateliers de travail au Centre de développement durable et intégré de Contour Blas. Ces ateliers réuniront des représentants des communautés villageoises, des ONG, des organisations de femmes et des jeunes, des associations des pêcheurs, des fermiers, des opérateurs touristiques, des étudiants, des chefs religieux, des coopératives ainsi que des seniors. Le 21 juillet, plusieurs séances thématiques sont prévues, notamment sur la santé, l'éducation et l'emploi, l'économie bleue, le tourisme, la connectivité, les PME, l'agriculture et la sécurité alimentaire, la sécurité hydrique et énergétique, ainsi que l'aménagement du territoire et la durabilité climatique. La délégation rencontrera également l'ancien chef exécutif Thomas Genave ce mercredi. Sur le plan logement, la commission du logement procédera ce lundi à la remise officielle des clés à une cinquantaine de bénéficiaires du Social Housing Scheme des six régions de l'île. La cérémonie se déroulera à partir de 13h au domicile de Mechthild Farla à Dankoko en présence des bénéficiaires ainsi que des autorités concernées. Cette remise des clés s'inscrit dans le cadre des initiatives visant à améliorer les conditions de logement des familles bénéficiaires. Soutenir les planteurs pour encourager la production locale et renforcer la sécurité alimentaire. C'est dans cette optique que la Commission de l'agriculture revient cette année encore avec le Seed Subsidy Scheme. Ce plan a été mis sur pied pour rembourser les planteurs locaux lors de l'achat de semences d'oignons, de pommes de terre, de haricots et d'ail. Ceux qui souhaitent bénéficier de cette facilité doivent s'inscrire auprès de la commission concernée à Citronelle au plus tard le 31 août 2026. Plus de détails avec Ribenley Agathe, scientifique officier de la commission de l'agriculture.
1: Avant les planter, avant qu'ils les récoltent même, c'est une grosse dépense, surtout pour semences d'oignons. Quand tous les années, la commission les venait avec un scheme pour rembourser les planteurs de semences qu'ils ont achetées et qu'ils ont plantées. Donc, semences qui concernaient, c'est semences d'oignons, pommes de terre, l'ail et haricots. Donc, ben, planter concerné, vous amène un récit original et copie de carte d'identité, copie de carnet de la banque, quand vous venez faire votre application. Donc, vous bien venir en personne. Si pas de récit venir pour une raison ou une autre, à ce moment-là, vous informez la commission pour nous guetter qui procédure capable de faire pour dire que n'a pas pénalisé. Le remboursement, nous pouvons faire, c'est surtout pour être bonne planter, pour faire diminuer votre coût de production et aussi pour donner votre encouragement pour votre produit beaucoup plus.
0: Rendre grâce à Dieu pour son soutien conditionnel dans l'épreuve qu'elle traverse, c'est ainsi que les membres de l'association Gun in Heaven ont organisé une messe à l'église Notre-Dame de Brûlé hier. Cette célébration placée sous le signe de l'espérance était présidée par le curé de la paroisse, le père Alex Perrine. Cathy Augustin.
2: Des prières, des chants et des moments de recueillement réunis aux côtés des autres fidèles de la paroisse de Notre-Dame de Brûlé, les membres de l'association Gone in Heaven sont venus prier pour leurs enfants partis trop tôt. Une démarche pour puiser le réconfort et l'espérance nécessaires dans la foi pour continuer à avancer.
3: Maman perdit mon garçon à l'âge de 20 ans d'un accident. À cause de ça, qui m'a rejoint une association Gone in Heaven. Nous faisons une sortie, mais ça ne veut pas dire qu'ils nous oublient, nos enfants. Avec nous, l'association Gone in Heaven, nous surmontons.
4: Mon garçon a 21 ans quand il est décédé. Par un suicide. Je suis affectée par ça beaucoup, beaucoup. Mais quand il a sa association là, là, mon intégré le groupe. Ils ont dit nous finir la messe. Nous demandons bon Dieu courage, la force, parce qu'il est vrai, même dans ce moment-là, ou down.
2: Perdre un être cher est un drame, affirme le

0: curé de la paroisse lors de son homélie, le père Alex Perrine a invité les fidèles, surtout les membres de l'association, à continuer à suivre le chemin de la lumière, à garder l'espoir et à faire preuve de patience.
1: Nous pouvons prier avec nos parents, nos mamans qui ont perdu leurs enfants. Vous connaissez parmi nous un perdu plaisir. Nous, la messe, c'est une messe d'espérance, mais en même temps, la messe pour nous reconnaître que quand un parent perd un enfant, c'est un drame. Mais en même temps, ce matin, nous ne pouvons pas chérir la souffrance, comme à dire, bon Dieu, content de souffrir. Mais nous ne pouvons pas oublier aussi, mais pour bon Dieu, pour qu'il nous sauve nous-mêmes, bon Dieu lui-même, il ne vient pas pour la souffrance. Bon Dieu pas inflige nous la souffrance. Bon Dieu, il est nous bonheur, mais nous pas capable de faire l'économie de la souffrance. La bonne souffrance qui nous porte, qui est difficile. Et là, Satan est capable de sème la zizanie dans nos cœurs, dans un moment où nous vulnérables. Mais voilà la patience de Dieu avec nous. Peut-être une patience qui nous peine à assez nous-mêmes.
0: L'association Gone in Heaven fêtera ses 3 ans d'existence en septembre prochain. À noter que cette célébration a également été marquée par le sacrement du baptême de plusieurs enfants.
2: Le rappel des titres avant de refermer ce journal.

0: La Rodia sur le toit du monde en remportant la finale du mondial 2026. Victoire de l'Espagne, 1-0 contre l'Argentine. Économie, durabilité et société, les consultations de la Vision 2050 débutent à Rodrigue. Le lancement est prévu ce matin à Contourblas, une délégation ministérielle en mission dans l'île. Relance du CIB Subsidy Scheme pour soutenir les planteurs locaux. Les intéressés ont jusqu'au 31 août prochain pour s'inscrire à Citronel pour bénéficier des subventions sur les semences. Et logement social, les autorités remettent les clés à une cinquantaine de bénéficiaires du Social Housing Scheme ce lundi. Une cérémonie officielle est prévue à Dankoko cet après-midi. Nous sommes arrivés à la fin de ce journal. Merci de l'avoir suivi. Restez branchés. Je vous retrouve dans un petit moment pour quelques nouvelles sportives.
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Encore une fois, bienvenue à l'écoute sur les ondes de Rodrigue FM et merci d'être des nôtres. Quelques nouvelles sportives pour poursuivre cette programmation matinale. Et sur le plan local, on s'intéresse principalement au trail, affluence et performance, deux mots qui résument cette 9e édition du MCB Port Naturel Urban Trail. Trois courses étaient au programme de cette édition courue hier dans les sentiers du Nord et des régions avoisinant. Ils étaient près de 800 coureurs à prendre le départ des différentes courses, notamment le trail court et long, ainsi que la course réservée aux enfants. Au chapitre des performances, à noter la victoire de Jérémy Momus et d'Antoinette Prudence sur le trail court. Liro Flore et Marie-Aimée Flore se sont imposées sur le trail long et Eliakim Flore et Eliana Azi dans la course des enfants pour la Mauritius Commission.

Commercial Bank et la Rotary Association, organisateurs de l'événement, la satisfaction est de mise. Sur le plan international, on s'intéresse toujours à la Coupe du Monde 2026, classement des buteurs. Lionel Messi muet, la totale pour Kylian Mbappé. Kylian Mbappé ne repart pas complètement bredouille des États-Unis, meilleur buteur de cette édition de la Coupe du Monde avant la grande finale de hier soir entre l'Argentine et l'Espagne. Je vous rappelle, le score était de 1 à 0 en faveur de l'Espagne. L'attaquant de l'équipe de France n'a pas été détrôné par Lionel Messi, muet lors de son dernier acte. Le capitaine des Bleus reste également tout en haut du classement historique. Et Tour de France 2026, il va être casse-couille la semaine prochaine. Remco Evenepoel, le trublion à la confiance retrouvée avec l'abandon ce dimanche de Jonas Vingegaard, pensait peut-être vivre une fin de Tour de France plus dominatrice que jamais, mais c'était sans compter chez Remco Evenepoel. Le Belge de la Red Bull Bora Hansgrohe les a privés du succès au plateau de Solaison et surtout s'affirme comme le principal adversaire de la formation émiratie en troisième semaine. Voilà pour les sports. Merci d'avoir été des nôtres. Merci à toute l'équipe technique du matin. Merci à Stenio Prosper. Donc, à vous tous, une très bonne semaine et surtout très bonnes vacances pour la population estudiantine Rodriguez. Dans un petit moment, vous allez retrouver Caron pour la suite de la programmation. Donc, il est déjà très content de vous rejoindre. Et pour ma part, très bonne semaine à vous tous. Je vous retrouve un peu plus tard au courant de cette matinée pour d'autres nouvelles avec l'actualité. D'ici là, très bonne matinée.

C'est le son de Kool Jah Ras, rancunier, l'os de radio, allez les amis, on s'est réveillé pour ceux qui faisaient le travail aujourd'hui, pour ceux qui sont sur une garde de nuit, très bon repos, et comme l'a si bien dit Christelle Appérine, bonnes vacances à toute la population estudiantine. Nous allons tout de suite passer aux anniversaires à 6h20.

Bon anniversaire à ma fille Richana, demandée par sa marraine Bernadette, de petit Gabriel. Et nous souhaitons un bon anniversaire à Elodie le gentil, qui gagne sur la zone, demandée par Sotifi Elysia. Bon anniversaire à Stella de Montagéry, qui fête ses 24 ans aujourd'hui, de la part de son belle-sœur Linda, son beau-frère Johnson, son nièce Jamila, ses neveux Hugo et Rowan, de Grand Lafourche-Mang. Et plein de bonheur, de joie, d'amour, santé pour mon belle-fils Stella qui gagne Solaz, Zodi, demandé par son belle-mère Tatane, grand-mère Tikoun et son beau-père la tote de Montaï Chéri. Et bon, je vous souhaite un bon anniversaire à nos mamans Moïdi qui gagne sur la Zodi, de la part de Sotifi, Jasmine, Rihanna, sur quatre petits enfants, Natasha, Jamel, Sheldon et Leroy de l'Union. Et nous souhaitons un bon anniversaire à mon frère Alvigno, danseuse anglais. Moi, envoie-toi une séance de bisous. Je t'aime fort, je te dédicace une chanson de Jayon, Happy Birthday aussi. Un petit coucou à mon Serge Obel, le triolet aussi, à ma mère Moy, chérie, que j'aime beaucoup. Bisous. Bonjour à Anna, en ce jour de fête, je te souhaite, ainsi que ta marraine, bon anniversaire, bonne santé, bonne fille. Anna grandit avec amour. Dieu veille chez nous de la part de Dada Anna qui t'aime. M'envoyer le combien de bisous à mon marraine Marcine qui est sous la zone du demandé par Sofiel, Mélana et toute la famille de Citron de Nice. Et bon anniversaire à nos mamans Marcine qui est sous la zone du demandé par ses trois enfants, Grégory, William et Julia. Nous souhaitons bonheur, joie, santé, prospérité dans la vie. Moi, c'est un très bon anniversaire. Moi, Tipi Virginia, qui

0: Qu'est-ce que disant aujourd'hui nous souhaite livre le meilleur dans ce l'étude demandée par ce de frère Giuliano et Matou et Saucer. Est-ce qu'il y en a qui comptent en lire beaucoup et de la part de sa maman Virginette qui t'aime énormément. Bisous doux à toi ma puce. Tous mes meilleurs voeux pour mon madame Stella qui gagne cela aujourd'hui. 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Je t'aime Stella.
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0: Moi je souhaite un bon anniversaire à nous, maman Moïli, qui gagne sur l'Azordi, la part de son monsieur Bidiane et Kiran de l'Union. Bon anniversaire à Pierrot Casimir de Gravier, de la part de son madame, son 6 enfants et son 26 enfants. Nous comptons toi fort. Et moi souhaite. Ah, ma tante Mary Joyce Manon de Montagne-Cabucourt, un très bon anniversaire parce qu'il gagne cela aujourd'hui, la parole de son dièse Félicien Manon et son belle-sœur Karina et son frère Josian de Montagne-Cabucourt. Bon anniversaire à Michel, de la parole de son maman, papa, sœur, frère, cousin, cousine, toute la famille samoisie. Gros bisous à toi et qui, bon Dieu, protège-toi. Bon anniversaire à ma tante Mary Joyce de Montagne-Cabucourt. Très bon anniversaire parce qu'il gagne sur la Zordi de la part de son nièce Félie. Et bon anniversaire à madame Franchette Philippe de la part de son maman Marie-Philippe. Longue vie et une corbeille de bisous. Je souhaite un très bon anniversaire à mon tonton Tika Perrine d'Auclair, demandé par Laura de Auclair.
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0: Et à tous ceux qui gagnent là, Zordi, profite bien de sa jour spéciale et restez à l'écoute de l'MBC Rodrigue FM. Toute l'équipe, Stylo Prosper à la technique, à la rédaction, vous l'avez entendu, c'est Christiana Perrine et moi-même. Je souhaite que profite bien de sa jour spéciale là. Get by, oh, oh, oh, oh, oh, 6h25, l'heure de votre rubrique.
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0: Chers auditeurs, pour cette rubrique de ce lundi 20 juillet 2026. Le sergent Genave de l'IT Unit de la police va nous en dire plus concernant le Child Sexual Abuse Material.
4: 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Si un enfant lit online, lit trouve un quelqu'un peut demander ban photo, ban vidéo un peu trop intime. 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Nous espérons que dans une prochaine émission, nous pourrons capable élaborer encore quelques-uns pour l'information. Merci.
0: Merci au sergent Genave de l'IT Unit de la police qui traitait du thème ce matin du Child Sexual Abuse Material.
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Message d'anniversaire qui nous arrive tout juste. Joyeux anniversaire pour ma fille que j'aime beaucoup, Stella lui, qui gagne ce lazo. Dis-moi, bon anniversaire, maman Natacha Prosper, ceux de Sanaïs et Cataleya et son petit frère Salah de Nassola.

Les amis, on se réveille avec la joie, la bonne humeur et on va continuer avec du bon son. Ségué, bat dans la tête, dans les quais aussi, Lionem. Et chérie, je t'aime. Just be morning game. 6h28, allez, Rodrigue.

Crosby, Morning Game, le romantisme, la positivité, le sourire à 87.3, la fréquence bonheur, la fréquence des stress, c'est Rodrigue FM 6h36, le son de l'île Bourbon, GSB, Morning Game, chérie, je t'aime. Et ensuite, ce sera nous Sven ensemble, le Cindy Jane, le gentil, un son bien de chez nous. Allez, les Vérodrigues, avec le sourire en plus.

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On nous prie d'annoncer le décès de Monsieur Luis Fernando Romual. Le décès de Monsieur Luis Fernando Romual, aussi connu sous le nom de Roger, était âgé de 27 ans. C'est un ex-habitant de Gravier, décès survenu à Maurice. Le convoi mortuaire sortira de chez son père, Luis Ferdinand Romual, aussi connu sous le nom de Dinan à Gravier. La date et l'heure des funérailles vous seront communiquées ultérieurement. À cette famille endeuillée, l'imbécile de son équipe présente ses plus vives sympathies.

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2: 6h47 sur les ondes de la maison de GFM dans cette émission Lévé Rodrigue. Voici le bulletin de la météo émis pour Rodrigue à 4h30 ce lundi 20 juillet 2026. Situation générale, des nuages venant du secteur est influenceront le temps local ce soir. Prévision pour les prochaines 24 heures. Beau temps ce matin et dans l'après-midi, la température maximale sera supérieure à la moyenne par environ 2 degrés Celsius et sera entre 26 et 28 degrés Celsius. Période nuageuse durant la nuit avec des averses occasionnelles. La température minimale sera entre 18 et 20 degrés Celsius. Le vent sera léger, variable de ce matin, se fera du secteur est, environ 15 km au cours de la journée. Mer agitée au-delà des récifs avec des houles du sud-ouest de

l'ordre de maître. En ce qui concerne la pluviométrie, sur les dernières 24 heures du 19 juillet 2026 à 4 heures jusqu'au 20 juillet 2026 à 4 heures, établi comme suit. Pointe-Canon, pleine corail et patate théophile, nul. Montagne du sable, songe et rivière banane, non disponible. Nous passons tout de suite aux horaires des

0: 32 marée basse, 10h22 et 22h54. Le soleil nous a dit bonjour à 6h20 et ira se coucher cet après-midi à 17h26. C'est le bulletin de la météo émis pour Rodrigue à 4h30 ce lundi 20 juillet 2026. Monozone maintenant, lecture bulletin PC qui fait le tiré pour Rodrigue à Zondi lundi 20 juillet 2026, 4h15. L'étang l'eau la mer pendant prochaine 24 et à l'étang pour bon grammatique dans l'après-midi à Soapuena. Til appli des temps en temps, divant les égboyas pour souffler depuis Sectéalès environ 15 km/h dans la journée. Dans la grande cordillère brisant, la mer praticable et la manne la haute depuis sud-ouest de l'ordre de 2 mètres en déo brisant. La marée haute 16h32 avec des mains 4h42, la marée basse 10h22 avec 22h54. C'était Bulletin PC qui fait une tirée pour Rodrigue à Zondi lundi 20 juillet 2026, 4h15.
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Très bonne écoute et bonne journée à tous. Et voilà pour Pierre.

Santana, Samba, Patti pour vous faire RMA, puisque aujourd'hui le guitariste, le compositeur et fondateur du groupe fête aujourd'hui ses 79 ans. Et puis aujourd'hui, et s'il y a quelqu'un de votre entourage qui fête son anniversaire, continuez à nous envoyer les petits messages, hein, donc n'hésitez pas. Anif, A-N-N-I-F par WhatsApp 52 53 84 84 ou vous nous appelez, aujourd'hui c'est Juanita qui répond à vos appels, 402 80 80 tour, non pas sur Mars mais avec Bruno Mars. On arrive à la fin de la première partie, à venir le journal.

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1: Belle matinée, il est 7h. Avec Adrien Valère. Bonjour Adrien.
2: Bonjour Sophie, bonjour à tous.
1: Et les titres.
2: L'Espagne est championne du monde de football. La Roja a battu l'Argentine 1-0 après les prolongations cette nuit à New York. Kylian Mbappé entre un peu plus dans l'histoire de la Coupe du Monde avec 10 réalisations. Le capitaine français termine meilleur buteur du Mondial 2026. L'état de santé du président de la République est stable. Darambir Gokul reste sous observation médicale après avoir subi des examens à l'hôpital Victoria. Où s'arrête le travail de renseignement d'un policier et où commence la responsabilité criminelle? Notre dossier après la remise en liberté sous caution du sergent Jayesh Gangadin. Football avec la Coupe du Monde de la FIFA, l'Espagne est sur le toit du monde. Les Espagnols ont battu l'Argentine, tenante du titre en finale cette nuit à New York. Score final 1-0 après les prolongations, alors que les deux équipes étaient toujours à égalité 0 partout à l'issue du temps réglementaire. Entrée en jeu à la 62e minute, Ferran Torres a inscrit le but de la victoire à la 106e minute. L'Argentine a terminé la rencontre à 10 après l'expulsion d'Enzo Fernandez à la 93e minute. Une deuxième étoile pour l'Espagne après son premier sacre en 2010. Les champions d'Europe sont désormais champions du monde. Voici un extrait du seul but de cette finale que vous avez pu suivre en direct sur MBC.
3: Gave the foul straight away. And Williams played it in and Marino. Pedro Porro, Williams. And thundering for Spain by Ferran Torres! At long, long last, Spain's magic moment! Martinez, oh, Torres is on his way here! Ferran Torres all by himself! And the flag is up at his expense. It's Simeone! Spain are the champions!
2: Lionel Messi n'ayant pas marqué lors de la finale, Kylian Mbappé termine le Mondial 2026 en tête du classement des buteurs. Malgré la défaite de la France face à l'Angleterre lors du match pour la troisième place, le capitaine des Bleus a continué de s'inscrire dans l'histoire de la Coupe du Monde en inscrivant un nouveau doublé samedi à Miami avec 10 réalisations dans ce tournoi et un total

0: total de 22 buts en Coupe du Monde. Kylian Mbappé devient le meilleur buteur de l'histoire de la compétition. Il est également le premier joueur à remporter deux fois le soulier d'or de la Coupe du Monde. Et qui dit Coupe du Monde dit album Panini. Ce dimanche marquait la dernière journée de chasse aux autocollants. Le Tribeca Mall a vu défiler des milliers de Mauriciens qui cherchaient les joueurs manquants pour compléter leur album 2026, autocollant double en main. Dans une longue file d'attente, une passion pour les collectionneurs de 7 à 77 ans, dont certains entretiennent cette passion depuis la Coupe du Monde de 1978. Charline Irben était sur place, elle a constaté la fièvre des collectionneurs. Écoutez.
1: Ici, Tribeca accueille le revendeur officiel de la collection Panini consacrée à la Coupe du Monde 2026. Une opération qui s'achève en ce jour de finale Argentine-Espagne. Plusieurs collectionneurs racontent s'être retrouvés grâce à un groupe WhatsApp communautaire créé pour organiser les échanges de doubles.
2: La Coupe du Monde est une approche à 4 ans. C'est un fun juste pour peut-être rentrer dans le mood World Cup.
3: Je m'appelle Oviran, j'ai 7 ans. Première fois, mon père collectionne stickers, football.
4: Moi, c'est la maman de Mathias. Aujourd'hui, nous venons à Tribeca pour faire un échange de stickers en même temps pour acheter le man manquant. C'était une grande joie. Mon père compagne mon gosse,
5: c'est mon argent pour remplir le livre et collectionner et rien d'autre parce que j'aime bien le foot.
6: Au fait, moi, j'ai trop collectionné, mais j'ai l'examen tout à l'heure. Mais la dernière jour, je fais le maximum pour remplir total dernier livre. Encore une promo, les sorties 3 en 2000.
1: Certaines familles font également cohabiter l'album papier et sa version numérique, comme la famille Calif.
7: Digitalement fini. Dès le début, même quand tu finis Game of Band sticker, moi tu peux finir mettre.
8: Maybe USA 94, and every 4 years. Then when I came back to Mauritius, me and my wife started collecting, and then now we pass it on to my son.
9: So I actually got interested in collecting stickers from YouTube. I just thought, wow.
1: Du côté de l'équipe de vente Panini présente à Tribeca depuis vendredi, on confirme une forte affluence tout au long de l'opération. Selon Nawaz, plusieurs milliers de visiteurs se sont succédés.
10: Là, actuellement, nous avons 7 à 8 collègues. Nous travaillons pour différentes sections et nous avons un côté de la vente, Photoshop, distribution stickers, nous faisons la croisette et nous faisons les trianos aussi. C'est tout. Tout le monde plaît.
0: Album complété ou presque sous le bras, donc les collectionneurs n'auront désormais plus qu'à attendre le prochain rendez-vous, l'Euro, dans 2 ans pour une nouvelle chasse aux vignettes. Et le président de la République d'Arambia Gokul a subi des examens médicaux hier à l'hôpital Victoria à Candos. Selon un communiqué de la State House, il a reçu les soins nécessaires et reste sous observation médicale. Son état de santé est stable. D'autres informations seront communiquées si nécessaire. Le président de la République remercie également le public pour les nombreux messages de soutien et les vœux de prompt rétablissement reçus. Et où s'arrête le travail de renseignement d'un policier et où commence la complicité criminelle? La question se pose après la remise en liberté sous caution vendredi du sergent Jayesh Gangadin. Le bureau du DPP a renoncé à contester la décision de la cour de district de Port-Louis, arrêtée dans le cadre de l'enquête sur une saisie record de cannabis estimée à 94 millions de roupies. Le policier clame son innocence. Il affirme qu'il ne faisait que son travail de renseignement. Là-dessous, le soupçonne toutefois d'avoir transmis des informations sensibles à Tish Gajador, donc considéré comme l'un des destinataires présumés de la cargaison interceptée. Un dossier sur cette frontière parfois difficile à tracer entre policiers et informateurs, signé Lovina Sophie.
11: Pour infiltrer les réseaux criminels et recueillir des informations, les policiers du renseignement doivent parfois évoluer dans l'ombre et maintenir des contacts avec des individus au profil douteux. Des échanges jugés nécessaires pour obtenir des informations que les méthodes d'enquête classiques ne permettent pas toujours d'obtenir, mais qui peuvent aussi alimenter les soupçons. Dans le cas du sergent Jayesh Gangadin, les enquêteurs s'appuient notamment sur des échanges téléphoniques et une rencontre avec l'un des suspects arrêtés dans cette affaire. La défense, représentée par maître Steven Sobois, affirme que ses contacts étaient liés à son travail au sein de la File Intelligence Office.
12: Il peut continuer à dire que la personne avec qui il communiquait pour la raison de ce travail. Donc, il communique avec ben, du monde qui est en dehors, peut-être parfois mettre lui-même à risque pour prendre l'information, ben, dealer, pour lui donner l'information, ben, les autres dealers.
11: Cette affaire met

0: en lumière le paradoxe auquel sont confrontés certains policiers du renseignement. Pour lutter contre le crime, ils doivent parfois côtoyer ceux qui sont soupçonnés d'en être les acteurs. Ranjit Joku, ancien enquêteur, rappelle toutefois qu'aucune information confidentielle ne doit être échangée. Il revient notamment sur l'affaire du Kenyan Sean Alisi Amasimbi, condamné pour importation d'héroïne, dans laquelle des policiers s'étaient retrouvés impliqués indirectement.
1: Un marin kenyan, qui vient de bateau, c'est une héroïne à l'époque-là. Bateau une grande affaire, on pas fouiller, on pas gagner rien. On a caché ça dans un petit coin dans bateau, pas pour connaître. L'informateur là dit nous dit pour faire bouger pense à sortir. Il y a ça avec un mon collègue, collègue là prétend commander l'IM dealer là. 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Il peut signaler nous qui s'en a qui vous prend pour sortir là dit. Il pas dire nous qui dit pour sortir, ça lui aussi là hein. Ça informateur là dit, une plonge la police et une plonge au camarade là aussi. Il prend ces 2 kilos, il disparaît, il n'a pas gagné du tout. Il n'a pas fait ça pour rien, il fait partie du milieu. Il n'a aucun haïali, Aster, a juste raison. Ça a accusé là, il croit qu'il commandait la police complice en lui. Mais pour débattre ça, c'est un problème là, tu se levais dans la cour, tout ça.
0: Reste désormais à déterminer si ces échanges s'inscrivaient dans le cadre des missions de renseignement du sergent Gungadine ou s'ils constituent, comme le soupçonnent les enquêteurs, des éléments pouvant établir une implication dans ce réseau.
2: Maître Steven Sauboa est donc compté écrire à l'Attorney General Gavin Glover pour contester le maintien en détention du sergent Gungadine après le paiement de sa caution. Selon lui, la demande du parquet visant à suspendre sa libération aurait dû être présentée immédiatement. Le DPP dispose de 7 jours pour demander la révision de cette remise en liberté conditionnelle. Et puis, les victimes de violences domestiques ne devraient jamais avoir à choisir entre leur sécurité et leur droit au logement, c'est la position de Women.mu, donc, qui accueille favorablement le Domestic Abuse Bill. Nathalie et Didier, advocacy coordinator de l'association, attirent toutefois l'attention sur les situations où l'auteur des violences occupe un logement attribué par l'État et une institution publique. Les victimes devraient pouvoir être protégées sans être contraintes de quitter leur logement. Nathalie Didier, au micro de Chobnis Ouzia Wahed Ali.
3: Women.mu, c'est une nouvelle plateforme en ligne dans laquelle nous faire ban plaidoyer. Et un parmi ban premier plaidoyer qui nous peut faire, c'est à propos du Domestic Abuse Bill, qui nous accueille favorablement, mais ceci étant dit, nous peut poser une question. Si le toit violent est un logement attribué par l'État, alors qu'arriver? Est-ce qu'il était à violence pour quitter le toit, comme on l'est précisé dans le bill? Parce que si le terme violence travaille pour l'État, la case l'eau ce nom, standing order, pas faire mention qu'il le terme violence bien quitte le toit. Un exemple bien simple, un officier qui travaille dans n'importe qui département l'État, s'il commet de violence, qu'il utilise un pas faire, il reste dans la case, il met victime des hauts, alors personne pas capable d'y aller non. L'étant victime à la police n'est pas capable de faire non, c'est pas victime qui t'y signé pour prendre la case. Donc, c'est ça nos questions. Est-ce qu'il peut y avoir un amendement, le standing order, concernant property qui appartient à l'État?
2: Nouvelle escalade entre les États-Unis et l'Iran. Un militaire américain a été tué dans le nord de l'Irak lors de la neutralisation contrôlée d'un engin explosif provenant d'un drone d'attaque iranien abattu. Un autre militaire a été blessé selon le commandement américain pour le Moyen-Orient. Les États-Unis et l'Iran échangent désormais des frappes pour le 8e jour consécutif. Et c'est ce qui nous amène à la fin de ce journal. Merci de l'avoir suivi. Vous allez retrouver Rajiv Gumpet dans un instant pour le journal des sports.
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5: Presque 7h13. Bonjour, merci d'être avec nous pour cette édition de l'actualité. C'est bien sûr la Coupe du Monde de la FIFA et l'Espagne qui est championne. Les Espagnols qui ont battu l'Argentine tenant du titre en finale. Et pendant la soirée à New York, score 1-0 après les prolongations, 0 partout après le temps réglementaire. Entrée en jeu à la 62e minute, c'est Ferran Torres qui inscrit le but de la victoire à la 106e. Auparavant, un but de Nico Williams avait été refusé pour une faute. L'Argentine qui a joué à 10 après l'expulsion de Enzo Fernandez à la 93e. Une deuxième étoile pour les Espagnols après le sacre de 2010. Les champions d'Europe qui sont désormais champions du monde Après le match, Lamine Yamal et son petit frère ont notamment assuré

assurer le spectacle. Le jeune joueur de 19 ans continue d'écrire son histoire. Lui qui s'est retrouvé en finale contre Lionel Messi, avec lequel il a une photo datant de 19 ans alors qu'il était bébé. Selon les statistiques, les Espagnols qui ont dominé cette rencontre avec plusieurs occasions de but, 65% de possession et 20 frappes, dont 12 cadrées. L'Argentine n'a pas pu contrer cette équipe espagnole et a perdu ses moyens, comme en témoignent les 5 cartons jaunes, dont 2 pour Enzo Fernandez. Un tournoi qui se termine péniblement pour Lionel Messi et ses coéquipiers. Pas de deuxième étoile consécutive, l'Espagne a réalisé un bon tournoi et a encaissé un seul but. Le total d'arrêts effectués par Unai Simon sur l'ensemble de la Coupe du Monde, d'après Opta, est de 10 seulement, moins qu'Emiliano Martinez lors de la seule finale qui a repoussé 11 tentatives espagnoles. La série de matchs sans défaite se poursuit actuellement. L'Espagne qui en est à 38, la plus longue jamais enregistrée par une équipe européenne ou sud-américaine. Le Cap-Vert, révélation du tournoi, peut être fier d'avoir tenu en échec cette nation d'entrée de jeu et a aussi fait peur à l'Argentine. Donald Trump est monté sur le podium et s'est placé sur la gauche des joueurs de la Roja. Lorsque Rodri a soulevé le trophée, le président des États-Unis, qui n'était pas loin, a applaudi la sélection espagnole. Trump, qui s'est ensuite retiré pour laisser place aux célébrations. Ce dernier et Gianni Infantino ont aussi été sifflés à un moment. À l'issue de la finale, Leandro Paredes s'est emporté. Le milieu de terrain argentin s'est montré violent vers Eric Garcia d'abord, puis à l'encontre de Gavi. D'autres joueurs et membres du staff ont dû intervenir. En remportant avec l'Espagne à la Coupe du Monde, Rodri est devenu le 7e joueur à avoir soulevé le trophée du Mondial, l'Euro ou la Copa América, la Ligue des Champions et un Ballon d'Or. Il faudra aussi souligner le palmarès éloquent du joueur du PSG, Fabián Ruiz, en club comme en sélection. Rodri est désigné meilleur joueur du tournoi, Cubarsí est élu meilleur jeune, Olise meilleur passeur, sans surprise Unai Simon est meilleur gardien, Kylian Mbappé meilleur buteur avec 10 buts, il est aussi devenu le meilleur buteur de tous les temps avec un total de 22 réalisations en 3 participations. Il devance Lionel Messi. Le rêve de ce dernier qui s'est envolé, l'attaquant argentin qui n'a pas réussi à remporter une deuxième Coupe du Monde après 2022. Il n'a pas pesé sur cette rencontre au cours de laquelle l'Argentine a passé l'intégralité de la partie à défendre. Messi était en larmes après le match. En larmes également le sélectionneur Lionel Scaloni qui a remis en question son avenir à la tête de l'Argentine durant la conférence de presse. Interrogé à la télévision espagnole juste après la finale, le sélectionneur Luis de la Fuente a estimé que l'Espagne aurait dû faire la différence avant même le but de Ferran Torres. Il a salué son équipe et l'esprit de groupe. Il a aussi signalé les arrêts du gardien argentin Martinez qui a retardé le sacre espagnol. Cette équipe qui sera sans doute célébrée à son retour au pays. Le défenseur argentin Lisandro Martinez est sorti à la 44e minute de la finale sur blessure. Pas une bonne nouvelle pour Manchester United. Un total de 308 buts marqués lors de cette Coupe du Monde à 48 équipes. Parmi les révélations, le Cap-Vert, la Norvège ou encore l'Égypte. Le Maroc a pour sa part confirmé par rapport à l'édition 2022 les déceptions, le Brésil, l'Allemagne et les Pays-Bas. L'Angleterre, 3e, a réalisé sa meilleure performance depuis 1966. Cap déjà sur 2030, l'Espagne se retrouve dans une position unique. Elle abordera l'édition avec le statut de tenante du titre et à domicile. L'Espagne sera l'un des 3 pays hôtes aux côtés du Maroc et du Portugal. Mais les premiers matchs se joueront en Uruguay, en Argentine et au Paraguay afin de marquer les 100 ans du Mondial. Les autres actualités Formule 1 avec le Grand Prix de Belgique. Le leader du championnat, Kimi Antonelli, a renoué avec le succès en remportant la course devant la Ferrari de Charles Leclerc et la Red Bull de Max Verstappen. Il reste donc solide leader. Cyclisme avec le Tour de France, Remco Evenepoel a décroché hier un succès de prestige au terme de la 15e étape. Alors que Tadej Pogacar conserve le maillot jaune, la course a également été bouleversée par l'abandon inattendu de Jonas Vingegaard. Deuxième au classement, il a été touché après une chute survenue à un peu plus de 20 km de l'arrivée. Et les Jeux du Commonwealth qui retiendront l'attention à partir de jeudi et ce jusqu'au 2 août prochain. Une trentaine de sportifs pour représenter Maurice à Glasgow. Les boxeurs s'entraînent en Irlande du Nord. Les para-athlètes sont déjà sur place depuis quelques jours. Certains des officiels ont déjà quitté.

quitté le pays hier afin d'accueillir la délégation sur place. Un événement que vous pourrez suivre sur la MBC. Autant pour cette page, merci d'avoir été avec nous. Bon lundi à toutes et à tous.

On nous prie d'annoncer le décès de Madame Marie-Louise Daniela Kerpen. Décès de Madame Marie-Louise Daniela Kerpen, âgée de 74 ans. Le convoi mortuaire sortira de la chapelle ardente de Moura à la Route Royale, Petite Rivière, aujourd'hui à 10h, pour se rendre à l'église de Sainte-Anne à Stanley et de là au cimetière de Saint-Georges à Cassis. Décès de Monsieur Marie Jean-Patrick Van Ketasami. Décès de Monsieur Marie Jean-Patrick Van Ketasami, âgé de 66 ans, le convoi mortuaire sortira de chez son fils à Baie du Tombeau aujourd'hui à 10h30 pour se rendre à l'incinérateur de Trangbar. Décès de Madame Marie Daisy Coco. Décès de Madame Marie Daisy Coco, âgée de 92 ans, le convoi mortuaire sortira de la chapelle ardente de Moura à Petite Rivière, aujourd'hui à 11h, pour se rendre dans l'église de Sainte-Hélène à Curpipe et de là au cimetière de Bigara. Décès de M. Hari Krishna Balunuk. Décès de M. Hari Krishna Balunuk, âgé de 79 ans. Le convoi mortuaire sortira de la chapelle ardente Elian Sons à la route royale Beaubassin, aujourd'hui à 11h, pour se rendre au cimetière de Phoenix. Décès de Monsieur Maurice Chung Chen Siong Chung Kim Yuen. Décès de Monsieur Maurice Chung Chen Siong Chung Kim Yuen, âgé de 70 ans. Le convoi mortuaire sortira de la chapelle ardente d'Elian Sons à la route royale Beaubassin, aujourd'hui à 11h30, pour se rendre à l'église Sainte-Thérèse à Curpipe et de là au cimetière de Bigara. Décès de M. Antonio Ramchurn. Décès de M. Antonio Ramchurn, âgé de 64 ans. Le convoi mortuaire sortira de son domicile à Candiable, aujourd'hui à 13h, pour se rendre au cimetière de Candiable. Décès de M. Gervais Elmond Tourmentin. Décès de M. Gervais Elmond Tourmentin, âgé de 97 ans. Le convoi mortuaire sortira de la chapelle ardente d'Elian Sons à la route royale Beaubassin, aujourd'hui à 13h, pour se rendre dans l'église Saint-Malo à Baie du Tombeau, et de là au cimetière de Saint-Jean. Décès de Madame Marie-Ange Cassambo. Décès de Madame Marie-Ange Cassambo, âgée de 58 ans. Le convoi mortuaire sortira de sa résidence à Petite Rivière, aujourd'hui à 13h, pour se rendre au cimetière de Saint-Georges. Décès de Madame Marilyn Louis. Décès de Madame Marilyn Louis, âgée de 60 ans. Le convoi mortuaire sortira de chez son fils à Belle Ombre, aujourd'hui à 13h, pour se rendre dans l'église de Saint-François d'Assise à Baie-du-Cap et de là au cimetière de Saint-Martin à Belle Ombre. Décès de Monsieur Jean-Joseph Édouard Amélie. Décès de Monsieur Jean-Joseph Édouard Amélie, âgé de 86 ans. Le convoi mortuaire sortira de la chapelle ardente Elian Sons à la route royale Beaubassin, aujourd'hui à 13h30, pour se rendre en l'église de Saint-François d'Assise à Pamplemousse et de là au cimetière de Pamplemousse. Décès de M. Georges-Max Gentil. Décès de M. Georges-Max Gentil, âgé de 77 ans. Le convoi mortuaire sortira de chez sa fille à Rochebrune, aujourd'hui à 14h, pour se rendre en l'église de Saint-Odile à Caen-le-Vieux et de là à Saint-Georges à Petite-Rivière. Décès de M. Michel Marmite. Décès de M. Michel Marmite, âgé de 74 ans. Le convoi mortuaire sortira de son domicile à Aucoulé, aujourd'hui à 14h, pour se rendre dans l'église de Sainte-Thérèse à Curpipe et de là au cimetière de Bigara. Décès de Mademoiselle Marie Joignetta Montaille-Longue. Décès de Mademoiselle Marie Joignetta Montaille-Longue, âgée de 41 ans. Le convoi mortuaire sortira de chez sa mère à Forest Side, aujourd'hui à 15h, pour se rendre à l'église de Sainte-Thérèse à Curpipe et de là au crématoire d'Allébriand. Et le décès de Madame Tsin Fen Su Onwa. Décès de Madame Tsin Fen Su Onwa, âgée de 80 ans. Le convoi mortuaire sortira du Kitlock de Bell Village demain mardi à 13h30 pour se rendre à la cathédrale Saint-Louis à Port-Louis et de là au cimetière Namsoon à Les Salines. Nos sympathies aux familles endeuillées.

Bonjour, bonjour, bonjour, bonjour, amis auditeurs, comment ça va? Ben, si j'étais bien, nous ici, nous bien, si j'étais pas, si j'étais pas, c'est un très très bon week-end!

Il y en a tranquille à la maison, il y en a qui n'a promené que de famille, il y en a mariage, tout ça là. Ben, nous aujourd'hui, lundi, ben nous disons bon courage, bonne journée. Ben, là pour le moment, moi tout seul, ben, tu es allé à Olga pour faire son apparition, peut-être Mouloumbe, quand je slap et vini. Ben, nous pouvons avec eux jusqu'à 8 heures. Après 8 heures, nous rejoignons Marie-Josée Assam qui pour continuer, mais je dans une jolie ambiance. Allez, les amis, nous faisons une petite pause musique, nous retrouvons juste après ça, jolie santé. Là.

0: 80-90, ton Maniel dans la place, qui s'en a au bout du fil. Allô?
1: Bonjour, ma tante Olga, bonjour, ton Maniel.
0: Bonjour, juste ton Maniel qui est en place, là, ben, n'a pas encore arrivé, bien sûr, je casse dans si mais. Qui m'a dit, ça va? Bonjour, Marie-Noël.
1: Bonjour, ma tante Olga, excuse-moi, mon papa, quand j'ai au grand-mère.
0: Oui, oui. Ah, mais il n'est pas encore venu, la maman, là, il faut qu'on t'a causé, les mamzelles, tout, qu'il faut être bien contre. Nous écoutons, Marie-Noël.
1: Oui, un petit coucou à Elena.
0: Oui.
1: De Maïbo.
0: Mm-hmm.
1: Et pour un maman Solange.
0: Mm-hmm.
1: Et ce tu comment ça s'appelle?
0: Ce tu fais appelle Rebecca.
1: Rebecca, pour Rebecca.
0: De Maïbo, hein? Non, brasseuse bien, bien frais. 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Solange. Écoute son radio, là.
1: Et pour Solange de Saint-Croix et Gérard de Saint-Croix, la famille Céline.
0: Mm-hmm.
1: Je sais, je fais bon, prends le dîner, là, mon brasseuse bien, bien fort.
0: Mm-hmm.
1: Et puis ça, pour Marie-Ange, Marion de Saint-Pierre, Eddie,
0: Raya,
1: ouais. M. Carlo et sa famille.
0: Mm-hmm.
1: Pour Gann de Rosé.
0: Bonjour, Gann.
1: Et Gann, pas pétane du tout.
0: Oui, pas pétane, là.
1: Oui, et pour Denis de Commencelin, qui peut rigoler que sur Radio, quand il pétane, moi, causé. Bonjour, ah, Denis, j'espérais qu'il est correct aujourd'hui, là. Tous les jours, pas juste aujourd'hui.
0: Mm-hmm. Ouais, oui, il est en bonne santé.
1: Il est en bonne santé pour la grâce de Dieu.
0: Oui.
1: Et pour Shelley de Beaubassin, sa famille. Et pour Jennifer, ses trois princesses, sans oublier Maman Pauline.
0: Mm-hmm.
1: Et pour Frances de Beaubassin également.
0: Oui.
1: Pour Micheline Omar de Vacois.
0: Oui.
1: Et Marie-France Duquesne de Vacois.
0: Oui.
1: Lilette de Vacois.
0: Mm-hmm.
1: Noëlette de Betty Tombeau.
0: Oui.
1: Et Lilette de. Pour lui, on oublie quel endroit. Hein?
0: Oui.
1: Oui. Et puis ça, pour Rosemée. Pour Rosemée Nagel.
0: Oui.
1: Des Tringbord, oui. Noëlette là aussi, des Tringbord, un petit fait camarade d'Orbus.
0: Oui.
1: Oui. Et puis ça, pour tout mon ben camarade qui fait côté là.
0: Oui.
1: Et oh, yo, pour Nicole, on oublie. Tiens, Nicole, moi, Nicole de Barbou, monsieur.
0: Mm-hmm.
1: Monsieur Paul, non?
0: Monsieur Paul, oui. Monsieur
1: Paul coupé à Cannes.
0: Oui.
1: Pour Monsieur Paul de Bambou et sa famille.
0: Oui.
1: Pour Didier de Pamplemousse qui peut écouter là-bas là.
0: Mm-hmm.
1: Et pour Belinda de Pamplemousse. Pour oui. Marie de Rochenoir.
0: Oui.
1: 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Mm-hmm. Oh, ils m'ont oublié Nicole de la Rue Mont-Saint-Yaline, Yvette de la Rue Mont-Saint-Yaline. Et tous oui. Mes ben camarades de mes trois enfants, Joël, Ricardo, Magali, mon jeune Yann, mes petits-enfants, Iskai, qui me prend chemin. L'école aujourd'hui, il n'est pas en congé, il n'est pas en congé même, lui.
0: Vous nous faites des gros câlins.
1: Merci. Et pour vous ici, ma tante Olga, et son tonton Manuel.
0: Mon papa, je tout compliment. Oui.
1: Moi, c'est une bonne semaine, une bonne journée.
0: Bon lundi à vous. Mm-hmm.
1: Gros bisous.
0: Gros bisous. Bon lundi, bonne semaine.
1: Merci beaucoup. Dieu vous bénisse et la famille. Bye bye.
0: Bye bye. Bye. 402-80-90. Nous faire un petit coucou à Ziselaine de Kierpip, Madame Luc, Rosemonde. Ziselaine, sur mes enfants, petits-enfants, et toute la famille, et Madame Luc, Rosemonde, comment nous fait dire, na Luc de Man. Allô, Malherbe, lui aussi, avec ce madame, Elodie, Jean-Noël, nous faisons un gros câlin, les amis. Allez, nous continuons.

Et en musique, après nous réunir, sa jolie santé là pour le matin là, hein, super fervoise, tranquille. Allez, nous mettre ça pour, spécialement pour vous, la famille radio, tout bon auditeur, nous bonne auditrice.

0: Bonjour, Tom Agnès.
1: Bonjour, Kim Agnès. Maman, abonné à le secteur.
0: Ça va, bonjour, amis auditeurs. Comment ça va? Voilà, me fait que faire mon apparition, là, ben, c'est tout. Bon courage, bonne journée. Et je suis capable de téléphoner, nous?
1: Le 480-90, sinon ça va, passer un très bon week-end.
0: Ah oui, à la maison, tranquille, mais bon, un petit peu grippé, tout ça, ben, c'est pas grave, bon, on dit... Vous connaissez Divini, après d'y aller.
1: Exactement. Allez, je commence à téléphoner le 402-80-90. Si les cours un peu kaya-kaya aujourd'hui, nous lundi, qui nous bisait faire...
0: Ben, nous bisait booster nous la journée, nous-mêmes. Nous mettons un sourire, nous commençons nous lundi avec un grand, grand plaisir, avec beaucoup courage. Nous mangeons les, comme on va habiter dire.
1: Ben, allez, dans nous mangeons en suivre.
0: Exactement, si j'ai envie de faire un petit coucou, téléphone-nous, je souhaite un anniversaire mariage, ou bien je souhaite l'anniversaire même. Et un petit coucou à tout le monde, frère Rodriguez qui peut écouter nous, là-bas, MBC Rodrigue, si tout l'île Rodrigue nous fait souhaiter un gros câlin. Allez, nous fait un petit pause musique, nous revenons, Tom Agnès.
1: Exactement, nous fait un petit pause musique, nous revenons.

0: Juste après ça, l'eau, la terre, Kaya, d'un petit moment. Ah, nous avons un petit coup qui s'en a au bout du fil. Ah, laisse-moi prendre l'appel. Allô?
1: Bonjour, grand-mère.
0: Bonjour. Bonjour, Marie-Ange. Bonjour, tout le monde, Saint-Pierre, ce matin. Ben oui, me représente juste là, ce matin.
1: Oui.
0: Qui m'a dit, Marie-Ange, une passe un bon week-end?
1: Oui, tranquille, à la maison.
0: À la maison, ça, oui, bien, oui.
1: Pareil, comment on disait, t'allais là.
0: Oui.
1: Un petit néné coule-coule, un petit la grippe, mais ça va.
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0: Nous écoutons, Marie-Ange, ce matin-là, qui s'en a une envie de dire bonjour, bien souhaiter un très bon anniversaire. Oui. On pas connaît. Ou
1: très bon anniversaire à mon frère Elvis Tanner qui te fête son anniversaire hier.
0: Elvis Tanner.
1: Oui. Mm-hmm. Qui te fête son anniversaire hier.

0: mais me souhaiter tous les bonheurs, bonne santé, reste comme il était. Bon Dieu, bénis-le, veille au lit, protège.
1: Ben, nous, si nous souhaitons tout ce qu'il y a de meilleur, hein?
0: Oui.
1: Tout ce qu'il y a de meilleur, la santé, ben, l'argent, plein de bonheur.
0: Un petit la mené pas derrière.
1: Un petit peu l'argent pas derrière. Ça, moi, tu peux dire ça après, on nous rassure. Et bon, nous disons, il reste toujours comme il était parce qu'il me connaît, au frère adoré ça, hein?
0: Oui.
1: Un jour, tu dis à nous à l'antenne.
0: Oui. Même qui demande mon repas.
1: Ouais. Petit Janou qui tout ce qui a envie manger il y a le rodé, il y a mené, il y passé, il y quitté. Ben bon, nous tous nous sommes frères, sœurs, mais bon, ça quand démarrer mais il y a une manière spéciale, hein, un petit peu à part.
0: C'est vrai.
1: Ouais, ouais.
0: Pas capable de dire le contraire.
1: Ah ben.
0: Donc Manuel après me présente la famille verte, sympathie.
1: Mm-hmm.
0: On connaît ton Rénaline décédé.
1: Aïe, aïe, aïe, il nous présente une sympathie à la famille.
0: Sympathie à cette famille.
1: Mm-hmm.
0: Et dans Josiane, Jacques, Mary Joyce et Gineux qui viennent à moi pour présenter la famille sympathie.
1: Ton Rénal l'habitude qu'on a avec nous,
0: oui.
1: Le roi Dieu, là. Oh, aïe,
0: oui.
1: Aïe, aïe.
0: Samedi, ben. Samedi qui me apprend ça. Ben, nous présenter sympathie sur la famille.
1: Nous aussi, nous présentons la famille, sympathie, nous disons, prends beaucoup courage.
0: Oui, je ne connais pas cette famille, non, hein,
1: oui.
0: À travers radio qui me connaît.
1: Mais nous ici pareil, nous ici pareil, à travers radio, nous connaît. Nous sommes toujours sympas, contents.
0: Oui.
1: Moi-même, je suis content de faire un petit joke avec lui.
0: Grand-mère, plus encore.
1: Ah oui, c'est vrai.
0: Il finit faire ce, la liste. Grand-mère n'a pas oublié la famille jeune.
1: Oui, la famille jeune.
0: Oui.
1: Enfin.
0: En fait, c'est un bon souvenir,
1: nous garder. Une de nos bons souvenirs. Tout nos bons auditeurs, auditrices qui.
0: Oui. Et m'embrasse Marie-Noël,
1: mm-hmm.
0: Le petit tombeau.
1: Oui.
0: Ben, Mohamed et sa famille.
1: Mm-hmm.
0: Rebecca, oui, Lina, hein, sa maman Solange.
1: Rebecca, Solange, de Maïbou.
0: De Maïbou.
1: Oui.
0: Mirella, qui nous pas trop tendait.
1: Mm-hmm.
0: Shirley de Beaubassin, Missine et Régis.
1: Oui.
0: Olette, nous pas oublier. Marilyn et Violetta.
1: Mm-hmm.
0: Tout ce qui peut écouter radio, ban camarade radio, ban fidèle radio.
1: Mm-hmm.
0: Peut-être. Mais pas oublier ce nom, mais la liste est trop longue. Paulette de Grande-Rivière,
1: oui.
0: Morieux et Marie-France. Après, tout ce qui peut écouter radio, Eddie qui peut écouter.
1: Bonjour, Eddie.
0: Il y a encore au lit,
1: mais tu crois qu'il peut mouler, là, il peut prendre ce petit déj. On fait un gros câlin.
0: Oui, merci.
1: Ben, à
0: vous êtes. Une bonne journée, bon courage pour le travail.
1: Merci.
0: Bon lundi.
1: Bon lundi à vous.
0: Merci à vous aussi et à toute la famille de la radio. Il y en a beaucoup, beaucoup qui écoutent. Et ne pas oublier Marie de Roche-Noire.
1: Oui, Marie de Roche-Noire.
0: Oui, nous, bien longtemps, nous partons.
1: Partons, oui.
0: Travail, tout ça va, mais pas fait, non, nous allons. Ah,
1: bon courage. DJ, oui.
0: Ça fait une grand-mère, nous partons, nous payons cette grand-mère.
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1: Ben, toute la famille radio, à vous aussi, bon lundi, ou avec Eddie, Ryan, Jenna,
0: Jean-Philippe,
1: je tout nous embrasse bien, bien fort.
0: Allez, merci ton Manuel.
1: Merci à vous.
0: Bonne
1: journée. Bye bye. 480-90, les amis, nous mettons. Nous faisons une petite pause musique, après nous revenons.

Et voilà, nous arrivons à la fin de l'émission. Ben, nous disons merci, je t'ai téléphoné au 402-80-90. Ben, moi, pour la partir à 11h midi. Ben, je suis capable, ben, qui n'a pas de gagner la ligne grand matin, je suis capable de téléphoner nous 11h midi. Nous, pour là, ben, je n'ai pas le temps fini de faire l'ouvrage, boire, t'es fini presque à faire tout. Ben, nous disons, je te passe une très très bonne journée, bon lundi. Nous mangeons la semaine là, c'est-à-dire la journée là, la semaine là. Prends courage, beaucoup, hein. Nous connaissons parfois, il y a du monde, pas trop bien. Nous bande deuxième jeunesse, c'est un petit peu kaya, tout ça là. Diamo bien, positivé. Nous passons à la journée là très bien. Ben, merci, gros bisous à vous, 11h midi.

0: Le Grand Journal avec Adrien Valère. Bonjour Adrien.
1: Bonjour Sophie, bonjour à tous.
0: Et les titres.
1: L'Espagne est championne du monde de football. La Roja a battu l'Argentine 1-0 après les prolongations cette nuit à New York. Kylian Mbappé entre un peu plus dans l'histoire de la Coupe du Monde avec 10 réalisations. Le capitaine français termine meilleur buteur du Mondial 2026. L'état de santé du président de la République est stable. Nous l'écouterons dans cette édition. Où s'arrête le travail de renseignement d'un policier et où commence la complicité criminelle, notre dossier, après la remise en liberté sous caution du sergent Jayesh Gangadin. Football avec la Coupe du Monde de la FIFA. L'Espagne est sur le toit du monde. Les Espagnols ont battu l'Argentine, tenante du titre en finale cette nuit à New York. Score final, 1-0 après les prolongations, alors que les deux équipes étaient toujours à égalité 0 partout à l'issue du temps réglementaire. Entrée en jeu à la 62e minute, Ferran Torres a inscrit le but de la victoire. À la 106e minute, l'Argentine a terminé la rencontre à 10 après l'expulsion d'Enzo Fernandez à la 93e minute. Une deuxième étoile pour l'Espagne donc, après son premier sac en 2010. Les champions d'Europe sont désormais champions du monde. Voici un extrait du seul but de cette finale que vous avez pu suivre sur la MBC Télé.
2: Gave the foul straight away. And Williams played it in and Marino. Pedro Porro, Williams and thundering for Spain. Oh, Torres is on his way here. Ferran Torres all by himself. And the flag is up at his expense. It's Simeone. Spain are the champions. Spain have seized their second star. The kings of Europe have conquered the world.
1: Lionel Messi n'ayant pas marqué lors de la finale, Kylian Mbappé termine le Mondial 2026 en tête du classement des buteurs. Malgré la défaite de la France face à l'Angleterre lors du match pour la troisième place, le capitaine des Bleus a continué d'écrire l'histoire de la Coupe du Monde et en inscrivant un nouveau doublé samedi à Miami avec 10 réalisations dans ce tournoi et un total de 22 buts en Coupe du Monde. Kylian Mbappé devient le meilleur buteur de l'histoire de la compétition. Il est également le premier joueur à remporter deux fois le soulier d'or de la Coupe du Monde. Et qui dit Coupe du Monde dit album Panini. Ce dimanche marqué la dernière journée de chasse aux autocollants au Tribeca Mall, qui a vu défiler des milliers de Mauriciens qui cherchaient les joueurs manquants pour compléter leur album 2026. Autocollants double en main dans une longue file d'attente. Une passion plutôt pour les collectionneurs de 7 à 77 ans, dont certains entretiennent cette passion depuis la Coupe du Monde en 1978. Charline Yabon était sur place, elle a constaté la fièvre des collectionneurs.
3: Ici, Tribeca accueille le revendeur officiel de la collection Panini consacrée à la Coupe du Monde 2020.

0: 26, une opération qui s'achève en ce jour de finale Argentine-Espagne. Plusieurs collectionneurs racontent s'être retrouvés grâce à un groupe WhatsApp communautaire créé pour organiser les échanges de doubles.
1: La Coupe du Monde est une approche à 4 ans, c'est un fun, juste pour peut-être rentrer dans le mood World Cup.
2: Je m'appelle Oviran, j'ai 7 ans. Première fois, mon père collectionne stickers, football, à 4 ans.
3: Moi, c'est la maman de Mathias. Aujourd'hui, nous venons à Tribeca pour faire un échange de stickers en même temps pour acheter pour le manquant. C'était une grande joie. Mon père comprend mon gosse, c'est redit.
4: J'ai économisé mon argent pour remplir les livres et collectionner et rien d'autre parce que j'aime bien le foot.
5: Au fait, moi, j'ai trop collectionné, mais j'ai l'examen tout à l'heure. Mais la dernière jour, je fais le maximum pour remplir total dernier lire. Encore en promo, les sorties 3 en mini 2000.
0: Certaines familles font également cohabiter l'album papier et sa version numérique. Comme la famille Calife.
6: Digitalement fini. Dès le début, même quand tu finis Game of Thrones sticker, moi tu peux finir mettre.
7: Maybe USA 94 and every 4 years. Then when I came back to Mauritius, me and my wife started collecting and then now we pass it on to my son.
8: So I actually got interested in collecting stickers from YouTube. I just thought, wow.
0: Du côté de l'équipe de vente Panini présente à Tribeca depuis vendredi, on confirme une forte affluence tout au long de l'opération. Selon Nawaz, plusieurs milliers de visiteurs se sont succédés.
9: Là, actuellement, nous avons 7 à 8 collègues. Nous travaillons pour différentes sections et nous avons un côté de la vente, Photoshop, distribution stickers, nous faisons la croisette et nous faisons les trianos aussi. C'est tout. Tout le monde plaît.
10: Album complété ou presque sous le bras, les collectionneurs n'ont désormais plus qu'un rendez-vous en tête, le prochain Euro dans 2 ans pour une nouvelle chasse aux vignettes. Et puis le président de la République, Daram Gokul, pourra regagner son domicile. C'est ce qu'il a annoncé ce matin sur une vidéo publiée donc sur Facebook officiel, donc officiellement de la présidence. Le chef de l'État précise qu'il s'est rendu hier à l'hôpital Victoria à Candos. Pour un bilan de santé, il a reçu les soins nécessaires sur recommandation de ses médecins. Il est désormais autorisé à rentrer chez lui. Nous l'écoutons.
11: Hier, mon visage vient de l'hôpital pour un medical check-up. Mon médecin vient faire l'examen médical et je viens faire le traitement nécessaire. Aujourd'hui, je suis toujours à l'hôpital, mais mon médecin vient recommander moi qu'il me capable rentrer à la maison. Donc, merci beaucoup et à bientôt, je pourrai prendre mon bonne fonction. Merci.
10: Autre chose à présent, où s'arrête le travail des renseignements de la police et où commence la complicité criminelle? La question se pose après la remise en liberté sous caution vendredi du sergent Jayesh Gangadin. Le bureau du DPP a renoncé à contester la décision de la cour de district de Port-Louis, arrêtée dans le cadre de l'enquête sur une saisie record de cannabis estimée à 94 millions de roupies. Le policier clame son innocence. Il affirme qu'il ne faisait que son travail de renseignements. Là-dessous, le soupçonne toutefois d'avoir transmis des informations sensibles à Atish Gajador, donc considéré comme l'un des destinataires présumés de la cargaison interceptée. Un dossier sur cette frontière parfois difficile à tracer entre policiers et informateurs, signé Lovina Sophie.
12: Pour infiltrer les réseaux criminels et recueillir des informations, les policiers du renseignement doivent parfois évoluer dans l'ombre et maintenir des contacts avec des individus au profil douteux. Des échanges jugés nécessaires pour obtenir des informations que les méthodes d'enquête classiques ne permettent pas toujours d'obtenir, mais qui peuvent aussi alimenter les soupçons. Dans le cas du sergent Jayesh Gangadin, les enquêteurs s'appuient notamment sur des échanges téléphoniques et une rencontre avec l'un des suspects arrêtés dans cette affaire. La défense, représentée par maître Steven Saubois, affirme que ses contacts étaient liés à son travail au sein de la Field Intelligence Office.
13: Il peut continuer à dire que la personne avec qui il communiquait pour la raison de ce travail. Il communique avec ben, du monde qui est en dehors, peut-être parfois mettre lui-même à risque pour prendre l'information ben, dealer.
12: Cette affaire met en lumière le paradoxe auquel sont confrontés certains policiers du renseignement. Pour lutter contre le crime, ils doivent parfois côtoyer ceux qui sont soupçonnés d'en être les acteurs. Ranjit Joku, ancien enquêteur, rappelle toutefois qu'aucune information confidentielle ne doit être échangée. Il revient notamment sur l'affaire du Kenyan Sean Alisi Amasimbi, condamné pour importation d'héroïne, dans laquelle des policiers s'étaient retrouvés impliqués indirectement.
14: Un marin kenyan, qui vient de bateau, qui amène l'héroïne à l'époque-là. bah tu as une grande affaire, ou pas fouiller, ou pas bien, non, rien. Bah, n'a caché ça dans un petit coin,

0: À tout pas pour connaître. L'informateur là dit, nous dit pour faire bouger, pour ça sortir. Il y a ça avec un de nos collègues. Collègue là, prétend commander l'IM dealer là. Il est en lendemain, il peut dire, il est en train de sortir le bateau. L'informateur là qui fait. Il y en a deux chassés. Il dit, moi prends une partie, moi sorti, toi te prends le plateau vini. Le temps, il prend les sorties. Il peut signaler nous qui s'en a qui vous prend pour sortir là. Il pas dit, nous qui dit pour sortir, ça lui aussi là. Ça, l'informateur là dit, une plonge de la police et une plonge au camarade là aussi. Il prend ces 2 kilos, il disparaît, il n'a pas gagné du tout. Il n'a pas fait ça pour rien. Il aime bien faire partie du millier. Une coquin haïali, Aster, a juste raison. Ça a accusé là. Il croit qu'il commandait la police complice en lui. Mais pour débattre ça, c'est un problème là qui se levait dans la cour, tout ça.
1: Reste désormais à déterminer si ces échanges s'inscrivaient dans le cadre des missions de renseignement du sergent Gungadine ou s'ils constituent, comme le soupçonnent les enquêteurs, des éléments pouvant établir une implication dans ce réseau.
2: Et Maître Steven Sobois compte écrire à la tournée General Gavin Glover pour contester le maintien en détention du sergent Gungadine après le paiement de sa caution. Selon lui, la demande du parquet visant à suspendre sa libération aurait dû être présentée immédiatement. Le DPP dispose de 7 jours pour demander la révision de cette remise en liberté conditionnelle. Et puis les victimes de violences domestiques ne devraient jamais avoir à choisir entre leur sécurité et leur droit au logement, c'est la position de women.mu qui accueille favorablement le Domestic Abuse Bill. Nathalie Didier, advocacy et coordinateur de l'association, attire toutefois l'attention sur les situations où l'auteur des violences occupe un logement attribué pour l'État, par l'État plutôt, ou une institution publique. Les victimes devraient pouvoir être protégées sans être contraintes de quitter leur logement. Nathalie Didier au micro de Chabniz Ouziawadali.
3: Women.mu, c'est une nouvelle plateforme en ligne dans laquelle nous faisons ban plaidoyer. Et un parmi ban premier plaidoyer qui nous peut faire, c'est à propos du Domestic Abuse Bill, qui nous accueille favorablement, mais ceci étant dit, nous peut poser une question. Si le toit violent est un logement attribué par l'État, alors qu'arrive? Est-ce qu'il le terre violence pour quitter le toit, comme on l'est précisé dans le bill? Parce que si le terre violence travaille pour l'État, la case l'eau ce nom, standing order, pas faire mention qu'il le terre violence, bien quitte le toit. Un exemple bien simple, un officier qui travaille dans n'importe qui département d'État, s'il commet violence, qu'il est bien pas faire, il reste dans la case, il met victime des hauts, alors personne pas capable d'aller non nier. L'étant victime à la police n'est pas capable de faire non nier, c'est pas victime qui t'y signe pour prendre la case. Donc, c'est ça nos questions. Est-ce qu'il peut y avoir un amendement, le standing order, concernant le property qui appartient à l'État?
2: C'est ce qui nous amène à la fin de ce journal. Merci de l'avoir suivi. À suivre l'interview de la matinale avec le Chief Inspector Shehzad Nazir Ali de Combating Trafficking in Persons Unit du Central CID. Il sera question des personnes employées illégalement et des employeurs qui donc les utilisent.

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Un lundi au soleil, il fait beau après un week-end bien agité avec la Coupe du Monde, la petite Coupe du Monde du samedi avec l'Angleterre et la France. Et hier, c'était bien sûr...

Et oui, après avoir joué un peu au chat et à la souris, hein, parce que ça a été quand même, on peut dire, un match sorti de l'ordinaire, non ? On a déjà, j'ai déjà vu aussi, mais là, c'était vraiment prolongation, c'était vraiment prolongé pour tout le monde, c'était vraiment exténuant à un moment donné, mais finalement, c'est l'Espagne qui a marqué. 1-0, alors là, quand même, c'est la fierté pour Lamine Yamal, hein, qui menait depuis la Belgique, et puis ensuite avec l'Angleterre, je pense bien, voilà. On va y revenir tout à l'heure, pourquoi pas. Vous allez pouvoir nous appeler sur le 402 80 90, hein, nous appeler pour parler un peu de cette Coupe du Monde finale et puis en même temps aussi l'ambiance que vous avez vécue pendant le week-end. Voilà, mais on félicite quand même. On l'a vu venir, hein, le petit Yamal, on l'a vu venir, c'est vrai, hein, parce que je disais que ça allait faire mal, mais avec les Français. Hein, mais voilà, hein, maintenant les Argentins ont payé le prix, on peut dire, hein, parce que Yamal sur le terrain, c'est vraiment, on peut dire, c'est la guerre. Voilà, ce sera pour tout à l'heure entre 9h et 10h. C'est toujours dans Matin Musique de bon matin, il est 8h16. J'espère que vous avez eu un bon week-end. Si vous n'avez pas été trop, disons, match de foot, Coupe du Monde et tout, vous avez quand même eu un week-end agréable, je l'espère. Alors, on va concentrer maintenant. Le ballon est passé. La balle n'est plus dans notre camp. On va se concentrer sur Claude Nougaro. On connaît bien. Qui ne connaît pas Claude Nougaro? Bleu, blanc, blues. C'est parti. Il faut chercher un mot.

402 80 90 en ce lundi 20 juillet 2026. On essaye de trouver le mot, hein, pas la phrase. La phrase sera pour tout à l'heure si on a le temps pour une autre chanson. On essaye de trouver donc le mot de la chanson, le mot magique, le mot clé, hein, de la chanson de Claude Nougaro, Bleu, Blanc, Blues.

0: Chanson de Claude Nougaro, Bleu Blanc Blues. Bonjour Jacqueline.
1: Et bonjour Marie-Josée.
0: Ça va bien?
1: Oui, ça va très bien. Dieu merci et toi?
0: Bien levé, oui, ça va. Bien levé ce matin, en ce joli lundi ensoleillé.
1: Oui, si aussi. Très ensoleillé pour ce matin.
0: Oui, on t'écoute.
1: Et chapeau?
0: Non, c'est pas ça. Non. Merci beaucoup. On peut toujours revenir, c'est un petit peu donc les principes du jeu. On revient, hein, chaque fois on revient, et j'ai donné une solution, hein, j'ai laissé couler un petit peu un petit conseil pour dire que voilà, si vous êtes à deux, si vous êtes en couple, si vous êtes en famille, s'il y a quelqu'un, les parents, les enfants, les petits-enfants, quelqu'un qui est à côté de vous et qui peut écouter la chanson, essayez d'éliminer les paroles dites à la radio par les auditeurs. Comme ça, vous allez pouvoir vous retrouver en même temps, trouver rapidement la phrase ou le mot du matin. Hein, s'il y a quelqu'un à côté qui peut écouter, parce que vous êtes au téléphone, vous n'arrivez pas vraiment à écouter les auditeurs, les auditrices donner les phrases. C'est la raison pour laquelle on revient tout le temps, parce que les autres peuvent le constater. Hein, les auditeurs qui appellent donnent toujours les mêmes phrases ou le même mot. Ce matin, je cherche un mot, rien qu'un mot, hein, d'accord, de la chanson de Claude Nougaro, Bleu, Blanc, Blues. On continue avec vous au téléphone. On accueille Myriam. Bonjour.
2: Bonjour Marie-Josée, ça va?
0: Oui, ça va bien et toi?
2: Bien passé un bon week-end.
0: Ah oui, super, bien. j'ai aimé.
2: Grand écran.
0: Parce
2: moi,
0: que...
2: je vous adore.

0: Au minimum à la télévision, j'ai attendu, j'ai jamais vu le football. Je ne sais pas si...
1: Non, parce
0: Ah, je...
1: que tu as le lien, tu as l'application.
0: Non, je ne pense pas. Je ne sais pas si je regardais sur la télévision. Comme ça, j'ai essayé plusieurs chaînes, mais je n'ai jamais
1: Non, mais je pense
0: vu.
1: pas, à moins, je sais pas, parce que.
0: J'ai endormi à minuit, finalement, je suis allée dans mon lit. J'ai dit, bon, sûrement,
1: Mais
0: ça
1: il
0: ne va pas
1: fallait
0: passer.
1: caler, tu sais, s'il fallait voir avant, demander
0: OK.
1: le programme, comme dirait l'autre, essayer de voir,
0: Oui.
1: est-ce que j'aurais.
0: Oui.
1: Parce que là, beaucoup de personnes ont pu
0: Ouais.
1: avoir grâce à une application.
0: Ouais,
1: Hein,
0: OK.
1: et si tu veux suivre le match de foot, si tu veux suivre la Coupe du Monde, tu ne peux pas aller comme ça, essayer, mais là, tu vas te retrouver un petit
0: Ouais.
1: peu, voilà, à chercher ou à dormir devant la télé. Hein,
0: Oui.
1: voilà. Alors sinon, tu as eu les nouvelles un petit peu, tu es contente, tu étais quelle équipe, toi?
0: Plutôt l'Espagne. L'Espagne a gagné.
1: Oui, mais cela va de soi. Cela
0: Ouais.
1: va de soi, parce que du moment que l'Espagne a gagné, on est pour
0: Ouais.
1: l'Espagne.
0: Non.
1: C'est pas ça?
0: Oui.
1: C'est pour ça, parce que
0: Non,
1: moi,
0: mais je suis pour l'Espagne depuis le début.
1: je suis pour la France.
0: La
1: Et j'ai.
0: France. Avant, j'étais à la France. Après ça, j'ai dit, bon, l'Espagne.
1: Parce que l'Espagne gagnait le terrain.
0: Non. Non,
1: Non.
0: mais avant, j'étais la France plutôt.
1: Mais c'est ça, ben, il faut rester fidèle à une
0: Ouais.
1: équipe. Parce qu'on ne sait jamais. Parce que pour moi, je suis confiante pour Mbappé. Hein, parce que là, il a été le meilleur de buteur mondial. On peut dire devant, comment on s'appelle là déjà, Léo. Hein, Léo Messi, hein, qui a été le grand buteur mondial. Mais là, il vient, comme quoi, l'autre devient numéro 2. Hein. Voilà. Alors, la France promet, hein?
0: Oui,
1: Ça va
0: bien
1: venir,
0: sûr.
1: peut-être prochainement, on
0: Dans
1: va
0: quatre
1: attendre
0: ans.
1: dans 4 ans, nous aurons notre Coupe du Monde avec la France.
0: Bien
1: La
0: sûr.
1: France des couleurs.
0: Ouais.
1: Voilà, c'est super. Allez, on t'écoute.
0: héros.
1: Non, c'est pas ça. Il y a eu des
0: OK.
1: héros hier et des zéros aussi.
0: Ah
1: Mais c'est pas ça. Merci
0: oui.
1: beaucoup, Myriane. Allez, on continue avec vous au téléphone sur le 402 80 90 les 8h26. J'ai l'impression d'être vraiment dans le football. Allez, 402 80. Non, j'ai dormi un peu, mais pas beaucoup. J'allais dormir presque 4h du matin, vous imaginez, hein, pour me réveiller près une heure. Voilà, c'est pas évident, mais. J'arrive à le faire. Hein. J'arrive à le faire quand même. 402 80 90, c'est Myriane qui revient. Allez, Myriane. Oui, on t'écoute.
0: Bel canto.
1: Non, c'est pas ça. C'est pas Bel Canto, non.
0: Oh là là.
1: On cherche un mot ce matin, mais pas des mots MAUX, hein, ça on ne veut pas, parce qu'il y en a eu vraiment quand on parle de bleu, blanc, blues, ça c'est un petit peu du blues qu'on ressent, hein, après la défaite de l'Argentine, si vous étiez du côté des Argentins. Mais vous pouvez toujours tout à l'heure téléphoner sur le 402 80 90, mais il y a eu des bleus quand même sur tout le corps. Hein. Ils ont roulé par terre, ils se sont jetés les uns sur les autres. Hein, mais c'était un match vraiment où moi-même je me retrouvais au beau milieu du terrain à un moment donné. 402 80 90, on vous attend.

0: Voilà, c'est toute une famille qui joue, n'est-ce pas, Jacqueline? Du côté de chez toi, là-bas. Dis-nous un petit peu l'ambiance, comment ça se passe? Vous êtes branchée?
1: Et comme je te dis, mais moi, celle qui a regardé hier...
0: Non, je te parle de l'ambiance de chez toi, là, le matin, là, quand on joue, là, pour trouver...
1: Chez moi, comme on se réveille, tout le monde me demande qui a gagné.
0: Non, tout à l'heure, on va pas...
1: Qui écoute la radio, tu veux dire?
0: Oui, voilà, l'ambiance du matin, dans la petite phrase du jour, dans le mot du jour. Comment ça se passe chez toi? C'est en famille?
1: Ah, oui, mais seulement... Là-bas, lui, il écoute et puis il part un peu, il n'a pas de patience. Mais là, moi et ma fille, on est là.
0: Oui, on la salue, on l'embrasse bien fort, c'est Charlène.
1: Oui.
0: Voilà, Charlène qui joue elle aussi. Elle est là, je suis contente.

0: parce que c'est vrai, de temps en temps, il faut qu'il y ait des familles entières qui écoutent et de bouche à oreille pour dire, ben voilà, il y a une émission le matin qui passe à 8h, l'émission de la phrase du matin. Dis, ah bon? Hein, comme ça, on peut tout rafler, on peut tout prendre, on peut... comme la Coupe du Monde le matin entre 8h et 10h. Oui, on t'écoute pour le mot du matin.
1: Et drapeau?
0: Non, c'est pas non. Ça. Non, non, non, non.
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0: Plein de bleu, hein. Je suis sûre que les participants, les joueurs de foot qui étaient dans la coupe, hein, ont eu des bleus, hein, c'est sûr, hein. C'est sûr, hein, des bleus, même au cœur aussi, hein, pour la France. Moi, j'ai soutenu la France jusqu'au bout et j'ai kiffé la France dans sa belle prestation. Non, mais, je vais vous dire pourquoi après, mais voilà, mais j'ai aimé. Enfin, ce que j'ai compris, hein, je partage ce que j'ai compris. Ce que vous avez compris, vous allez partager tout à l'heure, ok? Allez, 402 80 90, Muriel sur le terrain, Muriel!
1: Bonjour Marie-Josée, ça va?
0: Ça va bien, merci, je suis toujours dans l'ambiance là. Je suis toujours après-fête, service après-vente. Allez!
1: Oui!
0: Oui Muriel!
1: Oui, couleur?
0: Non, c'est pas ça, merci beaucoup Muriel!

0: national.
1: On joue en couple. Hein, du côté de Rochebrune, il y a Dorine et son époux. Hein, son époux aussi, de temps en temps, c'est Jack, je pense. Ils viennent venir comme ça, en couple ou en famille. Hein, dommage pour Jacqueline et Michel. C'est Michel aussi, parce que c'est un des nôtres ici à la radio. Lui aussi, il est fidèle. S'il peut, comme quoi, on lui passe le mot. Hein, pas moi, hein, mais Jacqueline ou Charlène, la fille. Alors, comme ça, Michel aussi peut participer. Pourquoi pas, hein? C'est pour ça qu'il est dit, ben, moi, je n'ai rien à voir dedans parce que je ne participe pas. Je vais aller plutôt dire bonjour à la nature, dire bonjour aux arbres. 402 80 90, Benjamin, Benjamin! Oui, ah. Bonjour.
2: Bonjour.
1: Benjamin, qu'est-ce qui se passe encore?
2: Je suis blousé.
1: Quoi? j'ai bien pensé à vous, Benjamin, samedi, hein, oui. Avec la France.
2: Ah.
1: Oui, vous avez pu regarder?
2: J'ai regardé à partir de la mi-temps quand j'ai vu 4-0. Waouh!
1: D'accord, mais là, est-ce que vous êtes là? Vous allez venir tout à l'heure pour en parler, d'accord?
2: Oui.
1: Hein, je vous attends tout à l'heure. Deux pieds fermes, le ballon, là, à côté. 402 80 90, on vous écoute, Benjamin, pour le mot du matin.
2: Famille.
1: Pardon?
2: Famille.
1: Non, c'est pas ça.

0: Muriel!
1: Oui, je reviens. National?
0: Non, c'est pas ça. National, merci, c'est de l'autre côté. Merci. RM1, allez.
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0: C'est Jacqueline qui revient. Oui, Jacqueline.
1: Et blues?
0: Non, c'est pas blues.

0: Et oui, ça se passe comme ça tous les matins. Alors là, c'est du sport pour moi. Mais oui, c'est du sport parce que je suis là à attendre à quel moment vous allez marquer 402 80 90 avec Myriane. Oui, Myriane, on vous écoute.
1: Im?
0: Non, c'est pas ça.
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0: Muriel.
1: Oui. Le ciel?
0: Non.
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0: Un mot, hein, rien qu'un mot. 402 80 90.

0: Rosebelle qui est là. Jacqueline, on t'écoute.
1: Et Ciel?
0: Non, c'est pas ça, on vient de donner ce mot-là. Hein. Voilà.
1: Oh là là.
0: Si Charlène peut prêter main forte, on ne sait pas. Allez.

0: Ah non, on ne sait pas. Allez.
1: Blues?
0: Non, on a déjà donné blues.
1: Ah bon?
0: Oh là là, là, je vais avoir du blues comme ça un lundi matin. Oh là là. J'ai compris, Claude Nougaro. Benjamin.
2: Oui, je pense que c'est couleur.
0: Non, là, on a déjà donné couleur. Non.
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0: Un petit mot magique, rien qu'un petit mot. On va pas chercher toute une phrase. On va pas vraiment être dans les phrases, mais dans un mot.
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0: Marianne, oui.
1: Couleur?
0: Non, on a déjà donné couleur. Ben oui, là, je suis sonnée, là.
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0: Benjamin, oui.
2: Je pense à drapeau.
0: Non, c'est pas ça.
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0: Jacqueline.
1: Et Pau?
0: Non, c'est pas Pau.

0: On joue, on gagne. Allez, 402 84 90.
1: Bonjour Marie-José.
0: Bonjour, qui me parle?
1: C'est Guilmette.
0: Oui, Guilmette, ça fait longtemps, Guilmette. Guilmette, il faut...
1: mon téléphone n'est pas tellement bonne, là.
0: Ah, d'accord, bébé.
1: Ouais, je dois téléphoner chez
0: Beaudin.
1: Alors,
0: là.
1: C'est héros?
0: Non, c'est pas héros.

0: nationale de ma...
1: Benjamin, on vous écoute. Il faut trouver ce mot-là. À tout prix. Mais oui, Benjamin, moi, on vous écoute.
2: Non. J'ai écouté Jacqueline qui a dit ça peut, je devais dire ça peut.
1: Mais... Non, c'est pas ça.
0: Elles me disent chapeau, vive ton bleu, blanc, blouse, vive ton bleu, blanc, blouse.
1: Marianne, oui.
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1: Non.
0: Chanté belle tantôt. Les bleus, les blancs, les blouses. Anatole.
1: Si on va à ce rythme-là, mot par mot, et compter tous les mots de la chanson, on va rester là après 10 heures.
0: Blanc, blouse, plein de bleu, blanc, blouse, je hisse les couleurs de mon drap.
1: 402 80 90, oui.
3: Oui, jaune.
1: Jaune, non.
3: Blanc,
0: blouse,
3: ok.

0: plein de bleu.
1: Oui, Guillemette.
2: Ce que je voulais dire, c'est...
1: Non, mais ça arrive, hein, ça arrive. Hein. Je vous comprends.
2: Flotte.
1: Non.
0: Bleu, blanc, bleu.
1: Benjamin.
3: Je pense que c'est Nîmes.
1: Non, on a déjà donné ça, ouais. Alors, on continue bien sûr avec vos téléphones sur le 402 80 90.

0: L'autre Nougaro ce matin, bleu, blanc, blouse. Jacqueline, on t'écoute. Oui, Jacqueline.
1: Is Marie-José?
0: Oui, on t'écoute.
1: Is le drapeau, is.

0: Ici, voilà, is. Il y a ici et il y a is. Et bien sûr, le verbe ici. Jacqueline, bien trouvé, hein?
1: Ah.
0: Et pourquoi j'ai choisi ce mot-là et pas un autre, Jacqueline? Pourquoi?
1: Mais j'ai pensé qu'on hisse le drapeau. À ce moment, ma fille me dit oui, peut-être c'est ça aussi, on ne sait jamais.
0: Ben oui, voilà, on hisse le drapeau. Et moi, je suis allée un peu plus loin dedans.
1: Oui. Hein,
0: parfois, sont les gens qu'on essaye de hisser haut, comme hier. Il y a toute une équipe qui jouait derrière Yamal et une autre équipe qui jouait derrière Messi. Hein,
1: oui.
0: C'est une équipe. Quand on est une équipe, une équipe soudée, on hisse le drapeau, vraiment. On hisse le pays au sommet.
1: Oui.
0: Hein, parce qu'il y a des personnes qui, parfois, nous tirent vers le bas.
1: Ah oui.
0: Hein, c'est pour ça que le mot « hisser », pour moi, c'est important. C'est assez difficile, comme Obélix faisait, Astérix et Obélix. « Oh, hisse la saucisse, hisse hein, toute voile dehors !» Voilà, parce que « hisser », c'est il faut qu'il y ait quand même certaines poignes.
1: Hein? Oui.
0: Mais dans la vie de tous les jours, « hisser hein, », c'est pas donné à tout le monde de pouvoir « hisser » quelque chose. Et hisser bien aller haut, loin, bien haut. Voilà, bravo Jacqueline.
1: Merci beaucoup Marie-Josée.
0: Voilà, tu es tu vas participer dans le tirage au sort et le tirage au sort a lieu fin août.
1: Oui.
0: D'accord. Allez, bravo, bonne journée à toi.
1: Merci à toi aussi Marie-Josée.

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0: À 8h42, le mot du matin, le mot magique, le mot clé, c'est IS. IC, bleu, blanc, blues de Claude Nougaro.

blanc. Voilà, j'ai hissé la couleur de ma peau. C'est important de pouvoir hisser. Parfois, on essaie, on n'arrive pas, mais quand on est dans une équipe, une team, alors là, quand même, hein, on arrive à le faire. Hein, l'union fait la force, c'est important. Une autre chanson, les amis? On peut y arriver avant 9h, pourquoi pas? Une autre chanson, parce que là, je me suis dit, ben, pourquoi pas? Hein, une chanson, elle est là, je l'ai préparée, elle est toute... elle est là, quelque part. Ben voilà. C'est parti. Avec Dalida, après cette nuit magique, cette nuit d'Espagne. Allez.

0: On se réconcilie avec l'Espagne. Hein, si... Cette chanson-là, si vous n'avez pas kiffé l'Espagne, si vous n'avez pas misé sur l'Espagne, alors là, on se réconcilie avec Dalida, Nuit d'Espagne. On accueille Benjamin. Oui, Benjamin.
1: Qui nous fait rêver?
0: Non, c'est pas ça.

0: Marie-Claude, bonjour.
1: Bonjour Marie-Josée.
0: Oui, on a passé un bon week-end.
1: Oui, un bon week-end.
0: Hein? Avec le football, non, pas vraiment.
1: J'aime pas vraiment le football.
0: Tu n'aimes pas ça?
1: Non, c'est pas que j'aime pas. En fait, comment je vais dire ça, Lynn? Je regarde pas les foot. Je veux pas dire que j'aime pas seulement.
0: Tu aimes et tu ne regardes pas. Voilà.
1: Ouais, voilà.
0: Nuance. Tu aimes et tu ne regardes pas. Moi, j'aime et je regarde.
1: Voilà. Je
0: Allez,
1: veux pas dire que
0: ta phrase du
1: c'est ni
0: matin.
1: l'étoile scintillée,
0: Non, c'est
1: mais
0: pas
1: un peu.
0: ça. Non, non. On a déjà donné cette phrase-là et c'est pas la phrase. Allez, les amis. 402 80 90, la chanson d'Alida, Nuit d'Espagne. Benjamin, on vous écoute.
2: Oui, je devais dire qui raconte l'histoire.
0: Non, c'est pas ça.
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0: Jacqueline.
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0: Non.
1: Non.
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0: Ça, il faut dire à Michel.
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0: 402 80 90, oui.
4: Bonjour Marie-Josée, j'espère que vous allez bien après une longue nuit
0: Une longue.
4: sans sommeil. Non, hier, sûrement vous avez dû regarder
0: Oui, le week-end
4: Dis-moi deux
0: entier. Et vous
4: êtres.
0: de votre côté, Dorine?
4: Ah, moi, je suis bien contente. Mon équipe, c'était l'Espagne.
0: Oui.
4: Donc, après
0: C'était tout le temps
4: l'Italie, hein,
0: l'Espagne?
4: l'Italie a
0: C'était tout le temps
4: été.
0: l'Espagne?
4: Non, l'Italie. Parce que comme l'Italie, pour moi, ça c'est rapprochant. Hein, et il y a quelque chose de commun entre l'Italie et l'Espagnol.
0: Quand l'Italie, quand
4: N'a
0: même,
4: pas été,
0: ouais,
4: n'a pas
0: voilà,
4: été
0: qualifiée donc pour la
4: sélectionnée,
0: finale.
4: ouais, de
0: Là,
4: grands
0: vous avez,
4: championnats.
0: vous êtes dit, ben voilà, moi, je
4: Ouais,
0: vais partir du côté de
4: un petit
0: l'Espagne.
4: penchant pour l'Espagne quand même,
0: Vous
4: c'est
0: êtes
4: le sang chaud.
0: contente? Vous allez revenir tout à l'heure, hein, pour nous en parler, d'accord? Parce que vous avez suivi le match, pourquoi
4: Oui,
0: pas? Allez, je vous
4: d'accord.
0: écoute pour la phrase.
4: Alors, ah, j'ai oublié là. Il s'agit de bleu là, j'ai oublié, j'aurais dû noter. C'est
0: Non,
4: pas grave, je reviens.
0: d'accord, c'est gentil, merci beaucoup.
4: Merci.
3: N'oublie jamais.
0: 402 80 90, Marianne.
1: N'oublie jamais.
0: N'oublie quoi?
1: N'oublie jamais les nuits d'Espagne.
0: Et Marianne dormait devant la télévision. L'Espagne était vraiment, vraiment dans les feux d'artifice. Tu es contente, Marianne?
1: Oui, bien sûr.
0: Hein, tu es contente, non, pour la phrase que tu as trouvée ce
1: Oui, bien sûr,
0: matin-là?
1: oui.
0: Hein, c'est n'oublie jamais les nuits
1: Oui,
0: d'Espagne. On ne peut pas oublier cette victoire quand
1: exactement.
0: même.
1: Mais oui.
0: Hein, il y a eu quand même
1: Reste un souvenir.
0: des défilés dans les rues. Hein, du côté de chez toi, t'as rien entendu, toi, hein?
1: Non.
0: On a même volé
1: Ah,
0: ta
1: écoute,
0: télé.
1: écoute.
0: On a volé ta télé pour aller suivre le match. Mais on ne pouvait pas voler ton sommeil. Myriam, t'es contente là pour la phrase? T'es contente
1: Oui,
0: pour un
1: bien sûr.
0: lundi matin au soleil? Il fait
1: Eh
0: beau.
1: oui, beau
0: Ouais.
1: soleil, depuis ce matin, c'est ma cour.

0: bois.
1: Ah, tu es
0: bois.
1: Dans la cour, qu'est-ce que tu fais? Le marathon?
0: J'arrache toujours quelque chose. j'arrache.
1: Oh là là. S'il y a quelqu'un qui arrive, qui entre dans ta cour, tu arraches.
0: Ouais.
1: Même s'il y a quelqu'un qui vient, tu arraches. Tu arraches quoi? D'accord. Oui, Marianne. Bravo oui. donc pour cette
0: merci.
1: Phrase.
0: Oui.
1: Et bon lundi. Hein, avant 9h,
0: on a,
1: pu jouer le match oui. de la phrase et du mot du matin. Merci oui. beaucoup. Belle journée
0: merci.
1: À toi. Bye bye.
0: Bye, bye. On est les champions. Oh, oh, oh.
1: On est les champions. Prem qui appelle en ce moment. Prem, 5 minutes avant les informations en anglais. Alors là, ce qui fait que... Parce que je sais qu'il y a beaucoup à partager. Ce sera tout à l'heure. Si vous êtes toujours là à la maison. Mais si vous sortez, dommage. Parce que après, tout juste après les informations, nous aurons l'occasion de pouvoir parler de cette victoire écrasante, pas vraiment, c'est pas écrasante, parce que 1-0, hein, vous voyez, ça a été vraiment, je dis, mais qui va marquer, hein, voilà, ce sera pour tout à l'heure, Prem.

Voilà pour ceux qui ont quand même aimé la victoire de l'Espagne et qui ont aimé aussi la victoire en troisième place de l'Angleterre aussi. Et ceux qui ont malheureusement joué le tout pour le tout depuis le commencement même de la Coupe du Monde. Et vous avez vu vos équipes partir comme ça. Hein, ça a été vraiment... pas de chance, voilà ce qu'on peut dire. Mais on reste toujours dans cette ambiance espagnole.

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0: c'est grâce à lui, moi me motivé pour lui d'inspirer moi un peu.
1: Qui Miché?
0: C'est pas mon gourou lui, c'est pas notre moi causé lui, mais seulement lui d'inspirer moi parce qu'il est tué dans mon endroit qui appelle Rosebel.
1: Oui.
0: Monsieur là, tu appelles Monsieur Rénal.
1: D'accord.
0: Samedi, il vient aller une pensée, oui. Je suis bien chagrin. Mais tous les temps, je ne vais pas en parler de ce programme-là. Je écoute tout radio. Mais il tient du monde habitué de la radio. Hein?
1: Oui.
0: Ami de la radio, il est habitué là-dedans. Mais là, un mois, deux mois, trois mois, je ne dis pas écouter du tout, du tout. Et chaque fois, ici, ben commentateur, ben expliqueur, ben dire. Quand il était Samedi, est-ce qu'il est malade, qu'il peut pas venir. Ben. Mais un jour, par coïncidence, moi, je l'ai dit dans le chemin. Mon Dieu, M. Renan, qui est arrivé? Ou pas, puis causer dans la radio, qui n'arrive pas? Ben, du monde, puis retour là-bas, où vous allez causer? Déjà, moi, je me trouve un peu frustré, un peu découragé. Mon Dieu, il n'y a pas personne à retourner. Mais là, moi, je me retrouve après deux semaines, il n'est pas venu même. Ça, quoi, peut faire que la radio, il n'est pas venu. Là, moi, je commence à causer. Juste simplement pour, comment dire, pour remplacer Rosebel, comment dire. Moi, je suis un habitant là-bas. Je connais Nicole, je connais Margaret, tout ça, l'habitude que j'ai. Mais je ne connais personne comme ça. Je dis ça pas M. Renal, ça me dit déjà qu'on lui. Là, le monde commence à causer. Ça veut dire que je rends un hommage tout sur la famille, hein. Et grande ça. Et pour me aller samedi, même on a l'église, tout. Je viens de donner un petit ça. Un respect, hein. Et je vous dis ça bien, ça craint. À ce deuxième, je cause nostalgie. Radio de la nostalgie. Moi, pour cause d'antiquité de football, là. Moi, pour cause de moi-même, là. Moi aussi, moi, j'ai une nostalgie pour sa radio-là et tout ce qui me passait dans mon labi. Mon dieu de Coupe du Monde, il y a à peu près 50 ans. Si 50 ans, ça veut dire 6 fois 8, 6, 6 Coupes du Monde, mon fini. Non, hein, 12 Coupes du Monde, mon fini guetté. Mes premières Coupes du Monde, là, moi, tu peux guetter. Moi, j'ai la radio, moi, j'ai la télévision noir-blanc. Mais noir blanc là, je ne trop comprendre. Il passe à. Il m'a dit, mais donne-moi une tasse d'idée qui vient dans le district. Mais mon content, là, mon ancien Québec couler. Ça allait beaucoup là dans les années 80, ça devient populaire. Qui mon père pour acheter sa télévision, ils vont pour me faire reconnaître. Je tiens un vieux loto. Mon bizarre vend ça loto là. Mon vend ça loto là pour 4000 roupies à l'époque là. Je viens de gagner 2000 roupies, 10 versements. 2000 mon albert ça dans un magasin. Les lignes de moi, ça t'est écoulé là, qui c'est à peu près 11 000 roupies. Et là, je viens de payer mon âme, je suis tellement content pour vous. Ça, je fais cause à cause Coupe du Monde, hein. Et il y a plein de nostalgie, ça l'a fait faire Coupe du Monde. Et ça qui me permet de voir, me suivre lui. Et là, je trouve l'Espagne qui vient de gagner. Je ne pas trouver qu'il vient de gagner au petit bonheur, qui par chance qu'il vient de gagner. Parce que pour en arriver au temps final là, on a besoin de 8 matchs. Régulièrement, de sa 8 matchs-là, je trouve l'Unisco un seul goal. Loli. Un seul, parce que le football, pour gagner, ou besoin score goal. Mais seulement, ou besoin empêche goal contre l'eau aussi. Par exemple, l'Angleterre, tu peux amener l'Argentine, tu as 5 minutes pour finir. Mais il est besoin de se dépenser. Mais sans large dépense, je trouve qu'il y a aussi une gagnée par 1-0. Et l'autre jour-là, Portugal, il a gagné 1-0. Après ça, je trouve une batte Autriche. 3-0. Et les pin bat Arabie Saoudite 4-0. Les pin bat Uruguay 1-0. Les pin bat une seule équipe qui pas réussi à battre. Ça, tout le monde a connu ça. Je suis fier de ça aujourd'hui. Parce que moi aussi, nous dans l'équipe africaine, nous. Il y en a 10 l'équipe l'Afrique qui représente nous. Et l'équipe ici classée, ça n'est pas qu'à battre ça l'équipe-là. Et ça, l'équipe-là, quand tu mets Maurice, il dit battre Maurice 1-0. L'équipe-là, il y a 500 000 populations dans ce pays. Il appelle Cap-Vert. Il dit qu'il fait 0-0 au lit. Ça veut dire, mathématiquement parlant, nous sommes capables de jouer avec ça. Hein? Nous sommes capables de jouer avec l'Espagne. Ouais, ça, moi, j'ai dit ça. Et ma salle normale, tout est bien déroulé. Comment dire, ça m'a tout bien jeune. Sous guette-bande moyen d'âge, ça va la plus jeune de l'autre côté. Mais si tout ça, on arrive dans l'âge. Football, il faut dire qu'on a physique, on a capable de résistance ou pas obtenu. Injury time, tout ça là pour jouer 120 minutes de football, il n'est pas facile. Dans l'altitude pareille, là-bas, avec ce salaire, tout ça là. Et tous les jours, aller, hein. Il passe à. Mais football là, Thibon, nous accepter. Mais seulement Maurice, à Maurice, là, on a trouvé beaucoup de monde qui commencement, qui cause Brésil, qui cause la France.

0: moi l'Italie, il n'est pas classé même. L'Allemagne, le Portugal, tout ça, quand l'équipe finit à aller. La dernière, on gagne la France. Là, on gagne l'Angleterre. Dès la France même, pour mettre 6 goals dans l'équipe, ça n'est pas facile. Dès ça, l'équipe, dans 8 matchs, il encaisse un seul but. Mais là, nous, analyse football là, en général, nous trouvons, oui, l'équipe là, d'une façon, licencié aussi, il mérite aussi. Et ce besoin, pas de guettier même. Pour moi, mon troubline, dans tout comportement, il peut dominer. Souvent pas, souvent pas. Il se demande one touch football. Comment Boulevin de l'Ibier décide de passer à l'Ibier? Il n'est pas intéressé ni par l'attaque. Il passe la boule là-bas derrière. Il finit, comment dire, désorganisé ou manger la balle ou défense. Mais mon bien content, beaucoup de nous bien contents, non? En général, qui est une meilleure équipe pour ça, tout le monde a gagné. Capable, c'est la plus meilleure qui est pour moi, moi, pour toujours dire. Mon toujours satisfait ce match anglais là. 6-4 pour battre la France, il va le faire facile. Et il va nous jouer sur le banjoueur titulaire, l'un des trois, une tirée, l'un des candidats réserves aussi. Mais ok, c'est ça, moi, la liste, je vais faire. Pour vous dire, de bonne chance, continuer. À 5% de Coupe du Monde, nous ne connaissons pas nous boule là. Est-ce que tu vas la France et qu'Angleterre pour rejouer? Est-ce que je vous classe même? Capable de préliminaire, je vais vous comme l'Italie. Tout du monde, tu crois l'Italie? C'est une grande équipe, une grande nation. Et c'est ça mon analyse. Mon corps, il y a certaines personnes qui peuvent venir dire, encore beaucoup de choses de là pour dire, mais nous donnons l'occasion des autres.
1: Oui.
0: Là, mon corps, c'est un discours qui va en tournoi, puis déroulé. Et quand on a un peu de là, qu'est-ce là? En gentil, Cap-Vert. C'est l'équipe qui m'a dit, là.
1: Oui, Cap-Vert.
0: Il bat la Cap-Vert, là, l'histoire dit.
1: Oui.
0: Bernardo Martin. Allez, merci beaucoup, programme bien bon.
1: Merci
0: beaucoup.
1: Content de
0: donner l'occasion
1: pour
0: exprimer dans la Coupe. Parce que personne ne veut pas une deuxième Coupe du Monde autant, tout ça. Parce qu'il
1: n'y a pas de suivre, il n'y a pas de suivre. Trop, je suis dans le domi bonheur. Il y a une domi de la télévision.
0: Non,
1: il y a la télévision.
0: Il y a dit, pas de suivre, même pas de radio, pas de donner l'occasion pour la Coupe du Monde. Ça, c'est qui m'a trouvé. Je vais commencer l'autre fois la semaine 41. Moi, je vais critiquer dans une observation. Ça coûte une justification, Bini. Telle l'église prenant, telle l'air prenant, telle ça. Mais ici, jamais je trimaille nous, telle ça prenant en masse, telle ça. Papinga, d'accord, télévision peut donner nous, d'accord. Mais nous, radio, nous, amis de la radio. Et c'est ça, ça me donne quelque chose, moi, trouver l'analyse qui me fait faire actuellement. Moi, trouver très bien une jolie Coupe du Monde. Assez moi, prends mon cas par exemple. Et là, un match, il finit 4e, quoi. Moi, tu quittes l'Angleterre.
1: Ouais. Oui,
0: mais là, ça, je voulais vous faire une méditation 4 heures. Mais je ne vais pas dormir du tout.
1: Ouais, ouais,
0: vous
1: êtes
0: sacrifié. Je vais vous faire un match aussi pareil. C'est un match encore. Fini 3 heures. Mais quand je ne vais pas dormir, je vais direct 3 heures même.
1: Ouais.
0: Alors, quel jour dit? Je ne vais pas dormir, mais si on vit, il y a quelque chose, je ne vais pas assister pour gagner ça comme ça. Hein.
1: Mais
0: vous êtes sacrifié. Parce que ça, l'air qui peut se faire dans ce pays-là. Vous en comprenez. Et moi, je vous remercie beaucoup.
1: C'est presque 4
0: heures. Et moi, si je suis un mois là, moi, je suis vraiment désorganisé, que moi, ben, l'air, tout ça là.
1: Ouais.
0: Mais si moi, préliminaire là, moi, pas si trop ça. Mais l'élimine quart final, 16e final, semi-final. Là, moi, je viens de prendre un peu sérieux.
1: Ouais.
0: Et mon camarade, moi, espérer pour finir là, non. Monsieur Benjamin.
1: Moi, espérer, moi, ici. Il y a aussi ouais. Dorine. Avec tout ce qui ne récit sur
0: lui. Parce que moi, mon bécard, causé. Parce que moi, tu es entraîné, moi, tu es arbitre. Moi, tu es footballeur, moi, je suis dirigeant aussi, et plus, moi, je suis ici, c'est spectateur. Ça veut dire, dans du pays, on ne peut pas analyser. Nous, nous passons par un commandement grand, maintenant qu'il vient de causer, puis il vient de espérer, nous passons par un espère là, nous.
1: D'accord.
0: Mais on est ici, causer qu'il va
1: nous. Non, nous tous espérons là, quand nous devons de télévision. Non, mais c'est vrai, hein.
0: Ouais,
1: quand
0: ouais,
1: nous
0: ouais.
1: Avons une passion, c'est pas besoin qu'il y ait un du monde qui connaît le football pour une causer, mais nous puis suivre lui. Hein, nous connaissons, nous sommes capables de trouver
0: quelque chose qui espère là, pas vous trouver. Espagne, moi. Oui. Là, on peut comme tu fais un comique là.
1: Qui fait?
0: Ou pas de que j'étais là sous la poche, ou sous la poche?
1: Non, Bobidjaou, non. C'est qui Bobidjaou? Bobidjaou, expert. Bobidjaou, nous tous experts.
0: Oui,
1: nous
0: oui,
1: nous tous experts, parce que quand nous puissions suivre un match de foot,
0: ouais,
1: nous,
0: ouais.
1: L'équipe, puis jouer. Nous connaissons que
0: tout le monde
1: n'a
0: pas de problème. Pour moi, MBC, avant un match, il n'y a pas de consultant.
1: Oui.
0: Il y a analysé. Nous, nous n'avons pas de consultant, nous. Nous, nous ne pouvons pas analyser. Après ça, nous payons. À ce dernier mot, moi, tu peux dire où, en anglais, moi, tu lis ça.
1: Yes.
0: Football is another international language apart from sex. Moi, tu lis ça dans le livre. Sexe, tout le monde connaît sexe. Mais football aussi, c'est une pareille. C'est une international language, ça.

0: Ouais.
1: Tu restes dans un petit pays, tu restes dans un. Tout le monde, c'est garçon, surtout. Là, tu payes un peu de football, Maurice, là. Voilà, tu fais plus bien qu'il y a un garçon, vous trouvez.
0: Mais une petite question, moi, je me pose sa question, la dernière fois, je me postais ça aux réseaux sociaux. Qui fait bien à la Coupe du Monde féminin?
1: Non,
0: qui
1: non,
0: fait bien à lui?
1: Voilà, là. Mon corps, si tu ne vas pas tromper, tu es dans la Coupe du Monde féminin. Voilà, hein. Encore là.
0: Tiens?
1: Parce que oui,
0: oui,
1: parce qu'il ne fait pas, lui. Il dit ça, il organise, Maurice ne prend pas là.
0: Non, mais cause du mondial, là. Coupe du Monde.
1: Non, non, mais les lames, nous, Maurice, nous faisons prendre un préliminaire pour l'Afrique. Les nous classer.
0: Non,
1: les
0: cause, parce que tout le temps, Coupe du Monde, mais tout, ban joueur masculin. Ça que Maurice cause, là.
1: Non, non, non, prenez là.
0: C'est ça.
1: Voilà,
0: et voilà,
1: mais
0: moi, je dans les
1: déjà,
0: prochaines
1: non.
0: années, nous pourrons une Coupe du Monde vraiment féminine. Hein, une
1: non,
0: coupe...
1: tiens, non, moi, tu sais, moi, c'est l'Angleterre qui a gagné. Dernière Coupe du Monde féminine, là. Et
0: ouais.
1: Par contre, on a le plus bien aussi. Hein.
0: Ouais, ouais, mais nous a suivi ça.
1: Et ben, la pape, la race, mais des clubs, tout ça, là, pour gagner contre vous. Faute de paix, oui. Mais ça m'en rappelle, c'est un peu plus calme.
0: Parce que pour moi, ma connaissance, je ne peux pas me trouver, mais tout le temps, je me trouve un match.
1: Non, non, je
0: me connais, non. Mais vous essayez de moi, Lola. Parce que tout le temps, je peux venir même, là, je peux venir même avec la Coupe du Monde, que je suis un homme, et femme, je vous arrête un petit coup. Merci beaucoup, Prem.
1: Non, non, madame, si je vais. Si football féminin, il y en a partout. Mais Coupe du Monde, c'est non.
0: Hein, d'accord.
1: Mais c'est moi, il ne pas reconnaître comment ça m'a.
0: Mais c'est un peu plus explique où là. C'est un peu plus
1: là
0: où. Parce qu'il
1: n'y a
0: pas
1: de temps de
0: lit. Il
1: n'y
0: a pas de temps de lit.
1: Il peut commencer.
0: Là, vous faites dire moi. Mais s'il fait commencer, tant mieux. Moi, j'espérais qu'il y pour.
1: Non, non,
0: aussi,
1: non. Il
0: paraît, comment dire, man Jeux Olympiques, que man
1: oui.
0: Femme aussi. Hein, il y a.
1: Oui.
0: Hein, je te suis, je te. Participation, hein, à part entière. Merci beaucoup,
1: Prem.
0: Oui,
1: c'est pareil.
0: Oui.
1: J'ai une des qualités.
0: Oui.
1: Donc, tout ça fait, je peux pareil. Mais... Football, si, mais tout ça.
0: Si vous connaissez beaucoup, madame, de l'équipe, je banne.
1: Oui, je banne technique, je banne dribble, je banne tir, je goalkeeping, tout, tout, assez.
0: Très bien.
1: C'est pareil, hein. Mon guette, je banne ça, mon assisté, moi. Assez l'orbit aussi. Elle a banne madame, si pas soufflé.
0: Oui.
1: Même dans l'Angleterre, on peut trouver une soufflé.
0: Oui, d'accord.
1: Un orbit.
0: Non, mais vous avez où jouer le terrain, même, man, football
1: non, non, non,
0: féminin.
1: Non, non, déjà, on a dit. Mais ne parlez pas que populaire seulement.
0: Mais c'est un mot déjà populaire qui m'a besoin, moi.
1: Oui, bien sûr.
0: Besoin tout le monde, parce qu'il est capable, comme si, disons, voilà, mais moi, j'ai envie de venir à une vraie Coupe du Monde, de comme une Coupe du Monde, voilà, ça qui m'a besoin, parce que c'est un pas.
1: Allez, merci beaucoup, mon content, mon analyse, c'est tout.
0: Ouais.
1: Bien bon, donne-nous l'occasion aussi.
0: Merci beaucoup.
1: Allez, bonne journée, bonne
0: continuation. Bonne journée à vous, merci, bye bye.
1: Bonne chance, bonne semaine.
0: Allez, bye bye.
1: Allez, merci beaucoup.
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0: Hier, Benjamin.
3: Bonjour. Bonjour, bonjour tout auditeur. Bonjour Monsieur Prim.
0: Oui.
3: C'est une démarche qui nous récite. Mais pour le football féminin, Coupe du Monde. Et non, Monsieur Prim, une fin de série.
0: Oui.
3: C'est États-Unis qui gagne la Coupe du Monde contre Brésil un matin. C'était le dernier match meilleur joueur qui est dans le football féminin. C'est matin une brésilienne et c'est une joueuse pour la France qui est pas très content d'un système qui ben là tu peux mettre tu peux couler à la peau pour mettre ben joueur mais je lui parlais comment football masculin même mais ils disent pas médiatisé comment
0: ben c'est ça mais c'est ça maman parce que médiatisé même moi les populaires comme après me dire veut dire
3: oui.
0: Qui nous signe un pas d'une Coupe du Monde.
3: Oui.
0: Hein?
3: Mais
0: si moi, tu en viens jouer.
3: Moi, je gagne tout match. M'aurais dit, me la vie finit avec football. Moi, si je demande, moi, Manchester fait jouer un tournoi, là, il gagne

0: N0. Beaucoup de monde ne sait pas. Je vais concentrer la Coupe du Monde.
1: Non, mais là, j'ai envie de causer un petit peu le final aussi. Là, hein. Comment est-ce qu'il y a une télévision ce week-end-là?
0: Oui. Final, là, moi, j'ai une petite affaire. C'est que, pour moi, l'Espagne méritait, comme je pourrais me faire dire, une équipe qui se dit un seul goal. Un seul goal. Et il bat champion du monde. Il mérite ce... Moi, je dis une belle victoire, ça. Il score qu'à petit, mais il prépare sur la Coupe du Monde. C'est même qu'il dit, la Coupe du Monde, vous avez zéré. Vous avez... Quand on entraîne, vous avez zéro l'équipe. Qu'est-ce qu'il entraîne l'Espagne à qui faire? Il s'en s'en joue, il met l'eau au terrain. Maintenant, ça, je vais là... transforme sa football là net. C'est lui une plus jolie encore. Et ben l'un gagné. Moi me dis gagné parce qu'il voulait me jouer fou. Je mérite sa titre champion du monde là. Et comment nous dire, la Belgique sent-il fière parce que c'est celle l'équipe qui nous réussit à mettre un goal dans l'Espagne. Une consolation du jour. Et, comment me dire, elle le fait au fait dire, là, vous êtes dans 4 ans, non, pas dans 4 ans.
1: Un commis.
0: Dans quelques temps, là, la Coupe d'Europe, là, la petite Coupe
1: non,
0: du
1: mais
0: monde.
1: Pour la Coupe, moi, pour la Coupe du Monde, là, de, ouais, nous
0: oui,
1: vous
0: dans 4 ans,
1: là.
0: Non.
1: Oui.
0: Et nous pourrions vibrer, là, dans quelques mois, là.
1: Oui, ça, c'est une autre affaire, ah oui. Oui.
0: Non, mais, en tant que fan de la France, nous pourrions. Nous prenons une petite vengeance, vous tirez. Parce
1: non,
0: que
1: mais
0: moi,
1: bien, pour la Coupe du Monde, la Coupe du Monde même.
0: Mais, oui,
1: oui, oui, voilà, ça nous vient. Parce que c'est un show du monde, dit Benjamin, tu dis l'année prochaine, il faut bien, bien faire attention. Parce qu'il a une plus grande cause d'une autre affaire. Là, oui.
0: Média.
1: Oui, oui, oui.
0: Mais nous pouvons l'occasion pas fonte. L'Espagne est encore.
1: Mais bon, nous pouvons suivre. Nous pouvons suivre, lui, ouais.
0: Ouais, nous pouvons une petite revanche.
1: Un coup de souillé. Les gars, un coup de souillé, ben, un coup de boule. Oh là là. Mais comment on tout ça, comment on tout ça, comment on vit ce match là hier, ça m'a envie de connaître. Explique-nous comment on vit lui ou même.
0: Non mais moi catégoriquement me dire franc. Non, j'en suis pas capable de jouer avec maintenant. Même Messi si une refaire ce ban qui truc extra parce qu'il m'a pensé une des meilleures défenses qu'il y a dans la Coupe du Monde là c'est normalement l'Espagne et ben la panne de comment on crée le ça ben la panne gay bon dit tout je lui dis c'est une jolie match mais l'Espagne qui décroche puis qui non gentil. Il mérite ce match. Et Marc-José.
1: Oui.
0: Moi, vous avez une petite affaire.
1: Oui.
0: Vous pouvez me demander moi qui fais mon blousé.
1: Pardon?
0: Vous pouvez me demander moi qui fais mon blousé.
1: Oui.
0: C'est le football même, ça. Hein? C'est à propos du football féminin dans Maurice.
1: Oui.
0: Les... Moi, là, on va couler. Nous arrivons au cinquième match à la Ligue. Aucune équipe pas d'une seconde, mais l'équipe, c'est une seule équipe. C'est que Maurice, une seconde, nous. Avec une équipe qui a battu 15-0, nous, une retire à lui. Tous nos matchs, nous pouvons gagner le recover. Et me demande à un journaliste, quand je mets le journal, pas de matinal 3-0, mettez ben l'équipe pas vini. Et me bien, bien triste. Et me dis, c'est l'équipe qui est première dans la ligue là. Je félicite lui, mais seulement je félicite qu'on est ici. L'année passée, il y a une PN, il y a une jeu contre nous. Je ne pas qu'entraîne un bon fille qui n'a pas gagné l'occasion pour exprimer cette qualité. Et là-dedans, la plupart des filles ont joué dans la sélection Maurice. Il peut bien gâte football Maurice, moi demande MFA. Je ne pas qu'on est que tôt, là, venir, moi, parce qu'il personne. Mais il est bien triste, Marc-José. Je vais arrêter là, je vais donner l'occasion de tout le monde quand j'ai la Coupe du Monde.
1: Bien sûr.
0: Oui. Allez, merci Marie-Joué.
1: Merci à vous. Bye bye.
0: Bye.
1: Voilà Benjamin qui, ça m'a passionné, hein, Prême.

0: Ben, j'en mène à beaucoup d'autres encore, mais malheureusement, je puis travaille capable, je pas puis écoute l'émission là. Mais je connais Mandjoun qui donne juste les temps, hein, qui il prend congé, il a notre travail même, il suit la Coupe du Monde là, pas facile d'après les heures aussi. Hein, mais moi, Dorine peut toujours appeler, hein, elle tient quelque chose pour partager avec nous, parce qu'elle a regardé cette finale. Et là, moi, pour ma part, ce qui m'a capable de dire, ben, me rentre là-dedans, parce que depuis longtemps, hein, tout le temps qu'il y a la Coupe du Monde, me suivent le football, et puis, c'est vrai, moi, pour la France, pour l'équipe, pour les Bleus, et me bien content. Me bien content, pas connaît, hein, Benjamin Pantro-Kozlo, là, mais me content quand on trouve l'Angleterre, parce que nous, au départ, on était dire, nous, on vit ça des grands équipes là, joindre la France et l'Angleterre pour la finale, hein, Coupe du Monde 2026. Mais malheureusement, pour les deux, j'étais une rétrouseuse dans la petite Coupe du Monde, hein, dans la petite Coupe du Monde pour une place, pour la troisième place. Hein, mais pour moi, quand on guette ce match là samedi, me dit, ben, peut-être la France. Là, mes fils étaient avec moi à 100%. Dis-moi, la France, une narcissée, une guide match là. Mais pour moi, personnellement, non, samedi, pas vraiment, mon fils travaillait. Enfin, mes fils travaillaient, mais nous puis échanger quand même à travers le téléphone. Mais moi, ce qui me trouvait pour la France, me trouvait la France, c'est une lassitude. La France, moi pas connais, hein, parce que la France, il brillait, hein, il y a des coupes, 1998 avec 2018, ben, tout du monde, je pensais pour une troisième, mais malheureusement pour la France, l'INAL retrouve-lui dans une petite Coupe du Monde, hein, sur les réseaux sociaux, ça fuse sur les réseaux sociaux, comme ils disent au propos ça, hein, parfois beaucoup de fake news aussi. Voilà, pour induire les gens en erreur et en même temps aussi pour déstabiliser un petit peu l'équipe aussi. Mais deux grandes équipes, la France et l'Angleterre, mais moi, on trouvait que l'Angleterre, l'IPAN gagne une Coupe du Monde véritablement pendant plus de, pas pour 50 ans, à peu près, pour un petit cas à cause là. Mais pas la même non ni l'Angleterre, on trouvait. Mais pour moi, on trouvait qu'il méritait pour gagner au moins sa troisième place là. Mais la France, lui, il faut. La France, il faut. Mais une trouvée au départ, je pas mettre vraiment métallique, comment nous dire, dans sa cause créole là. Je pas métallique qui fait, je t'ai laissé, comment dire, laisser passer, l'Angleterre gagner. Parce que pour d'autres personnellement, c'est comme une feeling, hein, ça, mon feeling, ça. Mon feeling pour moi, une trouvée qui, la France, il laisse être battue. Parce qu'il n'est pas envie de gagner sa petite place là. Parce qu'il y a une petite place là. Comment dire, pour moi, hein, mon feeling en cause, il y a une place de consolation. L'Inghe sa troisième place. Ça, les pas rentre dans le mondial même 2026, hein, la grande coupe du monde. Les pas rentre là-dedans. Mais l'Inghe montrait. L'Inghe les autres gagnaient, comment dire? Parce qu'il y a trois d'affilée. Mais après, quand on trouve surtout Mbappé, chapeau. Mbappé, l'Inghe vine, le grand buteur du monde devant Messi. Ça, extraordinaire. Hein? Mais là, vraiment, nous trouvons la France qui n'est pas perdue, vraiment, parce que une conne amène ce ballon hein, pour une capable mettre avec l'Angleterre ou imaginer quatre. Hein? Mais de là, pas comme si dirait pour l'Angleterre, vraiment, se classe en troisième position, l'une bisem est N ou D. Hein? Nous, nous pouvons dire la France, mais la France, il fait hein, surtout Mbappé, un derrière l'autre, ce que l'Angleterre il fait en 1 heure, il fait en quelques minutes. Et moi, ce qui m'a apprécié, voilà, il y a le téléphone qui sonne. 402 80 90, oui, Dorine.
1: Oui, je suis là,
0: Oui.
1: Marie-Josée,
0: Oui.
1: mais pour tout vous dire, je ne suis pas de grande, enfin, je suis pas une grande passionnée du foot en
0: Oui.
1: général. Mais disons, la finale comme ça en Coupe du Monde, ça m'intéresse énormément.
0: Oui.
1: Et moi, j'ai toujours suivi, disons, l'équipe italienne, l'Italie,
0: Oui.
1: étant donné que j'ai vécu quelques années là-bas. Mais pour revenir à l'Espagne et l'Italie, vous allez voir dans leur langue,

0: y a une petite ressemblance. Hein?
1: Oui.
0: Et il y a des, vous avez des mots en espagnol qui ressemblent un petit peu en italien à ça.
1: Oui.
0: Et puis, moi, ce que j'ai vu hier soir, c'est surtout la brutalité qui ne m'a pas vraiment, que j'ai pas appréciée.
1: Oui.
0: Vous avez remarqué, je ne sais pas si vous avez regardé.
1: Si, j'ai regardé.
0: La brutalité entre les Argentins ont poussé beaucoup les Espagnols, certains joueurs, les empêcher, les attraper, même mettre la main, beaucoup, hein. Et que le referee n'a pas fait de remarques, comme si, enfin, c'était assez injuste, là, je vois, déjà. Et puis, ils ont mis un goal, hein, ils ont mis un goal, mais en touchant le goalie, apparemment. C'était à l'estomac, n'est-ce pas? Vous avez dû voir ça?
1: Oui, j'ai regardé, j'ai été là, vraiment.
0: Et puis, ils ont refusé ce goal-là. Et puis, pour en revenir, j'ai vu aussi, l'Argentin a mis un goal. Mais le goal... C'est entré, oui, mais il a touché un des joueurs espagnols à la bouche, je crois, à la figure. Et ça a été refusé aussi. Enfin, si quelqu'un peut me corriger si je fais erreur. Mais...
1: C'est-à-dire, l'espagnol, il a été au mauvais moment, au mauvais endroit.
0: Voilà.
1: Parce mais que l'Argentin devait marquer. Ouais. Lui, il était là à barrer un petit peu. Parce que eux, leur défense, c'était faire le mur, faire leur mur.
0: Voilà.
1: C'était ça, les Espagnols.
0: Ouais, ouais.
1: C'est la raison pour laquelle que les Argentins étaient hors d'eux.
0: Oui, oui.
1: Hein, parce que pour moi, l'image que j'avais au départ, je me disais que les Espagnols étaient comme les Romains. Vous voyez un petit peu dans Astérix et Obélix, là, ils viennent avec leurs boucliers, ils sont bien dedans.
0: Oh, hein? Oui, oui.
1: Mais imaginez maintenant les Argentins comme les Gaulois avec les baffes.
0: pour moi, c'était
1: l'image.
0: Oui. Moi, ce que j'ai vu dès le départ même, cette brutalité, et que le referee ne disait rien, où il était de la partie, je ne sais pas trop, vous savez, au dernier moment, il y a beaucoup de choses qui se passent dans le monde du football.
1: Mais moi, je vais essayer d'entrer un petit peu dans ce monde du football, comme vous dites. Je vais essayer de visionner un peu les matchs d'antan, les matchs précédents, tout ce qui est dans... Pour voir comment les joueurs ont joué par rapport à ce que nous avons vécu là lors de cette Coupe du Monde, pour voir le pourquoi, le comment, et voilà pourquoi on n'a pas réagi. Il faut commencer dans l'histoire même.
0: Bien sûr, parce qu'au dernier moment, comme ça, on laisse aller beaucoup de choses, mais c'est pas bien. Moi, je dis c'est pas bien, mais je suis bien contente pour les Espagnols. Ils ont pu se rattraper, comme si ça les a renforcés pour gagner vraiment. Et je suis bien contente. Mais un petit mot en passant pour les Français, que j'aime bien aussi, Mbappé. Et j'ai vu que la morale qui n'était pas
1: mais c'est ça, il y avait une lassitude.
0: Ils ont subi le racisme. Croyez-moi, c'était pas facile pour ces joueurs-là qui donnent tout leur âme, la passion pour faire gagner un pays, hein, qui ne sont pas d'origine. Hein. Moi, je dis, il faut les féliciter parce que grâce à eux, ces étrangers-là, que la France a le coupe, a la coupe.
1: Oui.
0: Moi, je crois qu'on ne reconnaît pas assez ça. Et on fait
1: dommage
0: avec ces personnes-là. Et c'est ça qui a démoralisé Mbappé, je sais, moi.
1: Non, mais...
0: J'ai
1: mis
0: un petit peu plus sur lui.
1: Oui.
0: Mais on voit, il était le moral bas. Et tous les joueurs, vraiment, ils avaient quelque chose qui les bloquait, hein. Vraiment.
1: Il y avait l'impact de tout ça. Il y a d'abord la pression. Il y a le départ de Didier Deschamps.
0: Oui.
1: Hein, qui lui aussi,
0: on
1: il était dans tous ses états. Vous avez vu un petit peu Didier Deschamps quand la France jouait, il était là un petit peu, vous voyez, mais ça se ressent, ça.
0: Ben oui.
1: Parce que ça se transmet.
0: Bien sûr.
1: Vous voyez, parce que il est là et à se mordre les doigts, à se cacher le visage à un moment donné, hein, mais tout ça se joue. Hein, sur une équipe. Et puis, comme vous dites aussi, il y a tout un mélange, là.
0: Oui.
1: Vous voyez, il y a tout un mélange, ce qui fait qu'on est découragé.
0: Bien sûr.
1: Hein, à un moment
0: bien sûr. Vous réalisez, plusieurs années, ils se sont préparés. Et surtout, ils sont dans un pays qu'il faut faire valuer vraiment ce pays-là. Ils sont payés pour ça. Hein? C'est leur métier.
1: C'est leur métier d'abord, c'est leur passion, c'est l'amour du football.
0: Oui.
1: Et puis, ils sont là, comme n'importe qui peut être là, hein, comme participants. Ils sont en France, hein, ils sont là, ils sont...

0: sont venus à un moment donné, c'est-à-dire que chacun a sa place, quoi.
1: Bien sûr, chacun a sa
0: Chacun a
1: place.
0: sa place. Le racisme, ça,
1: Oui.
0: on peut mettre derrière. Pourquoi? Parce que il faut pas prendre en considération des gens qui sont un petit peu,
1: Ouais,
0: disons,
1: mais il a été affecté, hein, Marie-Josée, il a été très affecté.
0: quasiment toute
1: Hein, même
0: l'équipe.
1: sa mère, on voit le chagrin.
0: Oui, mais il va falloir pour lui de reprendre le poil de la bête parce que si on veut gagner une coupe,
1: Oui.
0: on ne peut pas, disons,
1: S'attarder dessus,
0: on ne peut
1: se
0: pas,
1: laisser.
0: disons,
1: Oui,
0: essayer,
1: bien sûr.
0: on peut pas être accablé.
1: Bien
0: Parce
1: sûr.
0: que, imaginez, hein, je prends sur moi-même, hein,
1: Oui.
0: si on me critique, je fais quelque chose, je vais pleurer, je vais jeter les armes, mais je vais
1: Non,
0: pas
1: non, non,
0: réussir.
1: il a été brave quand même, hein, je peux dire.
0: Il a été
1: Il s'est
0: parce que il n'a pas, pour
1: repris, il
0: moi
1: reste brave.
0: personnellement, il n'a pas voulu avoir cette troisième place. Parce qu'il a, il a mis le paquet par la suite. Il a
1: Oui.
0: deux, il, comme
1: Oui,
0: s'il a
1: c'est donné à la
0: déchiré.
1: fin, hein. C'est défoncé, il faut dire.
0: Il a
1: Oui.
0: déchiré pour dire, mais je suis fort,
1: Oui.
0: mais je ne veux pas cette petite place-là. Gardez-la pour vous.
1: Oui, j'ai senti moi
0: Oui,
1: aussi
0: parce que
1: quelque chose.
0: l'Angleterre mérite amplement, parce que l'Angleterre n'a
1: Oui.
0: pas, n'a rien
1: Vous
0: apporté
1: avez vu ce
0: à
1: bloc-là? Et
0: l'Angleterre.
1: 11 joueurs devant?
0: Oui.
1: Oh là là! Un bloc terrible,
0: Oui,
1: ça.
0: parce qu'il
1: Ils ont tout
0: devient le
1: fait.
0: buteur
1: Ils méritent, hein?
0: mondial devant Messi.
1: Ouais.
0: Hein, mais là, ça promet. Il est quelqu'un qui quand même, est là vraiment hein, pour montrer que la France, elle est là peu importe.
1: Ouais, non,
0: Hein?
1: non, il était là. Et surtout, moi, je suis sûre que Mbappé a supporté beaucoup, beaucoup l'Espagne.
0: Oui.
1: Il adore l'Espagne. Ouais.
0: Oui, on peut se supporter, les supporters,
1: Ouais,
0: on peut se
1: ouais, ouais.
0: supporter, on peut vraiment, hein, mais il faut quand on doit se concentrer sur un événement,
1: Bien
0: hein,
1: sûr.
0: c'est-à-dire que pour lui, c'était le ras-le-bol. Moi, j'ai utilisé ce mot-là.
1: Ouais, j'ai vu, j'ai senti,
0: C'était
1: ouais.
0: le ras-le-bol à un moment donné, et puis il
1: Ouais.
0: s'est dit, ben non, je vais montrer au monde entier que la France n'est pas la moindre quand même, hein.
1: Ouais.
0: Le football français, quand même, c'est quelque chose.
1: Bah
0: Imaginez
1: oui.
0: 1998, 2018, et puis, forcément, hein, il y
1: Bien
0: a,
1: sûr.
0: y a
1: Et
0: de
1: d'ailleurs, il
0: nouvelles
1: est sorti
0: équipes.
1: meilleur buteur, hein?
0: Voilà.
1: C'est une grande consolation. Ça
0: Moi, je suis
1: prouve
0: très
1: qu'il est le
0: contente.
1: joueur le
0: Il n'a pas
1: meilleur,
0: eu
1: hein?
0: ça de cette
1: Un des
0: troisième
1: meilleurs.
0: place, mais c'est mieux encore d'être buteur mondial.
1: Ouais.
0: C'est-à-dire quand il va
1: Incroyable, ça.
0: venir maintenant à la charge,
1: Ouais.
0: mais
1: Ouais, son bagage est
0: préparez-vous.
1: important. Ouais.
0: Préparez-vous.
1: Alors, félicitations à ce grand monsieur
0: Oui, je suis fière de
1: Mbappé.
0: lui, très très
1: Ouais, je
0: fière.
1: suis fière moi aussi de
0: Mais
1: l'équipe
0: quand on
1: de
0: parle
1: France,
0: de
1: hein.
0: couleur de peau, c'est la raison pour laquelle j'ai mis la chanson de Claude Nougaro aussi, justement, bleu, blanc,
1: Oui.
0: rouge, ma couleur de peau.
1: Ouais.
0: C'est
1: Ouais.
0: pas la couleur de peau.
1: Non.
0: C'est pas, disons, une race, une couleur. Mais c'est tout
1: Bien sûr.
0: simplement la personne qui se bat pour un pays.
1: Voilà, ça se voit. Et moi-même, quand je suis partie à la mer, à la plage, j'ai emmené ma soeur. Elle aussi, elle vient de l'Italie en vacances. J'ai un t-shirt que j'ai jamais mis encore, que j'ai acheté bleu. Bleu marine, comme les Français. Je sais pas pourquoi j'ai mis ça. Parce que j'avais, au fond de moi, j'avais un petit chagrin pour la France et surtout Mbappé, la façon dont on
0: Non,
1: l'avait
0: mais moi, je suis
1: traité ces
0: très
1: derniers temps.
0: contente
1: Pour
0: pour
1: moi, ça fait un
0: Mbappé.
1: petit mal au
0: Ce qu'il
1: cœur.
0: a donné là, c'est un
1: Oui.
0: joli
1: Oui.
0: cadeau.
1: Extra,
0: Un
1: oui.
0: joli cadeau même pour
1: Ah
0: Didier
1: ouais, je
0: Deschamps
1: l'ai suivi
0: aussi.
1: là, moi, ouais.
0: Mais je
1: Tout ce qu'il a
0: pense
1: été
0: qu'avec un
1: fait.
0: nouveau coach, avec un
1: Ouais.
0: nouveau départ,
1: Ouais.
0: avec une équipe qui se dit, ben, on se passe des critiques, on se passe de tout ça, hein, on monte sur Paris, comme on dit, hein, on
1: Ouais.
0: va défendre la France des couleurs.
1: Ah oui. C'est
0: Merci beaucoup,
1: superbe. Je suis bien
0: Dorine.
1: contente d'avoir pu parler un petit peu.
0: Moi aussi, c'est partagé.
1: Et ouais, mais c'est magnifique, hein? On regrette pas.
0: Magnifique.
1: J'étais au lit vers 4h moins quart, mais je regrette pas. J'ai pu dormir quand même 5 heures et je me sens fit.
0: J'ai dormi
1: Ouais.
0: presque une heure, moi, mais ça va.
1: Ah d'accord.
0: Oui, ça va, parce que moi,
1: Je
0: je
1: me suis réveillée à
0: peux,
1: 8 heures ce
0: disons.
1: matin, oui. J'ai eu la
0: Hein?
1: chance.
0: Voilà.
1: Oui.
0: OK. Merci beaucoup,
1: Donc,
0: Dorine. Belle journée, belle
1: à
0: semaine
1: vous
0: à
1: de
0: vous.
1: même. Merci
0: Bye-bye.
1: pour le bon boulot que vous faites.
0: Merci, c'est
1: Merci.
0: gentil.
2: Pour la
0: Allez,
2: France des
1: bye-bye.
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Moi, je suis très contente parce que ici même à Maurice, quand vous regardez l'île Maurice, c'est un mélange. Hein? C'est extraordinaire, on ne peut pas dire « Ah, voyez, c'est pas ça du tout, la France aussi c'est comme ça. » Pourquoi la France, c'est la France des

les couleurs, parce que la France a été un des premiers pays d'accueil. Ça a ouvert ses portes aux autres pays qui étaient un petit peu, disons, voilà, qui cherchaient asile. Il a donné l'hospitalité, hein, et ces enfants-là sont nés là, en France. On ne peut pas les jeter. Et quand je regarde les autres équipes aussi, il n'y a pas qu'en France. On ne voit que la France. La France est dans le collimateur des gens méchants. Mais regardez les autres équipes, il y a tout un mélange.

0: Oui, Benjamin revient, oui.
1: Oui, je reviens parce que je n'ai pas parlé. Moi, pas une cause, moi, l'équipe dit tout.
0: Mais oui, pourquoi pas. Ouais, il faut revenir.
1: Non, mais comme j'étais. Mon dieu, un peu blousé quand je m'étais, mais.
0: Blousé.
1: Moi, revenu. Ah, moi, pour moi. Vous pas me demander, moi, qui fait mon football mi-temps.
0: Oui.
1: Moi, j'ai un camarade qui entraînait en ce moment dans son formation 4 balles. Et moi, football, il me déroulait, il n'y a pas de téléphone, moi, dis tout.
0: Oui.
1: Il téléphone moi. Et en plein matin, je me disais, merci, tout, parce qu'il me fait marrer, si au moins mon équipe, parce que comme on révisionne le football là, mon premier mi-temps, c'est qui Dorine ou India là. La France, si mon l'autre terrain pas en visuel. Même entraîné à la M, quand il se fait guérir, il n'y a pas de. Comment dire, sur l'expression, à cause, comment dire, pourquoi si Spagne nous a monté au terrain. Mais. Je me dis, mais c'est comme ça, merci. Parce que, comme moi, à la télévision, je commence à guetter le football. Dans l'espace, ce qui vous fait déjà là. Ce qui va même pas un talent, vous avez fait Mbappé, vous avez fait ça dans quelques
0: minutes. Oui, il y a vu ça, Ndeyer, l'ami du plus grand buteur. Parce que le temps prend une heure de temps, il prend en quelques minutes. C'est-à-dire, vrai, il me trouve sur la fosse.
1: Pour téléphoner, camarade, là, je me dis, tu dois te suyer, là, 4-3, là. Je me dis, pour 4-4, là. Malheureusement, mon mauvais délire, c'est un pénalty. Mais mon extra content.
0: Oui, mais extra content, moi aussi.
1: Sa vitesse football qui m'a un god boule dans les pieds dans le deuxième mi-temps. Passe boule, souris, il fait un anglais d'une coucoum. Mais il y a une bouline, il traverse de l'autre côté, un contre-attaque, il met goal. Nous faisons coucoum avec, nous faisons coucoum avec ça, l'équipe en idée là. Moi, mon mari content, mon équipe.
0: Mais
1: je veux dire, vive Mbappé, ou les pas, ou les, nous ne pouvons pas retourner la case à mes vides, nous. Comment t'as l'équipe de retourner? Nous retournons avec un suyé d'eau dans la France.
0: Non, mais c'est formidable, parce que la France, mène bien sa grande ligne perdue, demi-finale.
1: Ouais.
0: Mène vraiment anéantie, mais sinon, ce qui m'a capable de dire personnellement, quand on joue cette petite Coupe du Monde, là, on dit qu'on a besoin de gagner, pas gagner. Et moi, je me dis, si l'Angleterre ne gagne pas, parce qu'il n'y a pas maintenant ni l'Angleterre. C'est ce que je me dis. Je me dis que l'Angleterre là beaucoup plus. Je me dis que l'Angleterre. Finalement, moi, je dis que sagrin l'Angleterre. Je dis que l'Angleterre, donnez, elle tape trois petits coups de boule. Tape
1: une.
0: Oui.
1: Ben, Nadia, nous, on a arrangé ça.
0: Non, mais je me dis n'importe quoi. Comment une marque.
1: Non, vous croyez que je me dis. Moi, j'ai. Et vraiment, comme on peut quitter Matcha, sa qualité vivacité tient dans Matcha, un vrai match, deuxième mi-temps. Hein?
0: Mais c'est qui me dit, la France et l'Angleterre jouent extra bien.
1: Oui.
0: Ça mène bien après, ça c'est le vrai match. Donner pour donner, hein, une façon de parler.
1: Moi, je me suis sauvé tout.
0: Mais oui, ça ne commence à 1h du matin, mais je pensais 23h, mais je me suis mis en tanne. Mais je ne suis pas déçu, je suis bien content. Voilà.
1: Moi, je suis un peu fatigué, vous connaissez, c'est accompagné, moi, vers mes autres promenés, moi, c'est dans mon report, tout une journée. Quand on revient comme ça, je peux dire, moi, vous guettez, mais moi, j'ai un sommeil. Et c'est un problème qui me reste tout seul là. C'est un petit monde contre moi, c'est pour les mots aussi.
0: Ben, vous en riez.
1: Oui, mais malheureusement, non, c'est pas moi, j'ai 6 enfants même.
0: Oui, oui.
1: Pas dans l'autre façon, hein. Un petit monde qui écoute moi, là, habitant ensemble. C'est pas motivé, même. Ben, là, tu peux dire, moi, pas arrivé, football.
0: Ouais, on rate mais, ça pendant ce moment-là.
1: Bien passé, mais ça reste.
0: Ou pas de récit, mais ou la l'homme, non, ni ou pas mettre à l'homme.
1: Bonne métier, l'une sonnée. C'est un moment fatigué.
0: Ouais, ouais, je comprends.
1: Mais mon téléphone, il sonne faux. Parce que téléphone fixe, ça.
0: Ouais, ouais.

0: Là, comment l'encaisse mon sommeil.
1: Tant mieux, hein, bien beau.
0: Oui.
1: Là, on réussit à
0: parce qu'il y a l'Angleterre, elle dit.
1: Oui.
0: À cause ça,
1: elle est content. Ce n'est pas sur ce nœud, oui.
0: Elle ne m'a pas téléphoné. C'est
1: l'Angleterre, bébé. Ouais.
0: Quand elle gagne 4-0. Et une de au fond, une des grosses, elle était à mon téléphone. Vous dites, franchement, moi, j'ai été dans tout souillé, là. Ça, quand j'ai la France, une moto en Angleterre.
1: Non, moi, je suis bien content parce que c'est vrai, hein, c'est la palme. Hein, c'est Nkitsuse qui Mbappé, puis donne la France. Hein, la France qui panne reconnaître vraiment un petit peu, enfin pas tout le monde, hein, je ne parle pas pour tout le monde, mais pour quelques mauvais, des personnes de mauvaise foi.
0: Non, mais justement, Marie-Josée,
1: oui.
0: Moi, tu fais penser à moi, Dieu. Moi, je me trouve au courant que toute l'équipe, pour un joueur d'origine africaine, dans le pays, nous avons joué français, si nous avons joué nous qui nous jouons dans les.
1: Mais moi, j'ai vu le mélange dans toutes les équipes, hein.
0: Toutes
1: même,
0: les
1: disons, Lamine Yamal. Mais c'est origine marocaine.
0: Oui,
1: mais
0: quand
1: c'est
0: énorme, ça. Ou, comme ça, quand tout le monde passe, il va pas envoyer reçoit un pied qui est un fruit. Il va pas envoyer reçoit un pied qui est beaucoup fruit.
1: Mais là, si l'Argentine... Non,
0: vous
1: pensez vous d'accord avec moi, Benjamin. Si l'Argentine t'y gagne là, tu peux dire, ah, il y a une driquée ici, là-bas. Mais
0: ouais,
1: là, c'est Espagne. Vous pouvez dire, Mandy Moon, c'est de mauvaise foi. Je ne veux pas reconnaître. Parce que moi, je me trouvais qu'il y a une faute ici, du côté de l'Espagne aussi, parce qu'il est presque marqué deux fois, mais c'était des fautes. C'était des fautes. Enfin, nous piquons de côté, l'équipe, nous pas contents, mais l'Espagne aussi, je me trouvais, c'est une amane Cuba. Hein.
0: Non, deux côtés, maman, j'ai moi
1: de les deux côtés, mais c'est moi qui fais. Moi, me fait expliquer qui fait les Argentins, ils viennent comme ça, parce que l'Espagne, ils ne viennent pas puis céder, puis contrôler. Ça aussi, pas trop bon. C'est une tactique, ça, je vais contrôler le terrain. Je ne vais pas jouer, je vais contrôler. Mais voilà, mais ça, c'est une tactique. C'est une tactique, c'est une façon de jouer, et c'est ça qui peut mène un petit peu, disons, le football avec Zot. Mais maintenant, ils ont déjoué Zot pour ne pas prendre le contrôle. Et pas faire Mancuba.
0: Oui.
1: Mais j'étais obligée, Félix.
0: Merci beaucoup, Marie-Josée.
1: Oui.
0: Et mon réserve, bonjour, mon auditeur. Et moi, je mon auditeur, si je gagne l'occasion. Je suis content que mon équipe joue 4 bonnes. Je suis extra content.
1: D'accord. Merci
0: Allez,
1: beaucoup.
0: Bye.
1: Merci beaucoup, Benjamin. Très contente.
0: Allez, bye.
1: Allez, bye bye. Et oui, nous sommes toujours dans cette ambiance. 9h48, moi, je vis vraiment un moment fort hier avec. Je ça match-là, cette finale. Je suis vraiment parce que je trouvais qu'ils vraiment. Ils jouent bien. Les Espagnols jouent bien. Il y a le dynamisme, même du côté d'Argentine. Parce que je. Imaginez, je gagne 3 coupes. Hein, 3 coupes, je gagne gagner. Et je pensais que vous gagnez 4e avec le. Avec Messi qui puis finit hein, ce carrière, disons, il prend fin côté, disons, footballeur. Mais il n'a pas déconné, hein, il n'a pas démarqué une façon de parler, mais il réussit hein, d'une manière, mais comment me dire, pénache ça. Parce que, comment dire, l'équipe espagnole, il coupe les sous les pieds. Je t'ai pu donner même, parce qu'il m'a chroniqué, tu peux dire, voilà Messi, voilà, je t'ai pu venir. Mais c'est le problème. Maintenant, je suis besoin déjouer ça, pas d'une manière, je suis besoin guetzeux. C'est ça qui... Et ce qui m'a trouvé, l'idole de Yamal, c'était bien Messi. C'était son idole. Hein, nous ne pouvons pas dire, il ne dépasse le maître, oui, d'une certaine manière, mais... Messi, c'est un des grands, hein, on ne peut pas dire le grand hein, vainqueur du football, hein, le grand dans le monde du football. Ce n'est pas aujourd'hui parce qu'il n'y a pas de gagner la Coupe du Monde qu'il n'y a du tout. Hein, voilà, regardez comment le monde peut nous crucifier d'une certaine manière. Nous devons être un petit peu sur une prouesse, nous devons être sur le parcours. Hein, comme Yamal, il y a le vide, il connaît ses mains-là, là, il rentre dans ses mains-là, mais comment ça, on dit ça, le réseau, comme ça, sage dicton-là, mais si, il connaît la route,

la route là, mieux lit, puis engager, puis venir doucement, doucement, doucement, doucement, mais certainement, hein, mais voilà. Et puis, ce qui m'a apprécié aussi dans cette Coupe du Monde, Tom Cruise, un des grands cascadeurs, hein, en j'entends ce cascadeur, mais façon de parler, sur le terrain, m'a bien, bien content, trouve Tom Cruise comme invité d'honneur.

0: Et puis, moi, je suis content, un moment aussi, tu besoins ça rafraîchissement, là, quand la musique qui vient adoucir un petit peu les jeux et les enjeux aussi, parce qu'à un moment donné, le match était vraiment du n'importe quoi. Hein. Personne n'a pu me marquer, je suis stressée. Hein. Voilà, c'est là qu'on trouve vraiment qui les Argentins aussi, d'une certaine manière, ils font tout et pour tout pour, comment dire, c'est ça, c'est une haine, les Espagnols. C'est une haine parce que, voilà, c'est un petit peu ça, hein, voilà, à la guerre comme à la guerre, mais que voulez-vous, quand un pi prend contrôle, l'autre bisa défendre. Et puis, même bien content aussi, la présence de Madonna.
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Voilà une cérémonie de clôture très digne d'une Coupe du Monde avec la prestation de Madonna, Nguyen aussi, Tom Cruise, et puis Nguyen qui encore Justin Bieber aussi qui est là, ben vraiment des artistes qui n'assurent un petit peu cette Coupe du Monde au niveau de, disons, pour calmer un peu les esprits. Hein.

Voilà, Nguyen, ça intermède là, c'était important. Je crois que c'est la première fois dans le mondial, Nguyen Show pareil. Eh, c'est extraordinaire parce que c'était vraiment chaud, chaud bouillant. Eh, avec la canicule d'une part et de l'autre côté, la rage au pied, la rage des joueurs. Eh, et surtout, ce qui m'a bien apprécié, c'est Ronaldo. Eh, et Ronaldinho aussi, qui conduire Madonna dans,

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Matthieu 13, les versets 31 à 35. Jésus utilise pour eux une autre comparaison. Le royaume des cieux ressemble à ceci. Un homme a pris une graine de moutarde pour la semer dans son champ. C'est la plus petite de toutes les graines, mais quand elle a poussé, c'est la plus grande des plantes. Elle devient un arbre, et les oiseaux viennent faire leur nid dans ses branches. Jésus utilise pour eux une autre comparaison. Le royaume des cieux ressemble à ceci. Une femme prend de la levure et la mélange à 25 kilos de farine, et toute la pâte lève. Tout cela, Jésus le dit aux foules avec des comparaisons. Il leur parle toujours avec des comparaisons pour réaliser ce que le prophète a annoncé. Je leur parlerai avec des comparaisons. J'annoncerai des choses cachées depuis la création du monde.

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1: Très bon lundi à tous, il est 11h.
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0: Jocelyn Perrot à l'instant avec mot 3 d'Allon sur votre radio, AM, la radio Nostalgie.
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Bonjour à tous et bienvenue à Des Conseils jusqu'à midi aujourd'hui, en ce lundi, une nouvelle semaine qui démarre le 20 juillet 2026. Les tout petits en vacances aussi, ben bonnes vacances à vous, je suis sûr que grand-mère et grand-père s'occupent bien de vous. Hein. Écoutez aussi les conseils des parents à la maison, hein. On compte sur vous, on vous souhaite une bonne vacance aussi. Alors généralement les lundis, on a un invité en studio, mais malheureusement notre homme de loi est pris en cours aujourd'hui. Donc on voulait parler des problèmes de terrain. Partage, succession, héritage, donc comment aussi partager ses biens, ou même comment protéger ses biens. Oui, nous connaissons qu'ils ont fait beaucoup de sacrifices pour gagner la terre, pour gagner la case, et malheureusement, on voit que certains enfants ne savent pas qu'une valeur de ce qu'ils travaillent, qu'ils ont fait, soit là ni là, et quelquefois, la guerre dit bien. Et là, ça crée un déchirement dans la famille. Donc, si j'étais là, c'est pas le problème, là. J'ai envie de connaître comment pour partage, je dis bien, comment dire, j'ai capable, plus tranquille dans l'esprit, de dire, bon, j'ai une fini partage, je dis bien, avec tant d'enfants qui étaient là, j'ai une préférence pour un petit enfant, j'ai envie de partage avec lui. Tout ça, c'est important de savoir, c'est des hommes de loi comme les avoués, les notaires, qui s'occupent de ça, et pour ben, tout le temps nous dire quand tout bien, tout correct, et qui sont d'accord pour qui ben, les enfants gagnent. Une parcelle de terrain, donc je suis tout d'accord, là nous avons un notaire, quand peine la cour qui fait, nous avons un avoué. Donc c'est toujours bon à savoir, quand il y a un accord, nous avons un notaire, quand il y a un désaccord dans la famille, nous avons un avoué. Si vous avez envie d'exposer votre problème par rapport à la terre, terrain et partage, n'hésitez pas, ça se passe sur le 402 80 90. On fera de notre possible, en tout cas pour avoir un homme de loi au téléphone, même pour vous répondre. Votre cas garde l'anonymat, votre cas pas dire votre nom. Pourvu que vous faites ce témoignage, et nous, on sera un plaisir de vous aider, ou même éclaircir votre situation, parce que c'est sûr qu'il n'y a pas tout le monde qui connaît faire la loi, et terrain et partage. Donc nous là pour éclaircir toute une zone d'ombre qui est capable de faire face en ce moment. Et aussi les doléances du grand public, hein, donc je demande problème en général sur le 402 80 90. On rappellera tout à l'heure Rada du côté de Saint-Pierre qui nous téléphone ce matin, nous rappelle sa problème qui tient à ben, travaux tu peux faire à côté côté lui, l'eau peinture ses mains, et ça le DLA qui vraiment dérange lui. Nous qui déjà voyé la police de l'environnement une fois nécessaire un mois ligne tranquille, là refaire un autre cas de pollution, donc Radar nous pas réussi à gagner au téléphone, par contre on va réessayer encore avant la fin de l'émission. On verra aussi avec Marlène, donc Marlène qui fait nous la complainte au niveau une maison de retraite qui selon elle pas peut respecter la sécurité de une personne âgée, pas peut respecter le service, et nous tirerons relance le commissaire à la sécurité sociale monsieur Sadeo Lola qui normalement vous envoyez une équipe pour vérifier sur place, donc tous les dires il faut aller vérifier bien évidemment, hein. Donc tout ça, c'est les requêtes et les doléances du grand public. Vous avez envie de téléphoner, explique-nous, expose-nous un problème qui vous pouvez faire face en tant que personne âgée.

Vous avez le 402 80 90 ou même le 52 51 72 69. Merci à Romanso avec nous, justement, du côté de la réalisation de l'émission. Romanso, une bien gay de football, malheureusement, sous l'équipe une PADI. Des big grands matins, il peut pleurer. Non, pas pleurer, Romanso, hein, pas pleurer. Voilà, ça ira, c'est le match, c'est le jeu. Hein. Allez, en tout cas, ça a été une belle finale. On est d'accord, on est d'accord aussi qu'il y a eu quand même une nette domination de l'Espagne par rapport à la finale d'hier, hein, parce que quand même, zéro but. Et voilà, Romanso qui nous montre son t-shirt de l'Angleterre. Oui, l'Angleterre qui a très bien joué pour la troisième place, il faut le dire. Et c'était face à la France. La France qui ne démérite pas quand même. Hein. Ils ont pu marquer 4 buts. Mais bon, hein, c'est l'Angleterre qui repart avec la troisième place de la compétition. Et ben, rendez-vous encore dans 4 ans pour la prochaine Coupe du Monde. Ce sera en Espagne en plus. Allez, on va écouter Demis Roussos, My Only Fascination. Excellent lundi et bon courage.

0: Le groupe mené par Ali Campbell, UB40 avec Kingston's Town sur votre radio. 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

0: 11h20 sur AM la radio Nostalgie et des conseils. Et on va prendre la direction de Saint-Pierre retrouver Rada. Bonjour Rada.
1: Bonjour Arfley, bonjour toute l'équipe.
0: Et qui m'a dit Rada, on passe un bon week-end?
1: Oui, oui. C'est mal à été chagrin à cause de la mortalité, M. Rénal.
0: Ah, ben nous, sincères condoléances, nous sympathies. Oui. Bon courage surtout dans ces moments difficiles.
1: Mes camarades, ça pour moi.
0: Oui. Et, mais nous connaissons qu'on aurait téléphoné nous par rapport au problème qu'il a gagné. Alors pour ça, oui. Nous avons aussi au téléphone avec nous le président du district council de Moka, M. Ramnaren Iroa avec nous. Bonjour M. Iroa.
2: Bonjour monsieur, bonjour Mme Rada. Bonjour les
1: oui, Maurice. Bonjour M. Iroa.
0: Alors, redis à nous encore, qui problème finit arrivé, qui ne ressurgit après un mois?
1: Oui, en fait pas pour rien. Je reste un petit peu distance, mais... Je ne vais tout là-haut, je ne vais tout là-haut près de la case. Je ne vais tout là-haut, pas quatre côtés vagues, mais je garde beaucoup d'affaires. Je garde un petit nerf, et je vais

0: là, cette semaine, ben, une balle, pas ben, qu'ils ont amené là-dedans, les autres, c'est ça, balle là, au sentier où la gosse grattait.
1: Mais ça m'a dit, là, c'est tout plein de semaines,
0: ça,
1: qu'ils ont fait, c'est plein de semaines, ce qu'ils veulent comprendre, non?
0: Oui, c'est plein de semaines, jeune et blanc, là.
1: Oui. Mal la ligne, jeune et blanc.
0: Mais, regarde, tout ça, ben, affaire, là, près, écoute-moi, là, quand pas de distance, n'est qu'une nature là-haut, quatre côtés, va glisser près, écoute-moi. Écoute-moi, la fenêtre, mais dit fatigant, ça le dérape, bien fatigant.
1: Et qui l'adresse exacte, ça, madame Wanda?
0: Ciao, Tilène, ça.
1: Ciao, Tilène.
0: Ciao, Tilène, l'agrément Saint-Pierre.
1: L'agrément Saint-Pierre.
0: Oui.
1: Monsieur Ramnar, il nous connaît peut-être qui s'amène l'équipe là, ça?
2: Je connais l'endroit là, je connais l'équipe là, je connais tout.
1: Vous connaissez?
2: Hmm?
1: Très bien.
2: Pour faire les nécessités, de madame là.
1: Oui. Vous allez sous-cause avec madame là, allez-y.
2: Pas de problème, ça. Pas de problème.
1: Et ça fait un moment qu'il m'en a ça l'équipe là là-bas. Bon, c'est très bien pour la
0: sécurité. Deux ans, Ashley, deux ans.
1: Oui, non, on nous dit c'est très bien pour sécurité, ban usager de la route, bien peinture ses mains, mettre ce man la ligne blanche, la ligne jaune, etc. Mais quand vous êtes bien gardé de ban matériel, vous gardez une autre place.
0: Oui, très bien.
2: Pas de problème, moi vous prends ça en main. Moi vous pouvez avoir une équipe là-bas, que je vais pouvoir prendre action. OK?
1: D'accord, nous pouvons avoir eu les coordonnées
0: oui,
1: de
0: la police environnement, c'est une vignée, mais oui. Il ne faut pas attendre de rien.
1: Non, non, si le président le signe quand il le courant, c'est bon.
2: Moi, pas pour passer pour des personnes, moi, pour faire au travail.
0: Oui. Oui.
1: OK, Radar.
0: Oui, merci.
1: Soyez
0: oui,
1: rassurés.
0: Merci, merci.
1: Nous oui. Connaissons M. Iroi, ou bien prend l'avion, là, mais quand même, merci, on vient intervenir pour aider sa madame, là.
2: Pas de problème, merci beaucoup.
1: Et nous pourrons relancer pour le cas de Mme Mosseline, hein, nous rappelle Mme Mosseline. Au niveau de. Et d'ailleurs, Outial sur place, hein, en tant que président du Council de Moka, pour sa madame-là. Et qui. Voilà. Oui, merci beaucoup.
2: Allez, bonne journée.
1: Bonne journée et bon voyage aussi, hein, au plus vite.
2: Merci, merci beaucoup.
1: Allez, au revoir. Et donc, nous pouvons avoir tout de suite les coordonnées de Radar, là, hein, justement, à M. Ramnaren Iroi, qui est le président du District Council, qui est le président du District Council de Moka. Et ben voilà, au moins, bonne nouvelle. Hein, l'icône l'équipe, l'icône que ça en a qui travaille là-bas, en un coup de fil, tout simplement, mettre le matériau ailleurs, parce que l'y cause un inconvénient, hein, une pollution dans l'air, l'y pas bon. Et c'est nous donne aussi qui Radar senti, hein, c'est juste à côté de chez elle. Quoi que nous dire que pour le développement, c'est très bien. Hein, le développement, la sécurité routière, bien mettre la ligne blanche, bien mettre la ligne jaune, vous êtes fait un bon travail. Mais quelques petits inconvénients. Et on envoie tout de suite le numéro de Radar qui habite à Chautilène, l'agrément Saint-Pierre. On marque une pause et pour Marceline, qu'elle se rassure parce que M. Ramnaren dit à moi qu'il vini personnellement et Marceline qui confirme avec moi hors antenne. Et M. Iroi pour avoir une équipe. Hein, ce n'est pas terminé. On n'arrête jamais ici. Et on a envie que le problème là trouve une solution parce que. Tout pied, tout la liane qui arrive côte Maolène. On parle de protéger l'environnement. Surtout, nous connaissons Man Malade qui est en ce moment dans nos sociétés. Il faut absolument avoir un environnement propre pour éviter toute maladie. Alors, c'est bien qui, Man Autorité, se prend les devants pour qui nos sociétés en meilleure santé. C'est ce qu'on souhaite. Allez, on va écouter une belle chanson. On revient. Toujours sur le 402 80 90, Denaman requête, man demande d'informations, j'ai envie de connaître comment ce cas soit-il là-dedans, hein? Qui man problème c'était là dans cette région, cet endroit, l'insécurité, problème de voisinage, malheureusement, qui nous tendait de plus en plus souvent, mais ça allait être un problème qui allait être résolu rapidement si la communication passait bien entre les deux voisins. Essayez de trouver des solutions entre vous, hein? Toujours, voilà, vous mettez un petit dialogue, voilà, garder un esprit amical entre voisins, c'est toujours mieux qu'autre chose. On compte sur vous. Allez, on va écouter Engelbert Humperdinck, Release Me.

0: Gary Moore à l'instant avec Rest in Peace sur votre radio, c'est AM1, la radio nostalgie.
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0: On a 35 en plus que c'est les vacances en ce moment. Bah oui, les petits enfants et les grands-parents, vous êtes bien accompagnés, vous êtes contents là, là hein, les grands-parents. Mais en même temps, quelquefois on se dit quelle activité qui nous bien fait avec nos petits enfants. Voilà, parce qu'on est à la maison, vous avez pour télévision, ben il y a des activités aussi bien intéressantes, hein. Hein, donc ils partagent un talent de cuisine, par exemple, vous pouvez cuisiner. Ben avec les petits enfants, ben montrez-lui qu'ils peuvent faire comme cuisine, comment se préparer un petit gâteau, qu'ils veulent faire, qu'ils veulent préparer. Ben, c'est qu'à partage sa connaissance avec les petits enfants, c'est une activité que vous faites à deux et vous passez un bon moment en même temps. Ou même vous pouvez raconter des histoires. Hein. Je connais mes grands-parents, racontent mes histoires longtemps. Altier, vous êtes un album photo. Oui, hein, c'est. Ah ben, montrez comment vous êtes mes parents étaient auparavant, comment vous étiez. C'est se remémorer de merveilleux souvenirs. Et ça, c'est un moment de partage aussi. Voilà, en tant que grands-parents et les petits-enfants, vous passez un bon moment aussi. Faire des activités à la maison. Ben oui, pourquoi pas si vous avez des animaux. Ben, montrez-eux comment occupe un toutou, un chat, qui l'y mangeait. Comment s'occuper aussi.
2: Un petit jardin.
0: Voilà, un petit jardin.

jardin, c'est un petit jardin que vous plantez. Ben, tout ça, c'est les activités au quotidien que vous pouvez partager avec les petits-enfants ou même des jeux de société. Il y a les Lego, il y a les jeux Uno. Comme ça, on apprend à compter, il y a des chiffres dessus, hein. Alors, vous voyez les numéros. Vous pouvez montrer en tant que grand-parent. Ben voilà, ça, c'est le 1, ça, c'est le 4. Les images, voilà, c'est un moment de partage et c'est amusant aussi. C'est amusant aussi, donc amusez-vous bien pour les vacances. Les enfants, les petits-enfants, ou même profitez pour lire un bon livre. Vous avez l'occasion. Il y a des jeux de puzzle, il y a des jeux de Scrabble, il y a des jeux de domino. Et même si on ne connaît pas, on peut apprendre à tout âge, hein. On va y revenir en tout cas avec les appels toujours sur le 402 80 90. Toutes vos doléances, les problèmes avec les autorités. Comment trouver des solutions, comment être informé, comment aussi être bien informé sur votre situation. Parce qu'il y en a qui attendent dernier, hein, vous êtes dans un problème, ça attend dernier pour trouver une solution. Quelquefois, malheureusement, il est trop tard. Alors n'attendez pas la dernière minute pour être rassuré de votre situation. On va écouter Claude Barzotti, prends bien soin d'elle.

0: Eh bien, juste avant, c'était Claude Barzotti. Prends bien soin d'elle. 11h42 à l'île Maurice. Et des conseils. Et là, on va retrouver Ghislaine du côté de la résidence Malherbe à Cure-Pip. Bonjour, Ghislaine.
1: Bonjour, c'est.
0: Qui manière, Ghislaine? Ça va?
1: Ça va, c'est m'en faire frais. Frais, c'est rendre les eaux fraissées.
0: Ah, ben, ça même qui est habite populaire comme ça, que ça fraissait, là. Pénal, l'autre place où ça va le fraisser, là.
1: Mais c'est même habitué, ça.
0: Oui, c'est vrai. Et quand on fait trop chaud, là, là, on dit.
1: Quand on entend depuis moi habitué à pip, les frais, là, nous habitués.
0: Ben, c'est bien, hein. Combien de temps on reste à pip? Tout le temps, on tique à pip?
1: 50 ans, non, moi, je suis l'escalier, moi.
0: Ah, là, là, on a le qui à pip.
1: Oui.
0: Ah, là, là, depuis 50 ans, que pipe 50 ans d'amour.
1: Oui, c'est vrai ça.
0: Ben tant mieux. Alors, Ghislaine, oui. Problème qui vous pouvez gagner actuellement, pas gagner un goutte pour lisier. Qui n'est arrivé
1: oui,
0: ça?
1: Oui, vous connaissez, moi, je vais dire, moi, dans le temps, je suis dans lisier, mais ça goutte là, tous les mois, vous vous en mettez. Mais les temps, mon moka, tu dis, moi, paysan, vine quand douce.
0: Oui.
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0: oui
1: ça peut être non pour dire capable dire moi ça.
0: Mais où est-ce que vous avez vu? Où est-ce papier ou l'ordonnance? Ghislaine, où est-ce que l'ordonnance?
1: Oui, mais goutte chose même qui de nous, ça m'a au cas de nous.
0: Oui.
1: Tous les mois, il faut vous présenter ça pour vous prendre.
0: Oui.
1: Mais l'état m'a montré, il a dit, moi, il y a le safe. L'état, il y a allé pour y a le safe. Il retourne, il rend moi papier, il dit, moi, paye. Non. Moi, je dis, moi, en colère, tout le monde, je vais mettre tout dans la radio.
0: Depuis deux mois, papier gagné.
1: Oui.
0: Oui, nous pécose en même temps avec un responsable au niveau de, ben, des oui. hôpitaux à Maurice. Nous oui. connaissons tout le temps, là, vous êtes aide pour oui. beaucoup de cas. Hein. Vous êtes très oui. réactif. Toujours. Ben, non, nous parlons hors antenne, hein, il n'y a pas de souci. Pour oui. vous, qui problème là? Oui, hors antenne.
1: Oui.
0: Hors antenne. Nous pécose avec un préposé du ministère de la Santé en même temps.
1: Oui.
0: Et au antenne, nous finis cause avec lui là. Et nous avons oui. envie qu'il problème là, il résoudre. Alors on dit à nous, que la goutte en question, c'est Alphagan, c'est ça?
1: Oui, oui. Ça qui pape gagne.
0: Depuis deux mois, pape gagne.
1: Deux mois.
0: On a l'hôpital oui. Rosebel, non, l'hôpital oui. Moka, on a les Pénins. Oui. Ensuite, on a l'hôpital Candos.
1: Oui. Mais Moka, même qui dit moi le Candos, moi pour gagner.
0: Oui. Mais là, comment on peut faire la policier? Il y a un autre médicament qui.
1: Oui, mais parce que vous connaissez des gouttes, dis-donc, moi, je peux mettre l'autre là toujours.
0: Yes.
1: Oui.
0: Ok. Alors, si nous.
1: Oui.
0: Alors, peut-être, il y a téléphone docteur Dinasing. Ok. Au antenne, mon père, vous dit tous les détails. Donc, on a causé avec le docteur Sigobine qui est très gentil, déjà résout beaucoup de cas pour nous.
1: Oui.
0: Et Mopé Créali en même temps pour avoir lié au numéro de téléphone.
1: Oui.
0: Et
1: si vous m'avez dit qu'il gagne, moi,

0: Direct mon cas, mon pas envie à l'aucun pas parce qu'il conduit 100 000 euros de données lui.
1: Oui.
0: Et vous donnez mon cas, même que j'ai mal conduit.
1: Ouais, mais si Pena à mon cas, vous pensez qu'il y en a un conduit, c'est pour ça.
0: Oui.
1: Mais non, nous l'important, c'est qu'il gagne ou goûte lisé au récit. Oui. Parce que vous êtes habitué avec ça.
0: Parce que ça, vous mettez ça tous les jours, vous mettez.
1: Oui.
0: Oui.
1: Oui. Mon père a envoyé un message en même temps au docteur Sigobine qui certainement pour trouver une solution pour vous.
0: Oui.
1: Et mon père a volé au numéro de téléphone, mon père a volé le nom de sa médicament là. Et c'est normal, les autres dimoun qui est dans sa situation là aussi, cette cave, téléphone nous. Hein.
0: Oui.
1: Et pour qui aurait si gagné sa médicament là. Combien de temps on met sa goutte là hein?
0: 25 ans pas là.
1: Oui.
0: Vous connaissez Bélé là, quand vous êtes en train de vous connaissez Sakoua, l'Elysée là, bon même.
1: Oui.
0: Parce qu'ils ont guetté, c'est pas dans le temps de l'Elysée. Mais les temps là, comme ils ont de nous, ça goûte là toujours.
1: Oui.
0: Tous les temps, ils ont de nous, ça. Depuis 5 ans, on peut suivre ça.
1: Mm-hmm. Depuis 5 ans, madame là, peut prendre son médicament là.
0: Oui.
1: D'accord.
0: Mais vous connaissez vous connaissez plus fort. Comment dire que vous allez faire traitement Moka? Je dis, où est-ce que vous avez Moka? Vous connaissez seulement quand Rosebel m'a dit aux gens, mais il dit tout ça là. Dites comment vous présentez ça de nous, médicaments.
1: Mm-hmm. Alors, nous pouvons téléphoner à notre docteur là. Madame là, il a renseignement sur ce médicament là. Donc, nous une cause avec le directeur des hôpitaux de Maurice là. Une cause avec le docteur Dina Singh. Vous voyez que nous allons bien loin là, vous connaissez.
0: Oui.
1: On nous pélaser sur nous. Nous allons cause avec lui-même qui occupe tout mal l'hôpital dans Maurice. Et docteur Dina Singh, nous comprenons en réunion, nous donnons un autre numéro là, une madame qui occupe mal médicament dans Maurice cette fois-ci.
0: Oui.
1: Là, nous avons une réponse. Nous avons envie de nous gagner une réponse.
0: Oui.
1: Parce que peut-être qu'au niveau de ce médicament là, pas ici ou qui est dans un problème là, mais bah, nous
0: avons
1: dit aussi.
0: Oui, c'est maintenant les autres dimoun tout pareil.
1: Mm-hmm.
0: Oui.
1: Et voilà, en même temps, nous pouvons envoyer un message. Nous pas tôt, dis-nous. Hein.
0: Oui.
1: Alors, Pénagout policier depuis 2 mois, et en même temps, est-ce que l'hôpital de nous a un autre médicament, en attendant?
0: Non, vous connaissez l'état, comment dire, moi, le consulter, là, des médicaments qu'il y a de moi.
1: Oui.
0: Tous les mois, comment dire, vous en faites ça.
1: Oui.
0: Mais, ça médicament qu'il y a de moi, là, mais, je ne peux pas dire où l'autre, là, me paye, non, je ne peux pas faire servir, seulement ce qu'il y a de moi, là, me servir, mais tous les mois, je donne ça.
1: Oui.
0: Oui. Mais là, vous rendez-vous en septembre.
1: Mm-hmm.
0: Mais là, vous allez prendre un médicament. Là, tous les mois, vous allez le faire.
1: Très bien. Non, on appelle ça un médicament de substitut. Ça veut dire qu'on paye un médicament, je donne un autre médicament qui fait le même travail.
0: Mais écoute, moi, je veux dire, il peine de moi l'autre.
1: Il peine de nous l'autre. Okay.
0: Il peine de moi l'autre. Mais ça, elle, là, je peux servir. Moi, directement, si comment dire, pas peut gagner. Mais moi, pour elle consulter, moi, je fais un docteur qui n'a pas de sens. Il donne un autre.
1: Ben, vous êtes utilisé de nous une alternative, de nous un remplaçant, toujours, qui...
0: Et moi, il faudrait que je me dise, moi, je consulter au docteur, même pour le docteur, les graines, l'autre.
1: Alors, nous pour rester en ligne un petit moment, Ghislaine, s'il vous plaît. Restez en ligne, nous avons une préposée au téléphone du ministère. Restez en ligne.
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0: numéro de téléphone à un autre docteur encore.
1: Oui, oui.
0: Il occupe cas de une personne âgée dans Maurice.
1: Oui, oui.
0: Et il vous contacter où. Mais c'est sûr qu'il nous gagne une réponse. Hein, puis dans problème là. Donc,
1: oui.
0: On tape un bon lapote et
1: oui.
0: Monsieur nous gagne une bonne réponse.
1: Oui, oui, oui, oui.
0: OK?
1: Oui.
0: Surtout qui vous service à médicaments là pour tension lisier.
1: Oui, donc, pour tension lisier, ça tous les jours, vous en mettez.
0: Tous les jours, vous en mettez.
1: Oui, grand tête en tout.
0: Mmh.
1: Ça dégoûte là.
0: Très bien. Ben, Ghislaine, soyez rassurée. Nous
1: oui,
0: réunirons
1: merci
0: plus
1: beaucoup,
0: vite.
1: Asselet, merci.
0: Il n'y a pas de problème, on est là pour ça.
1: Oui, oui, oui merci beaucoup.
0: Allez, bonne journée. Où est le numéro portable? Est-ce qu'il y a un numéro portable, Ghislaine?
1: Non, vous connaissez moi. Vaut mieux que mon téléphone plus sérieux.
0: Ok.
1: Mon portable, il y a des lèvres quand on monte là-haut, qu'on reste là-haut.
0: Ah, il reste là-haut, tu dis?
1: Oui.
0: Allez, d'accord. Très bien. Oui. Bonne journée, Ghislaine.
1: Allez, merci aussi de même.
0: Allez, bye-bye.
1: Bye.
0: Et aussi, peut-être prendre un dernier appel. Tiens, nous disons un téléphone. Non, je ne sais pas si c'est pour le même problème encore. Problème de médicaments. Donc, quand on a un médicament, oui, on peut comprendre qu'il y crée un débalancement. Parce que, bon, médicament prescrit par les médecins, vous n'avez pas gagné ce médicament-là, vous êtes senti, comment vous faites le traitement. Les médecins aussi. Toujours, vous êtes là pour donner les meilleurs conseils et faire connaître les médicaments qui sont disponibles éventuellement aussi dans le public, hein, dans les hôpitaux, parce que c'est des médicaments gratuits. Allez, on y va, on va marquer une pause, au moins avoir un élément de réponse, savoir pour ce médicament, cette goutte, surtout sa goutte policier, est-ce qu'il y a une rupture ou bien qu'il y a un autre médicament qui a servi, qui fait le même travail. Pour tension lisier. On va écouter Bananarama et Cruel Summer. On revient tout de suite avant la fin de l'émission avec des éléments de réponse aussi.

11h58, alors effectivement, donc Mungen responsable au téléphone au niveau des hôpitaux, au niveau des médicaments, et pour ça goûte effectivement Alphagan, pénalise sur le marché en ce moment. Il y a une rupture sur le marché et ils attendent justement d'avoir le stock de l'Afrique du Sud et avoir les autorisations pour que ça arrive à Maurice, ce qui est tout à fait normal. Mais il y a d'autres médicaments de substitut de goutte qui fait le même travail. Ça veut dire que les autres, non, goutte, mais qui fait le même travail. Donc Ghislaine, il faudra absolument qu'il réagisse au médecin ou dialyte, mette l'ordonnance qui est un autre médicament de goutte. Comme ça, on va présenter ça à l'hôpital. Parce que dans les hôpitaux, il n'y a pas du tout de ce médicament, des gouttes, des yeux. La confirmation qu'il vient de gagner au ministère à l'instant. Voilà, on reparlera avec Ghislaine de toute façon. Donc, pour ceux qui sont dans la même situation, allez revoir votre médecin. Dis à médecin là qui peine à sa goutte là en ce moment sur le marché. Mais donne-le en l'autre parce qu'il y a beaucoup d'autres gouttes qui peuvent faire le même travail par rapport à la tension lisier. Voilà qui est fait. Merci à Romenso qui était là en tout cas pour rassurer. Eh bien, la réalisation de l'émission. Passez une très bonne journée. Dans quelques secondes, le point info, le journal complet. Moi, je vous retrouve ce soir pour ces soirées-là, entre 20h et 22h. Bye bye, ciao ciao.

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1: Bonjour, il est midi.

0: Le journal de la mi-journée avec vous, Adrien Valère. Adrien, bonjour.
1: Bonjour Méline, bonjour à tous.
0: On démarre avec les titres.
1: L'état de santé du président de la République est stable. Darambia Gokul pourra regagner son domicile. Il était sous observation médicale à l'hôpital Victoria. Où s'arrête le travail de renseignement d'un policier et où commence la complicité criminelle? Notre dossier après la remise en liberté sous caution du sergent Jayesh Gangadin. La traite des êtres humains au cœur de l'interview de la matinale. Le chef inspecteur Nazir Ali explique comment reconnaître une victime. L'Espagne remporte la Coupe du Monde de football. L'Aurora a battu l'Argentine un but à zéro. Le président de la République, Daram Gokul, pourra regagner son domicile. C'est ce qu'il a annoncé ce matin dans une vidéo publiée sur la page Facebook officielle de la présidence. Le chef de l'État précise qu'il s'est rendu hier à l'hôpital Victoria à Candos pour un bilan de santé. Il a reçu des soins nécessaires sur recommandation de ses médecins. Il est désormais autorisé à rentrer chez lui. Nous l'écoutons.
2: Hier, mon bisavis à l'hôpital pour un medical check-up. Ban médecin in faire l'examen.

0: médical et je finis faire le traitement nécessaire. Aujourd'hui, je suis toujours à l'hôpital, mais mon médecin finit recommande moi qu'il me capable de rentrer à la maison. Donc, merci beaucoup et à bientôt pour reprendre mon bonne fonction. Merci.
1: Le chief inspector Nazir Ali de la Combating Trafficking in Persons Unit de la Central CID était l'invité de la matinale. Ce matin, il a expliqué que ce que c'est que la traite des êtres humains, les différentes formes d'exploitation ainsi que les signes qui peuvent permettre d'identifier une victime. Le chief inspector a également donné rendez-vous au public le 30 juillet à partir de 10h Victoria Urban Terminal pour une campagne d'éducation et de sensibilisation organisée à l'occasion de la journée mondiale de la lutte contre la traite des êtres humains. Écoutez.
2: L'exploitation du cadavre prend différentes formes. L'esclavage qu'on nous peut causer, l'esclavage, c'est pas mettre la scène dans un dimanche sur la main, sur les pieds, faire du travail, mais nous peut causer l'esclavage moderne. Les cadavres prend forme, l'exploitation du cadavre prend forme, mariage forcé, surendettement, qui nous appelle en anglais debt bondage, exploitation sexuelle, child trafficking, travail forcé, labor exploitation, forced labor, et également prélèvement illégal d'organes d'humains. Une personne, les moyens, c'est l'usage qui servit pour exploiter ça, dit-moi, c'est la force, fraude, intimidation, menace, entre autres, il y a la déception, il y a également l'abus de position d'autorité.
1: Où s'arrête le travail de renseignement d'un policier et où commence la complicité criminelle? La question se pose après la remise en liberté sous caution vendredi du sergent Jayesh Gangadin. Le bureau du DPP a renoncé à contester la décision de la cour de district de Port-Louis. Arrêté dans le cadre de l'enquête sur une saisie record de cannabis estimée à 94 millions de roupies, le policier clame son innocence. Il affirme qu'il ne faisait que son travail de renseignement. Là-dessous, le soupçonne toutefois d'avoir transmis des informations sensibles à Atish Gajador, considéré comme l'un des destinataires présumés de la cargaison interceptée. Un dossier sur cette frontière parfois difficile à tracer entre policiers et informateurs, signé Lovina Sophie.
3: Pour infiltrer les réseaux criminels et recueillir des informations, les policiers du renseignement doivent parfois évoluer dans l'ombre et maintenir des contacts avec des individus au profil douteux. Des échanges jugés nécessaires pour obtenir des informations que les méthodes d'enquête classiques ne permettent pas toujours d'obtenir, mais qui peuvent aussi alimenter les soupçons. Dans le cas du sergent Jayesh Gangadin, les enquêteurs s'appuient notamment sur des échanges téléphoniques et une rencontre avec l'un des suspects arrêtés dans cette affaire. La défense, représentée par Maître Steven Sobois, affirme que ces contacts étaient liés à son travail au sein de la Field Intelligence Office.
4: Il peut continuer à dire que la personne avec qui il communiquait pour la raison de ce travail. L'IBISIN communique avec Ban Jimoun qui en dehors, peut-être parfois mettre lui-même à risque pour prendre l'information Ban dealer, pour lui gagner l'information Ban les autres dealers.
3: Cette affaire met en lumière le paradoxe auquel sont confrontés certains policiers du renseignement. Pour lutter contre le crime, ils doivent parfois côtoyer ceux qui sont soupçonnés d'en être les acteurs. Ranjit Joku, ancien enquêteur, rappelle toutefois qu'aucune information confidentielle ne doit être échangée. Il revient notamment sur l'affaire du Kenyan Sean Alissi Amasimbi, condamné pour importation d'héroïne, dans laquelle des policiers s'étaient retrouvés impliqués indirectement.
5: Un marin kenyan, qui vient de bateau, qui amène l'héroïne à l'époque-là. Bateau est une grande affaire, on ne peut pas fouiller, on ne peut pas gagner rien. On a caché ça dans un petit coin de bateau, pas pour connaître. L'informateur a dit à nous pour faire bouger la pensée à sortir. J'ai ça avec un de mes collègues. Le collègue là prétend commander l'IM dealer là. L'étant lendemain, peut veiller, il vient prendre sortir le bateau. L'informateur là qui fait. Il y en a deux chassés. Il dit moi prends une partie, moi sortir, toi tu prends le plateau vini. L'étant, il prend les sortis. Il peut signaler nous qui s'en a qui vous prend pour sortir là. Il pas dire nous qui pour sortir, ça lui aussi là. Hein? Ça, informateur là, il plonge la police et il plonge son camarade là aussi. Il prend ces 2 kilos, il disparaît, il n'a pas gagné du tout. Il n'a pas fait ça pour non rien. Il fait partie du milieu. Il n'a aucun rayal, Aster, a juste raison. Ça a accusé là. Il croit qu'il commandait la police complice en lui. Mais pour débattre ça, c'est un problème là, tu se levais dans la cour, tout ça.
3: Reste désormais à déterminer si ces échanges s'inscrivaient dans le cadre des missions de renseignement du sergent Gangadin ou s'ils constituent, comme le soupçonnent les enquêteurs, des éléments pouvant établir une implication dans ce réseau.
1: Les victimes de violences domestiques ne devraient jamais avoir à choisir entre leur sécurité et leur droit au logement. C'est la position de

0: women.mu qui accueille favorablement le Domestic Abuse Bill. Nathalie Didier, advocacy coordinateur de l'association, attire toutefois l'attention sur les situations où l'auteur des violences occupe un logement attribué par l'État ou une institution publique. Les victimes devraient pouvoir être protégées sans être contraintes de quitter leur logement. Nathalie Didier au micro de Chamni Souzia Ouadali.
1: Women.mu, c'est une nouvelle plateforme en ligne dans laquelle nous faire ban plaidoyer. Et un parmi ban premier plaidoyer qui nous peut faire, c'est à propos du Domestic Abuse Bill, qui nous accueille favorablement, mais ceci étant dit, nous peut poser une question. Si le toit violent est un logement attribué par l'État, alors qu'arriver? Est-ce qu'il le terre violence pour quitter le toit, comme on l'est précisé dans le bill? Parce que si le terre violence travaille pour l'État, la case l'eau ce nom, standing order, pas faire mention qu'il le terre violence, bien quitte le toit. Un exemple bien simple, un officier qui travaille dans n'importe qui département l'État, s'il commet de violence, qu'il utilise un pas faire, il reste dans la case, il met victime dehors, alors personne pas capable d'y aller non. L'étant victime à la police n'est pas capable de faire non, c'est pas victime qui t'y pour prendre la case. Donc, c'est ça nos questions. Est-ce qu'il peut y avoir un amendement, le standing order, concernant property qui appartient à l'État?
0: Football avec la Coupe du Monde de la FIFA, l'Espagne est sur le toit du monde. Les Espagnols ont battu l'Argentine, tenante du titre en finale cette nuit à New York. Score final, 1-0 après les prolongations alors que les deux équipes étaient toujours à égalité, 0 partout à l'issue du temps réglementaire. Entrée en jeu à la 62e minute, Ferran Torres a inscrit le but de la victoire à la 106e minute. L'Argentine qui a terminé la rencontre à 10 après l'expulsion Enzo Fernandez à la 93e minute. Une deuxième étoile pour l'Espagne après son premier sacre en 2010. Les champions d'Europe sont désormais champions du monde. Voici un extrait du seul but de cette finale que vous avez pu suivre sur la NBC.
2: Gave the foul straight away. And Williams played it in and Marino. Pedro Porro, Williams. And thundering for Spain. Torres! At last! At long, long last! Spain's magic moment! Martinez, oh, Torres is on his way here! Ferran Torres all by himself! And the flag is up at his expense. It's Simeone! Spain are the champions! Spain have seized their second star! The kings of Europe have conquered the world!
0: Puis à l'étranger, Donald Trump a affirmé que les États-Unis avaient frappé très durement les réseaux de communication et des centres de commandement en Iran pour venger les soldats américains tués ces derniers jours. Les gardiens de la révolution ont riposté une nouvelle fois par des attaques contre leurs voisins du Golfe et déclaré avoir frappé des cibles militaires américaines sur une base du Koweït. C'est ce qui nous amène à la fin de ce journal. Merci de l'avoir suivi. À suivre justement le journal des sports avec Gunpot.
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4: Midi 10, bon après-midi. La Coupe du Monde de la FIFA qui a pris fin pendant la soirée, événement que vous avez suivi en direct sur la MBC, également sur l'application MBC Play avec les 104 matchs. L'Espagne qui s'impose. Les Espagnols ont battu l'Argentine qui était jusque-là tenante du titre. En finale à New York, 1-0 après les prolongations, 0 partout après le temps réglementaire. Entrée à la 62e minute, c'est Ferran Torres qui a inscrit le but de la victoire à la 106e. Auparavant, un but de Nico Williams avait été refusé pour une faute. L'Argentine qui a joué à 10 après l'expulsion d'Enzo Fernandez à la 93e. Une deuxième étoile pour les Espagnols après le sacre de 2010. Après le match, Lamine Yamal et son petit frère ont notamment assuré le spectacle. Le jeune joueur de 19 ans continue d'écrire son histoire, lui qui s'est retrouvé en finale contre Lionel Messi avec lequel il a une photo datant de 19 ans alors qu'il était bébé. Selon les statistiques, les Espagnols ont dominé cette rencontre avec plusieurs occasions de but, 65% de possession, 20 frappes dont 12 cadrées. L'Argentine n'a pas pu contrer cette équipe espagnole et a perdu ses moyens, comme en témoignent les 5 cartons jaunes dont 2 pour Enzo Fernandez. Un tournoi qui se termine péniblement pour Lionel Messi et ses coéquipiers. Pas de deuxième étoile consécutive, l'Espagne a réalisé un bon tournoi

et a encaissé un seul but. Le total d'arrêts effectué par Unai Simon sur l'ensemble de la Coupe du Monde 2026, d'après Opta, est de 10 seulement, moins qu'Emiliano Martinez lors de la seule finale qui a repoussé 11 tentatives espagnoles. La série de matchs sans défaite que poursuit actuellement l'Espagne est de 38, la plus longue jamais enregistrée par une équipe européenne ou sud-américaine. Le Cap-Vert, révélation du tournoi, peut être fier d'avoir tenu en échec cette nation d'entrée de jeu et a aussi fait peur à l'Argentine. Donald Trump est monté sur le podium et s'est placé sur la gauche des joueurs de la Roja. Lorsque Rodri a soulevé le trophée, le président des États-Unis, qui n'était pas loin, a applaudi la sélection espagnole. Trump s'est ensuite retiré pour laisser aux joueurs espagnols place à la célébration. Ce dernier et Gianni Infantino ont aussi été sifflés à un moment. À l'issue de la finale, Leandro Paredes s'est emporté. Le milieu de terrain argentin s'est montré violent envers Eric Garcia d'abord, puis à l'encontre de Gavi. D'autres joueurs et membres du staff ont dû intervenir. En remportant la Coupe du Monde, Rodri est devenu le 7e joueur à avoir soulevé la Coupe du Monde, l'Euro ou la Copa América, la Ligue des Champions et un Ballon d'Or. Il faudra aussi souligner le palmarès du joueur du PSG, Fabian Ruiz, en club comme en sélection. La course au Ballon d'Or qui est maintenant lancée. Rodri désigné meilleur joueur du tournoi, Cubarsí meilleur jeune, Olise meilleur passeur, sans surprise Unai Simon est meilleur gardien, Kylian Mbappé meilleur buteur avec 10 buts. Il est aussi devenu le meilleur buteur de tous les temps avec un total de 22 réalisations en 3 participations et devance Lionel Messi. Son rêve à Messi qui s'est envolé, l'attaquant argentin n'a pas réussi à remporter une deuxième Coupe du Monde. Après 2022, il n'a pas pesé sur cette rencontre au cours de laquelle l'Argentine a passé l'intégralité de la partie à défendre. Messi était en larmes après le match. En larmes également, le sélectionneur Lionel Scaloni qui a remis en question son avenir à la tête de l'Argentine durant la conférence de presse. Interrogé à la télévision espagnole juste après la finale, le sélectionneur Luis de la Fuente a estimé que l'Espagne aurait dû avoir déjà fait la différence avant même le but de Ferran Torres. Il a salué son équipe et l'esprit de groupe. Il a aussi signalé les arrêts du gardien argentin Martinez qui a retardé le sacre espagnol. Cette équipe qui sera sans doute célébrée à son retour au pays. Le défenseur argentin Lisandro Martinez est sorti à la 44e minute de la finale sur blessure. Pas une bonne nouvelle pour Manchester United. Un total de 308 buts marqués lors de cette Coupe du Monde à 48 équipes. Parmi les révélations, le Cap-Vert, la Norvège ou encore l'Égypte. Le Maroc a pour sa part confirmé par rapport à l'édition 2022. Les déceptions, le Brésil, l'Allemagne et les Pays-Bas. L'Angleterre, 3e, a réalisé sa meilleure performance depuis 1966. Cap déjà sur 2030, l'Espagne se retrouve dans une position unique. Elle abordera l'édition 2030 avec le statut de tenante du titre et à domicile. L'Espagne sera l'un des 3 pays hôtes aux côtés du Maroc et du Portugal, mais les premiers matchs se joueront en Uruguay, en Argentine et au Paraguay afin de marquer les 100 ans du Mondial. Également de l'actualité, les Jeux du Commonwealth qui retiendront l'attention à partir de jeudi et ce jusqu'au 2 août prochain. Une trentaine de sportifs pour représenter Maurice à Glasgow. Les boxeurs s'entraînent en Irlande du Nord. Les para-athlètes sont déjà sur place depuis quelques jours. Certains des officiels ont déjà quitté le pays hier afin d'accueillir la délégation sur place. Un événement que vous pourrez suivre sur la MBC. Autant pour cette page, merci d'avoir été avec nous et passez un excellent lundi.

À midi passé de 16 minutes, je vous donne la lecture des avis d'obsèques. On nous prie d'annoncer le décès de monsieur Antonio Ramchun. Le décès de monsieur Antonio Ramchun, aussi connu sous le nom de Tonio, âgé de 64 ans. Le convoi sortira de son domicile à la rue Mamet à Candiable, aujourd'hui à 13h, pour se rendre au cimetière.

deux camps diables. Le décès de Monsieur Gervais Elmont Tourmentin. Le décès de Monsieur Gervais Elmont Tourmentin, aussi connu sous le nom de Gervais, habitant à Morcellement-Soine, abbé du tombeau, âgé de 97 ans. Le convoi sortira de la chapelle ardente d'Elienson à la route royale Le Beaubassin, aujourd'hui à 13h, pour se rendre dans l'église Saint-Malo, abbé du tombeau, et de là au cimetière de Saint-Jean. Le décès de Madame Marie-Ange Cassambeau. Le décès de Madame Marie-Ange Cassambeau, aussi connue sous le nom de Marie-Ange, âgée de 58 ans. Le convoi sortira de sa résidence au numéro 36 à l'allée Tamarin, Petite Rivière, aujourd'hui à 13h, pour se rendre au cimetière de Saint-Georges. Le décès de Madame Marilyn Lui. Le décès de Madame Marilyn Lui, née Déis, aussi connue sous le nom de Monette, âgée de 60 ans. Le convoi sortira de chez son fils, M. Jean-Baptiste Winley Déis, au numéro 5 à Cité Longue-Tille à Bellombe, aujourd'hui à 13h, pour se rendre dans l'église Saint-François d'Assise à Baie-du-Cap et de là au cimetière de Saint-Martin à Bellombe. On nous prie d'annoncer le décès de Monsieur Jean-Joseph Édouard Amélie. Le décès de Monsieur Jean-Joseph Édouard Amélie, aussi connu sous le nom de José, habitant au numéro 3, Morcellement-Ripaille à Pamplemousse, âgé de 86 ans. Le convoi sortira de la chapelle ardente d'Elienson à la route royale Le Beaubassin, aujourd'hui à 13h30, pour se rendre en l'église Saint-François d'Assise à Pamplemousse et de là au cimetière de Pamplemousse. Le décès de Monsieur Marie-Miko Djaouri. Le décès de Monsieur Marie-Miko Djaouri, aussi connu sous le nom de Miko, habitant à l'avenue Guy Rosemont à Trèfle-Rosile, âgé de 79 ans. Le convoi sortira du centre funéraire de Caen-le-Vieux, aujourd'hui à 13h30, pour se rendre en l'église de Notre-Dame du Rosaire à Quatre-Bornes et de là au cimetière de Saint-Jean à Quatre-Bornes. Le décès de Monsieur Georges Max Gentil. Le décès de Monsieur Georges Max Gentil, aussi connu sous le nom de Max, âgé de 77 ans. Le convoi sortira de chez sa fille, Madame Marie Baligdor, Cathy Nadine Stéphanie, au numéro 34 à Maxime Rémy Rocheprune à Rosil, aujourd'hui à 14h, pour se rendre dans l'église Saint-Odile à Caen-le-Vieux et de là au cimetière de Saint-Georges à Petite-Rivière. Le décès de Monsieur Michel Marmite. Le décès de Monsieur Michel Marmite, âgé de 74 ans, le convoi sortira de son domicile à la rue Gilbert-Joson à Haut-Coulée, aujourd'hui à 14h, pour se rendre dans l'église Sainte-Thérèse à Curpipe et de là au cimetière de Bigara. On nous prie d'annoncer le décès de Mademoiselle Marie Joignetta Montaillongue. Le décès de Mademoiselle Marie Joignetta Montaillongue, aussi connue sous le nom de Joanie, âgée de 41 ans. Le convoi sortira de chez sa mère, Madame Marilyn Montaillongue, au D numéro 95, cité Atli à Forestside du Curpipe, aujourd'hui à 15h, pour se rendre dans l'église Sainte-Thérèse à Curpipe et de là au crématorium d'Alépriant. Le décès de Monsieur Désiré Vivio Honoré. Le décès de Monsieur Désiré Vivio Honoré, aussi connu sous le nom de Vivio, âgé de 59 ans. Le convoi sortira de chez son épouse, Madame Laure Anne-Marie Honoré, à la rue Coudnot, à Rivière-des-Anguilles, aujourd'hui à 16h, pour se rendre dans l'église Sacré-Cœur à Rivière-des-Anguilles et de là au cimetière de Souillac. Le décès de Madame Maria Elena Marie. Le décès de Madame Maria Elena Marie, née Henri, aussi connue sous le nom de Néna, âgée de 59 ans. Le convoi sortira de sa résidence au numéro 20 à la Valette Bambou, demain mardi à 10h, pour se rendre au cimetière de Saint-Martin-Montroche. Le décès de Monsieur Louis-Marc Aristide. Le décès de M.

Monsieur, lui, Marc Aristide, aussi connu sous le nom de Marc, âgé de 72 ans. Le convoi sortira de chez son épouse, Madame Ghislaine Aristide, à la rue Aristide à Vieux-Grand-Port, demain mardi à 13h, pour se rendre dans l'église Notre-Dame du Grand Pouvoir à Vieux-Grand-Port et de là au cimetière de Petit-Bel-Air à Maillebourg. Le décès de Monsieur Kumar Lutchman. Le décès de Monsieur Kumar Lutchman, aussi connu sous le nom de Kumar, âgé de 60 ans. Le convoi sortira de sa résidence à Rosano, avenue des Amandes, au numéro 5 à la caverne Vaquois, demain mardi à 13h pour se rendre au crématorium de Bigara. Et on nous prie d'annoncer le décès de Madame Tsin Fen Su Honghua. Le décès de Madame Tsin Fen Su Honghua, née Chu Chunki, aussi connue sous le nom de Amoy, habitant au numéro 2 à Bis rue Edgar Robert, Les Salines à Port-Louis, âgée de 80 ans. Le convoi sortira de Kitlock à Bell Village demain mardi à 13h30 pour se rendre à la cathédrale de Saint-Louis à Port-Louis et de là au cimetière de Namsoon à Les Salines. À toutes ces familles endeuillées, la MBC présente ses plus vives sympathies.

L'heure pour moi de partager avec vous les nouvelles du temps sur RMA ainsi que AMA. Et on démarre avec la situation générale pour Maurice. Un courant d'air léger circule sur la région. Et les prévisions pour les prochaines 24 heures, des développements nuageux sont attendus cet après-midi sur la partie sud de l'île et sur le plateau central. Et ailleurs, le temps sera ensoleillé. La température maximale sera supérieure à la moyenne par environ de 2 degrés et sera entre 23 et 25 degrés sur le plateau central et entre 27 et 29 degrés dans les régions côtières. Le ciel dégagé durant la nuit ainsi que demain matin avec une minimale qui sera entre 14 et 16 degrés sur le plateau central et entre 18 et 20 degrés dans les régions côtière. Le vent sera léger et variable et la mer forte au-delà des récifs avec des houles du sud-ouest de l'ordre de 2,50 m. Et attention, les sorties en haute mer sont déconseillées. Les marées hautes cet après-midi 17h06 et demain matin 5h40. Les marées basses demain à 0h32 et à 11h39 le matin. Le coucher de soleil prévu à 17h48 quant au lever du soleil demain matin. Ça va être à 6h44. Les nouvelles du temps pour Rodrigue. La situation générale, un courant d'air léger circule sur la région. Et les prévisions pour les prochaines 24 heures, des développements nuageux sont prévus cet après-midi avec quelques ondées localisées. La maximale sera supérieure à la moyenne par environ 2 degrés et sera entre 26 et 28 degrés. Et le temps sera beau cet après-midi ainsi que demain matin avec une minimale qui sera entre 19 et 21 degrés. Le vent soufflera de l'est nord-est environ 15 km par heure et la mer agitée au-delà des récifs avec des houles du sud-ouest de l'ordre de 2 mètres. La pluviométrie, durant les dernières 24 heures, Pointe-Canon et Plaine-Corail à 0,0 mm, quant à Patate-Théophile, c'est à 0,2 mm. Les marées hautes cet après-midi 16h32 et demain matin à 4h42. Les marées basses ce soir à 22h54 et demain matin à 10h51. Le coucher de soleil prévu à 17h26, quant au lever du soleil demain matin sur l'île Rodrigue, ça va être à 6h20. Bilta PCA pour Rodrigue, les temps la mer pour Procène, 24h. Les temps pour bon, divan pour souffler depuis l'est, nord-est, environ 15 km par heure. Lagon et Candéo brisant, la mer praticable. Et Ban Laoul, depuis sud-ouest et l'eau des Démet en déo brisant. Ban marée haute, zodi tantôt 4h30 et dimécra matin 4h40. Ban marée bas, zodi à soir 10h54 et dimécra matin 10h51. On clôture cette page météo avec les nouvelles du temps pour Saint-Brandon. La situation générale, un courant d'air léger circule sur la région. Et les prévisions pour les prochaines 24 heures, du beau temps avec une maximale qui sera d'environ 27 degrés au cours de la journée et la minimale d'environ 22 degrés durant la nuit. Le vent

0: soufflera de l'est-sud-est à environ 15 km par heure et la mer agitée avec des vagues de l'ordre de 2 mètres. Les marées hautes cet après-midi 17h12 et demain matin 5h30. Les marées basses demain à 0h04 ainsi qu'à 11h42 le matin. Le coucher de soleil prévu à 17h46. Quant au lever du soleil demain matin sur Sabrandon, ça va être à 6h30. Et voilà, chers auditeurs, c'était les nouvelles du temps pour vous sur RM1 ainsi que AM1.
1: La Nikita, merci à vous. C'était les nouvelles du temps en direct sur vos deux chaînes radio, RM1 et AM1. Et présentement, vous écoutez AM1, votre radio 100% souvenir. Bonjour à toutes et à tous. Nous sommes le 20 juillet 2026, il est midi 27. À tout de suite.
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1: Et oui, ce seront des moments nostalgiques que vous allez vivre ici sur votre radio jusqu'à 14h. Et sachez que c'est une radio spécialisée en musique nostalgique 24 hours a day. On se retrouve dans quelques secondes. Chers amis, merci de nous écouter.
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Merci infiniment de nous choisir ce matin. Je pense très très fort à celles et ceux qui sont au jardin en ce moment, voilà, dans ce potager, je peux faire une petite plantation, hein, n'est-ce pas? Que ce soit, comment dire, des plantes laitues, des plantes cotomili, la menthe, et j'en passe, voilà, vous connaissez, bien content de faire du jardinage, et bien je vous salue les amis, et en même temps, vous avez toutes ces musiques nostalgiques sur votre radio jusqu'à 14h, en espérant que cette tranche vous fera plaisir, cette émission, c'est-à-dire la boîte à sous. Venir. Alors, si vous avez un potager chez vous, on vous salue, hein, vous avez de la chance quand même, hein, de cette façon, je vais pas vous tromper, dit les temps dans bazar, n'est-ce pas? Et en plus, ce qui se te connaît, c'est que quand je t'ai dans ce propre potager à la maison chez vous, je t'ai comme si l'assurance, c'est un légume qui se peut manger là, c'est zéro pesticide, n'est-ce pas? Ça, c'est super bon pour la santé, ok? Et là, je ne peux pas profiter, je te fais une petite plantation parce que en ce moment, c'est la saison hivernale. La terre là bien bien frais et bien sûr ça pour encourage bien sûr ce ban légumes pour comme si pour atteindre la taille qui besoin au plus vite bien sûr et aussi on a plusieurs méthodes ancestrales plusieurs méthodes de 100% bio afin pour faire nos ban légumes pousser au plus vite sans qu'il nous servit ban engrais chimique nous capable servir ban engrais naturel n'est-ce pas comme ban la peau légumes qui nous jetait tout ça à la poubelle au lieu de jeter ça à la poubelle et ben je te prends ça. Je te mettre dans un petit coin, pour les vignes compost, pourquoi pas. Il y a des équipements pour ça en passant. Alors, les amis, on va démarrer cette émission avec ce chanteur et cet auteur, compositeur. Oui, ce chanteur, cet auteur et ce compositeur américain emblématique, révélé durant les années 70 avec le groupe The Commodores. Il a ensuite connu une immense carrière solo avec des tubes légendaires comme Hello, All Night Long, vous avez Endless Love, oui, en duo avec Diana Ross, et vous avez aussi cette chanson Angel. Voici Lionel Richie sur votre radio AM1. Bonne écoute à toutes et à tous et bel après-midi.

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1: C'est avec plaisir qu'on écoute celui qui nous a quittés en 2005. Il s'appelait Pierre Bachelet. Voici Pleure pas, boulot.

0: Et oui, des centaines de reprises de la chanson Tell Laura I Love Her. Coucou à toutes les Laura qui nous écoutent en ce moment. Merci de prendre du bon temps avec AM1 cet après-midi. Ricky Valens, justement, Tell Laura I Love Her. Et vous étiez en 1960. Ricky Valens qui nous a quittés juste avant. Pourquoi cette chanson date des années 60, de 1960? Parce que cette chanson est sortie en 1960. Mais notre cher Ricky Valens nous a quittés peu avant, c'est-à-dire à la fin des années 50, 1959, si ma mémoire est toujours bonne, suite à un accident d'avion dans l'Ohio. Une triste disparition, hein, pour tout vous dire. Et on a décrété, bien sûr, cette disparition, la disparition de tous ces artistes, parce qu'ils n'étaient pas seuls dans l'avion. Il y avait Big Bopper et d'autres artistes de renom à l'époque. Et ils étaient super jeunes, pour tout vous dire. Ils étaient en pleine tournée, nos amis, les artistes américains. Et malheureusement, ils nous ont quittés à la fin des années 50. Et ils ont décrété ce jour « The Day the Music Died ». Allez, on y va avec une autre magnifique chanson, c'est dans quelques instants, de Jean-Jacques Goldman, « À nos actes manqués ».
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0: À nos actes manqués avec Carole Fredericks, Jean-Jacques Goldman et aussi notre cher ami Jones. Voilà, midi 48 sur votre radio, sur les ondes AM1, en espérant que la musique vous fait plaisir. Surtout, c'est une magnifique programmation musicale, histoire de faire plaisir à tout le monde qui nous écoute en ce moment. De la bonne musique mauricienne, de la bonne musique locale, dans quelques instants, je vous dis à tout de suite.
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Et c'est avec plaisir qu'on écoute ce groupe des années 80 et des années 90. L'un des meilleurs à l'époque, oui, surtout avec The Band la musique métissée, The Band la musique bien variée. Et bien ce groupe, il fait de la très très bonne musique, surtout celles et ceux qui ont l'oreille musicale. Quand je t'écoute, ça groupe là, je dis oui, ça c'était un des bands meilleurs à l'époque. Je vous parle bien sûr de ce groupe, les Windblows. Quand nous Ton Windblows nous pense par exemple ces gars, hey Fire Brigade, Metsago la fait nous contenoir, nous la gaz, Piqué Pizzorit, Piqué Fire Pixorit. Et puis il y a aussi Tillamook, et quoi d'autre comme morceau, Rayemo l'équipaz, et aussi la chanson Cascabine. Et Line and Mo, ce qui vous propose ici le AM1, ça s'appelle Sanu Sega, oui, avec les Windblows, avec la voix de José Jadubindu. Écoutez ça. Yeah.

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1: Une version assez moderne de Caribbean Queen pour vous, pour faire plaisir à la jeune génération qui nous écoute en ce moment. Voici Block and Crown sur AM1.

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c'était Clapton avec le titre The Call. Voici Queen, The Show Must Go On.

0: 13h51, The Show Must Go On, et ça va continuer sur votre radio sur AM1 et ce jusqu'au bout de la nuit. Voici Claude Barzotti, le Rital.
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0: Whitney Houston sur votre radio AM1 avec For the Love of You, le salon de Clyde, oui. Juste après le top de l'heure. Merci, gros bisous, à demain.
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2: Okay guys, here we go people. Alors les amis, il est 14h01, on est très heureux de vous accueillir. C'est pas évident, on a eu un week-end très dur. Alors, de vous accueillir sur nos ondes, j'espère que tout va bien. Il fait un beau temps extraordinaire en dehors de l'MBC. Et voilà, on en profite un maximum, les amis. J'espère que vous avez passé un bon week-end. Là, on entame le premier jour de la semaine, les amis, lundi. Alors là, on est en pleine forme. Et nous, on vous prépare quelque chose de très, très sympa aujourd'hui. Une petite programmation à votre attention.
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La belle voix de Shirley Bassey, les amis. Alors, je vous rappelle que Shirley Bassey, elle n'est pas anglaise, elle est de Welsh, c'est-à-dire Pays des Galles. Et à côté de l'Angleterre, les amis, ils parlent aussi anglais là-bas, Pays des Galles. Il vient de Cardiff, les amis. Elle est toujours vivante, elle a 89 ans, les amis. Et moi, j'ai eu l'occasion quand même de rencontrer au Saint-Gérand. À l'époque, il y avait beaucoup d'artistes, hein. Marc Knopfler, on a eu Michel Sardou, beaucoup de Julien Clerc au Saint-Gérand, voilà. Donc Shirley Bassey, elle est venue passer ses vacances au Saint-Gérand, une femme vraiment extraordinaire. 14h07, les amis, here we go. Antonio Carlos Jobim, l'investigateur de la bossa nova, les amis.

Listen to Ray Robinson, Ray Charles. C'est son nom de scène. Allez, on poursuit les amis, 14h13. Alison Krauss for you. Here we go.

Alors quand on parle de bluegrass music, les amis, c'est l'investigateur qui s'appelle Bill Monroe. Et cette musique a été, va dire, créée dans les années 40, 1940, 40 et quelques, dans les Appalaches. Donc ça, c'est, je pense que c'est l'État, hein, Appalaches. Donc dans la région aux États-Unis. Et cette musique recouvre un peu tout ce qui vient de l'Irlande, de l'Écosse et de l'Angleterre. Donc c'est une petite musique, hein. Si vous écoutez un petit peu la musique irlandaise, vous allez vous retrouver un petit peu aussi dans le bluegrass. Donc c'est des Irlandais, des Écossais, des Anglais qui sont venus aux États-Unis, donc qui ont créé cette musique qui s'appelle bluegrass. Et on remercie Lester Flatt and Bill Monroe. Thank you.

0: Calessico avec Harness to the Wind, les amis. J'espère que vous passez un excellent moment sur votre radio. Et là, on poursuit avec Dolly Parton. Here we go. No, this is Dean Brody. It's not Dolly Parton.
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Il s'appelle Tim McGraw, les amis. Et le titre, c'est Just to See You Smile, qui fait partie de ce répertoire aujourd'hui, mesdames et messieurs. J'espère que vous appréciez la musique. Il est 15h48 minutes.

On va terminer avec ce grand monsieur Garth Brooks, les amis. Le titre, c'est The River, sur ce beau morceau. On va se retrouver demain aux alentours de 14h, les amis. Portez-vous bien. I'll see you tomorrow. Bye-bye.

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1: Merci d'avoir choisi RM1 pour vous accompagner ce lundi après-midi. Il est 16h.
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1: Ah oui, vous le savez, chaque après-midi, je vous accompagne pour le meilleur de la musique avec, bien sûr, des tubes qu'on connaît, qu'on aime bien, surtout pour nous accompagner après une dure journée de travail. Ça fait du bien d'écouter de la radio. Si vous êtes en voiture, là, vous rentrez chez vous, encore, à la maison aussi, bah ouais. Ou au bureau, vous nous écoutez, ou dans les transports. Je salue ceux qui sont en vacances, les profs, les élèves, les étudiants, les jeunes. Bonnes vacances, merci d'être là. Whitney Houston, Jean-Jacques Goldman arrive également. Tout plein de belles choses pour vous. Bienvenue sur RM1.

Whitney Houston, bien sûr, qu'on écoute toujours avec autant de plaisir. I wanna dance with somebody. Aujourd'hui, nous sommes le 20 juillet, les amis. Alors, si vous vous prénommez Marina ou encore Ellie, Eliette, ouais, bon, il y a aussi les Magali aujourd'hui, la fête des Magui, des Marguerites, des Marinettes et voilà, des Marjorie. Mais bonne fête à vous, c'est votre fête, allez profitez-en. Très très bonne idée d'écouter RM1 pour le meilleur de la musique, et bien sûr. Dans un instant, une nouveauté, The Prophecy, Jason Irak s'appelle Feeling. Si j'ai bien su compter.

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Une nouveauté à l'instant de Prophecy, Jason Hira sur votre radio Feeling. Merci encore de nous écouter. Dans un instant, mon petit Midnight Oil arrive. Beds are burning. Ce sera dans quelques minutes le temps pour nous de nous réchauffer un petit peu, s'il fait un petit peu frisqué. Avec ton bon petit Jérusalem. Et puis je veux du soleil, au petit bonheur, ça arrive aussi sur votre radio. Bien

0: Salut.
1: Midnight de Oil à l'instant, Benz & Burning, c'est votre radio. Oui, salut. Ah mais bien sûr, on aura les infos dans un instant. Déjà, la journaliste est déjà là, tout le monde se prépare. Il y a Levin et Sophie qui rentrent en studio avec un sourire, voilà. Ah ouais, on va basculer sur l'info à 16h30. Pendant ce temps, nous, on bascule avec Marc Lavoine. Et juste après, Alex Warren. Bienvenue sur votre radio.

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1: Merci d'avoir choisi RM1 pour vous informer, les 16h30. Et c'est le journal, Lavina Sophie, bon après-midi.
2: Bon après-midi Elvis, bon après-midi à tous.
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2: Fiscalité, la MRE renforce la lutte contre la fraude et mise sur l'IA. CWA enquête sur 30 000 raccords défectueux. À l'étranger, l'Iran poursuit ses frappes au Moyen-Orient, la Jordanie et le Koweït touchés. Et puis l'heure est à la fête pour l'Espagne, Yamal et ses coéquipiers défileront ce lundi à Madrid. Merci de nous rejoindre pour cette édition. Un nouveau chantier s'ouvre cette semaine à Plaine-Magnan avec la première phase du programme Tax Inspectors Without Borders consacré aux enquêtes criminelles fiscales. La MRE indique que 3 à 5% des contribuables ne respecteraient pas pleinement leurs obligations, notamment par sous-déclaration de revenus. L'organisme veut aussi renforcer la lutte contre la sous-évaluation des marchandises et le traçage des transactions numériques, notamment en crypto-monnaie grâce à l'intelligence artificielle. Rohit Ramnawaz, directeur de la MRE, au micro de Shailin Yabun.
3: On peut attendre que la MRE joue ce rôle pleinement pour aider le gouvernement à combler le déficit budgétaire. Comment je te connais, MRE, qui contribue presque à hauteur de 90% dans tout ce que le gouvernement dépensait. Donc, un des bons objectifs, c'est assurer que tout le monde qui supposait payer taxes, de payer. Parce que si 10% pas payer de taxes, donc, il y a un juste envers ça 90% là, parce que la responsabilité financière du budget, il tombe juste aux 90% là. Donc, pour nous, il est important, nous, combattre la fraude fiscale. Côté digital, il y a AI qui nous fait envie servir pour mieux track le mouvement de fonds, la taxe évasion fiscale. Nous besoin improve en même temps le trade facilitation, mais en même temps, nous besoin capable de cibler la possibilité côté ban goods illicites, la drogue, entre autres, mais aussi la sous-évaluation, ban goods qui est interdit de part et d'autre. Tout ça, là, nous besoin qu'à track.
2: Le junior ministre aux Finances Daneshwar Damri appelle de son côté à une meilleure coordination entre les institutions afin que les recettes fiscales se traduisent par des investissements au bénéfice de la population.
4: C'est une très bonne initiative de la part de MRE. MRE peut jouer un rôle fédérateur, côté peut rassembler toutes les institutions ensemble. Il est important que chaque groupe qui vote dans l'Assemblée nationale se bénéfice tous chaque Mauricien et Mauricien. Avec un workshop, comment on peut faire, c'est là, les faire ça possible. Pour que chaque bénéfice, chaque groupe qui vote dans l'Assemblée nationale, tous chaque Mauricien et Mauricien. Des l'eau coulée, système de la santé amélioré, système d'éducation amélioré, ciment coltaré, la lumière animée, nous mènes zénès, gai travail dans Maurice, pouvoir d'achat amélioré. C'est ça l'objectif du gouvernement et MRE peut jouer ce rôle pleinement là-dedans.
2: Selon la Banque mondiale, la MRE a collecté 174,1 milliards de roupies de recettes en 2024-2025, en hausse de 15,8%, dont 8 milliards de roupies issus de redressements fiscaux. Tout à fait autre chose, la Central Water Authority examine de près un problème concernant près de 30 000 raccords appelés connecteurs destinés aux nouveaux branchements au réseau d'eau potable. Achetés en novembre 2024 par le Procurement Office auprès d'un fournisseur local, ces équipements présenteraient d'importants défauts de qualité. Depuis juin dernier, les équipes de la CWA signalent de nombreux problèmes lors de leur installation. La CWA a depuis demandé le retour de l'ensemble du stock au fournisseur qui est couvert par une garantie de 3 ans. Il s'agit désormais de déterminer si ces problèmes sont liés à une négligence au niveau de la CWA ou du processus d'achat. Nous écoutons les explications de Chiam Tanou, le General Manager de la CWA.
5: C'est une crise qui est installée il y a à peu près 2 ans, environ 30 000 commandes, selon une première information qui m'a gagné avec le département concerné. C'est une commande qui est passée pour faire une connexion et puis pour atteindre une fuite qui est là au niveau une fuite de l'eau. Puis ça, c'est appelé un connecteur et il paraît que le connecteur là, il est défectueux et chaque fois l'équipe peut intervenir.

0: peut faire une réparation, bien remplacer. Nous finissons demain une audit interne pour guetter vraiment l'origine de cette pièce là. Quand ça fait une rentrée, c'est un rapport, c'est quelqu'un qui fait un rapport et qui bonne mesure qu'il prend aussi. Mais il paraît qu'il y a ce stade, ça finit n'a aucune action qui fait prendre. Moi, je me donne instruction département procurement pour qu'il retourne toute sa pièce là avec la compagnie concernée. C'est un audit interne pour venir déterminer ben, les autres sections, est-ce qu'ils ont fait ben, un rapport similaire et le pourquoi de la situation que nous était aujourd'hui. Est-ce que il y a une négligence au niveau d'un officier à l'intérieur de la CWFR ou finalement un manquement au niveau de la section du procurement ou finalement un manquement au niveau des spécifications? Donc là, le management nous regarde ça de très près.
1: Le chef inspecteur Shehzad Nazir Ali de la Combating Trafficking in Persons Unit du Central CCID était l'invité d'Adrien Valère dans l'interview de la matinale ce matin. Il a expliqué ce qu'est la traite des êtres humains ou human trafficking, les différentes formes d'exploitation ainsi que les signes qui peuvent permettre d'identifier une victime. Le chef inspecteur Nazir Ali a également donné rendez-vous au public le 30 juillet à partir de 10 h au Victoria Urban Terminal pour une campagne d'éducation et de sensibilisation organisée à l'occasion de la Journée mondiale de la lutte contre la traite des êtres humains.
2: L'exploitation du cadavre prend différentes formes. L'esclavage qu'on peut causer, l'esclavage, c'est pas mettre la scène dans un dimanche sur la main, sur les pieds, faire du travail, mais il nous peut causer l'esclavage moderne. Le cadavre prend forme, l'exploitation du cadavre prend forme, mariage forcé, surendettement, qui nous appelle en anglais debt bondage, exploitation sexuelle, child trafficking, travail forcé, labor exploitation, forced labor, et également prélèvement illégal d'organes d'humains. Une personne, les moyens, c'est l'usage qui servit pour exploiter ça, du monde là, c'est la force, fraude, intimidation, menace, entre autres, il y a la déception, il y a également l'abus de position d'autorité.
1: Où s'arrête le travail de renseignement d'un policier et où commence la complicité criminelle? La question se pose après la remise en liberté sous caution vendredi du sergent Jayesh Gangadin. Le bureau du DPP a renoncé à contester la décision de la cour de district de Port-Louis. Arrêté dans le cadre de l'enquête sur une saisie record de cannabis estimée à 94 millions de roupies, le policier clame son innocence. Il affirme qu'il ne faisait que son travail de renseignement. Là-dessous, le soupçonne toutefois d'avoir transmis des informations sensibles à Atish Gajador, considéré comme l'un des destinataires présumés de la cargaison interceptée, un dossier de la rédaction sur cette frontière parfois difficile à tracer entre policiers et informateurs. Pour infiltrer les réseaux criminels et recueillir des informations, les policiers du renseignement doivent parfois évoluer dans l'ombre et maintenir des contacts avec des individus au profil douteux. Des échanges jugés nécessaires pour obtenir des informations que les méthodes d'enquête classiques ne permettent pas toujours d'obtenir, mais qui peuvent aussi alimenter les soupçons. Dans le cas du sergent Jayesh Gangadin, les enquêteurs s'appuient notamment sur des échanges téléphoniques et une rencontre avec l'un des suspects arrêtés dans cette affaire. La défense, représentée par Maître Steven Sobois, affirme que ces contacts étaient liés à son travail au sein de la Field Intelligence Office.
3: Il peut continuer à dire que la personne avec qui il communiquait pour la raison de ce travail. Donc, il communique avec ben, du monde qui est en dehors, peut-être parfois mettre lui-même à risque pour prendre l'information ben, dealer, pour lui donner l'information ben, les autres dealers.
1: Cette affaire met en lumière le paradoxe auquel sont confrontés certains policiers du renseignement. Pour lutter contre le crime, ils doivent parfois côtoyer ceux qui sont soupçonnés d'en être les acteurs. Ranjit Joku, ancien enquêteur, rappelle toutefois qu'aucune information confidentielle ne doit être échangée. Il revient notamment sur l'affaire du Kenyan Sean Alissi Amasimbi, condamné pour importation d'héroïne, dans laquelle des policiers s'étaient retrouvés impliqués indirectement.
4: Un marin kenyan, qui vient de bateau, qui amène l'héroïne à l'époque-là. Bateau est une grande affaire, on ne peut pas fouiller, on ne peut pas gagner rien. On a caché ça dans un petit coin d'un bateau, pas pour connaître. L'informateur a dit à nous pour faire bouger, pour ça sortir. Il y a ça avec un de mes collègues. Un collègue là, prétend commander l'IMD là. Il est en lendemain, il dit qu'il est en sortir le bateau. Informateur là qui fait. Il y en a deux chassés. Il dit moi prends une partie, moi sortis, toi tu prends le plateau vini. Le temps, il prend les sortis. Il peut signaler nous qui s'en a qui vous prend pour sortir là. Il ne pas dire nous qui pour sortir. Ça, lui aussi là. Hein? Ça, informateur là, il plonge la police et il plonge son camarade là aussi. Il prend ces 2 kilos, il disparaît, il ne pas gagner du tout. Il n'a pas fait ça pour non rien, il aime bien faire partie du milieu. Une coquin haïa, Aster, a juste raison.

0: ça accusé là, il croit que comment dire la police complice en lui. Mais pour débattre ça, c'est un problème là qui se levait dans la cour, tout ça.
1: Reste désormais à déterminer si ces échanges s'inscrivaient dans le cadre des missions de renseignement du sergent Gungadine ou s'ils constituent, comme le soupçonnent les enquêteurs, des éléments pouvant établir une implication dans ce réseau. Maurice a officiellement adhéré en fin de semaine dernière aux accords Artemis, une initiative menée par les États-Unis et la NASA qui établit des principes communs pour une exploration spatiale pacifique et collaborative. Notre pays devient ainsi le 7e pays africain et le 70e au monde à rejoindre cette initiative. Pour le Mauritius Research and Innovation Council, cette adhésion représente bien plus qu'un engagement dans le domaine spatial. Elle ouvre des perspectives en matière de recherche, d'innovation et d'exploitation des données statistiques au service du développement du pays. Écoutez le professeur Tissane Baoren, Executive Director du Mauritius Research and Innovation Council.
2: Nos buts étant de préciser cet accord-là, c'est pour développer encore plus de collaboration qui nous désapait faire dans le domaine de l'espace. C'est gagner un état satellitaire pour qu'il nous capables de donner ça nous dans différents secteurs à Maurice pour développer. Donc ça, l'accord-là, pour permettre de nous voir grand et collaborer avec NASA, qui est une grande institution mondiale dans la recherche spatiale. Et ça, pour donner nous dans du monde une opportunité énorme dans le domaine, que ce soit l'espace, que ce soit STEM, que ce soit technologie, que ce soit l'innovation. Pour nous, c'est un grand pas vers le progrès. Nous avons envie d'aller beaucoup plus loin, nous avons envie que ce secteur-là développé vienne un pilier économique pour le pays, parce qu'il y a un potentiel maintenant, vu qu'il y a beaucoup de pays qui rentrent dans le domaine satellitaire, dans l'état satellitaire, pour le bien-être de différents pays. Et nous, nous avons besoin sans reste, nous avons l'opportunité de faire avec NASA.
1: À l'étranger, conflit au Moyen-Orient, Donald Trump affirme que les États-Unis ont mené des frappes ciblées contre des réseaux de communication et des centres de commandement en Iran pour venger les soldats américains tués ces derniers jours. De son côté, l'armée koweïtienne indique faire face à une nouvelle vague d'attaques de drones iraniens. Les gardiens de la Révolution affirment avoir visé plusieurs cibles américaines au Koweït. Et puis après leur victoire en finale de la Coupe du Monde contre l'Argentine, les joueurs de l'Espagne sont attendus à Madrid ce lundi. Les joueurs seront accueillis au Palais Royal espagnol par le Premier ministre Pedro Sanchez avant de monter à bord d'un autobus à toit ouvert pour un défilé dans le centre de Madrid en soirée. Une foule d'un million de personnes est estimée selon les autorités qui ont annoncé la mise en place de moyens supplémentaires en matière de sécurité et de transport afin de gérer l'affluence tout au long du parcours. Au total, plus de 2000 policiers 400 agents de la garde civile seront mobilisés. Voilà qui conclut ce journal. Je vous retrouve à 18h. Tout de suite, l'actualité sportive avec Ashley Sitana.
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4: Bon après-midi à tous, on ouvre cette édition avec la Coupe du Monde 2026. Et oui, la fièvre n'est pas encore terminée et ce mondial qui s'est achevé tout ce matin sur le sacre de l'Espagne aura remporté la finale face à l'Argentine grâce à un succès 1-0 après prolongation, décrochant ainsi son deuxième titre mondial. À Maurice, les passionnés de football ont été nombreux à réagir à cette victoire espagnole entre admiration pour le collectif de la Roura et la déception des supporters argentins. Les avis étaient partagés. Marine Résidu est allée à leur rencontre.
5: L'Espagne a pu remporter sa deuxième Coupe du Monde, s'il vous plaît. L'Espagne méritait bien son titre.
6: L'Espagne a battu la France, c'est pour ça que j'ai supporté l'Argentine.
7: Ben moi, j'étais pour l'Argentine, pareil, parce que l'Espagne avait battu la France. L'Espagne a bien travaillé, ils ont bien joué aussi, oui. Après, chacun son tour, la France ne peut pas tout en gagner, je comprends.
8: Super content que l'Espagne a gagné, parce qu'on est pour l'Europe, et donc j'étais très heureux. Et ils ont magnifiquement dominé le match du premier mi-temps, deuxième mi-temps et la prolongation. Donc super heureux, j'ai dormi tard, il me faut une journée de café aujourd'hui. Bonne semaine à vous tous.
9: Je suis bien content d'Argentine d'aller, je suis content parce que l'arbitre est trop beauté ici. Je suis content d'Espagne, top, je suis bien content d'Espagne.
10: Mon mari est content que l'Espagne gagne. Il y a beaucoup de nouveaux joueurs, de jeunes joueurs. Et surtout, Yamal.

0: 19 ans.
1: Je pense que si on a un petit gagné, maintenant tu me dis FIFA n'a pas un petit gagné. Mais l'Espagne est favori, mais il y a un petit peu de football là, non?
2: Oui, un petit peu, enfin, nous bien sagré, mais si nous mais c'est bon, nous sommes bien sport de l'Espagne. L'Espagne est bien fort.
3: Première équipe qui est entre Égypte, il a bien fait dominer. Il est sagré, non? Il a fait avant la perdu ce match là. Mais hier, yeah, je suis bien content en fait, il a perdu le match.
4: Quand est l'Espagne gagné, moi? Mais dressez les coups, messieurs.
5: Pour l'Espagne, je suis bien content de gagner. Surtout la Minamal, mon footballeur préféré.
6: Je trouve qu'Argentine a bien gagné ça football là. Ça, c'est un football, pas qu'à faire rien. Un perdu, un gagné.
7: Moi, je préfère que ce soit l'Argentine qui ait battu l'Espagne parce que la France a été battue par les Espagnols. Et j'étais enragée parce que je pensais qu'ils allaient faire la finale quand même. Donc, ça, je suis bien, bien triste.
8: L'Espagne est la best.
9: Après plus d'un mois de compétition, place désormais au bilan et aux statistiques marquantes de ce mondial. Grâce à ce sacre, l'Espagne entre un peu plus dans l'histoire du football. Elle devient le premier pays à détenir simultanément les Coupes du monde masculines et féminines depuis la création du tournoi du mondial féminin en 1991. Déjà championne du monde en 2023, les Espagnols permettent à leur pays de réaliser un exploit inédit, un succès qui s'ajoute également à l'Euro et aux Jeux Olympiques remportés par les hommes en 2024, ainsi qu'aux deux premières éditions de la Ligue des Nations féminines. Sur le plan individuel, le capitaine espagnol Rodri a été désigné meilleur joueur de la compétition. Le milieu de terrain de Manchester City, déjà sacré joueur de l'Euro 2024, confirme son retour au plus haut niveau après une grave blessure au genou. Deux autres Espagnols ont également été récompensés. Pogba, élu meilleur jeune joueur du tournoi, et le gardien Unai Simon, désigné meilleur gardien de cette Coupe du Monde. Du côté du classement des buteurs, Kylian Mbappé termine une nouvelle fois au sommet. L'attaquant français inscrit 10 buts en 8 rencontres et conserve son titre de meilleur buteur du mondial après celui remporté en 2022. Il devance l'Argentin Lionel Messi, auteur de 8 réalisations, tandis que l'Anglais Jude Bellingham complète le podium avec 7 buts. Et enfin, les performances des clubs représentés par leurs internationaux ont également retenu l'attention. Le Paris Saint-Germain est le club qui a compté le plus grand nombre de buteurs différents durant la compétition, avec 9 joueurs ayant trouvé le chemin défilé devant Arsenal, qui en compte 7. En revanche, c'est le Real Madrid qui domine le classement du nombre total de buts inscrits par ses joueurs avec 22 réalisations. Une performance portée notamment par Kylian Mbappé, auteur de 10 buts, Jude Bellingham avec 7 réalisations et Vinicius Junior qui en a marqué 4. Le Paris Saint-Germain termine deuxième avec 16 buts, tandis qu'Arsenal complète le podium avec 13 réalisations. En cyclisme, pas d'étape sur le Tour de France aujourd'hui. Place à la journée de repos avant la dernière semaine de course. L'occasion de faire le point sur le classement général après la 15e étape disputée hier entre Champagnole et le plateau de Celaison, remporté par le Belge Remco Evenepoel, qui s'est imposé devant le maillot jaune Tadej Pogacar. Le Mexicain Isaac Del Toro complète le podium de l'étape et réalise également une excellente opération au classement général. Et cette 15e étape a surtout été marquée par l'abandon de Jonas Vingegaard, victime d'une chute. Et justement, au classement général, Tadej Pogacar conserve solidement le maillot jaune avec 5 minutes d'avance sur Remco Evenepoel. Isaac Del Toro grimpe à la 3e place à 5 minutes et 58 secondes et récupère également le maillot blanc de meilleur jeune au détriment du Français Paul Sexas, désormais 4e du général. À noter enfin la belle présence française avec 3 coureurs dans le top 10. Le Tour de France reprendra demain avec la 16e étape, alors que la bataille pour le podium promet d'être intense jusqu'à l'arrivée à Paris. Fin de ce journal des sports, merci de l'avoir suivi. Vous allez retrouver Elvis pour la suite.
10: Merci Ashley pour ce journal des sports en ce lundi après-midi.
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3: J'espère que vous avez passé une belle journée aujourd'hui, en ce début de semaine, et que voilà, ça y est, c'est fini donc pour ce lundi. On s'attaque à la soirée maintenant, tout en savoir la petite question qu'on se pose tous les après-midi, qu'est-ce qu'on va cuire tantôt? Ah ben oui, ça c'est le grand problème de tout le monde, enfin bref. Mais en tout cas, nous on est là, on vous donne la recette qu'il faut, la bonne musique pour vous accompagner tout simplement. Et si c'est votre anniversaire aujourd'hui, je vous souhaite un joyeux anniversaire, tout comme aujourd'hui la chanteuse et actrice Indra, qui s'est imposée d'ailleurs au début des années 90, figure très connue, emblématique de la dance music, grâce à ses tubes comme Let's Go Crazy. Yes. Elle fête ses 59 ans. Waouh, Carlos Santana, Europa. Célèbre guitariste, compositeur, chanteur mexicano-américain et leader du groupe Santana. Il fête son anniversaire aujourd'hui. 79 ans. Carlos Santana est d'ailleurs l'un des guitaristes contemporains les plus connus au monde et surtout pour son fameux Europa.

Et voilà, happy birthday, Carlos Santana. Allez, voire seulement, on peut dire Santana. Voilà, on le connaît comme ça. 79 ans pour ce guitariste. Alors là, on perd. Et puis, bon, si on remonte un petit peu les années, bon, surtout la génération 70-80, vous allez vous rappeler de l'acteur Bruce Lee. Bah oui, Bruce Lee. Il était également adepte des arts martiaux. L'auteur d'ailleurs de ce style, Jeet Kune Do. Oui, il a été acteur. Il a tourné dans pas mal de films, comme The Big Boss ou encore Fist of Fury, Way of the Dragon ou encore Enter the Dragon. Ça, c'est le générique, Enter the Dragon. C'est ça l'époque où on fabriquait les nunchaku. Et on se prenait pour Bruce Lee à l'époque, oui. Bah, il nous a malheureusement quitté très jeune, hein. Il avait 32 ans. Il est décédé le 20 juillet 1973. La chanteuse Kim Carnes, à la voix rock, est notamment connue pour son tube planétaire Bette Davis Heights en 1980. Elle fête aujourd'hui son anniversaire également. 81 ans pour Kim Carnes. Et tout à l'heure à 17h15, je vous raconterai l'histoire autour de cette chanson en hommage à l'actrice Bette Davis. Vous serez tous sur l'histoire de cette chanson dans notre rendez-vous chaque après-midi, vous le savez, autour d'une chanson à 17h15. Une autre voix de légende, Laura Branigam, Self Control, c'est tout de suite pour vous sur votre radio. Et puis on a un bon petit Vita aussi qui arrive. Merci d'être là.

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1: On fait la route ensemble en ce lundi après-midi sur RM1, il est 17h.
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1: Céline Dion pour la suite dans un autre monde. Et puis on a la rediff de TikTok qui arrive également avec un mailing. Un bon petit Rouennais également arrive. Tout cela pour vous accompagner. Merci d'être là. Elvis Canet avec vous jusqu'à 18h.

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Bonjour et bienvenue dans TechTalk. Les lunettes intelligentes commencent à apparaître un peu partout. Il ne s'agit plus d'un produit de

0: niche réservée aux férus de nouvelles technologies. Ces lunettes sont relativement abordables. Certains les portent désormais en permanence à la place de leurs lunettes habituelles. Mais leur démocratisation soulève un problème éthique majeur. Lorsque les téléphones intelligents se sont généralisés, beaucoup s'étaient inquiétés de voir des caméras partout. Mais avec un téléphone, il faut tenir l'appareil orienté vers le sujet. Cela reste généralement visible. Avec les lunettes intelligentes, la caméra se trouve sur le visage. Elle est déjà positionnée pour enregistrer le point de vue du porteur. Il n'y a aucun geste caractéristique et la capture peut être déclenchée en appuyant discrètement sur un bouton ou directement par la voix. Certains fabricants pensaient à ajouter un petit voyant lumineux pour signaler l'enregistrement. Mais tout le monde ne sait pas ce qu'il signifie et beaucoup de témoignages signalent qu'il n'est pas suffisamment visible en pleine lumière. De plus, certains utilisateurs n'hésitent pas à le recouvrir ou à le désactiver. Les abus existent déjà, des personnes filment des inconnus à leur insu et partagent les images en ligne sans leur consentement. Des influenceurs piègent des passants qui ignorent qu'ils sont enregistrés. Et cela ne va qu'en s'aggravant. Les nouveaux modèles seront de plus en plus fins et difficiles à identifier. Certains fabricants ont déjà intégré des capacités de reconnaissance faciale, transformant potentiellement chaque porteur en caméra de surveillance. La Commission française de l'informatique et des libertés a lancé un appel à la vigilance. Elle s'inquiète de la captation de l'image et de la voix de personnes de manière invisible. Rappelons que photographier ou filmer une personne sans son accord est passible d'un an d'emprisonnement. La question n'est plus de savoir si vous portez des lunettes connectées, mais si la personne en face de vous en porte. C'était TechTalk sur RM1.
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0: Le meilleur de la musique pour vous accompagner chaque après-midi sur Aramon, la Camisa Negra Juanes sur votre radio. Vous êtes dans la roue, sur la route, dans le trafic. Courage à vous, j'ai pas mal de bons sons qui arrivent. Par exemple, Boy George, Everything I Own. Ça arrive dans un instant, et puis oh, je raconte l'histoire de la chanson de Bette Davis High de Kim Carnes.
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0: Autour d'une chanson cet après-midi pour fêter les 81 ans de Kim Carnes. Voici l'histoire de l'un des plus grands succès des années 80, Bette Davis Eyes. Ce que beaucoup ignorent, c'est que cette chanson n'a pas été écrite par Kim Carnes. Elle est née en 1974 de la plume de Donna Wace et Jackie DeShannon, deux admiratrices de la légendaire actrice hollywoodienne Bette Davis. Inspirée par son regard perçant, son charisme et surtout sa personnalité hors du commun, surtout Jackie DeShannon compose un hommage à cette femme forte qui a marqué le cinéma américain. Jackie DeShannon donc enregistre une première version, c'était en 1974. Dans un style alors là très très très différent, presque country, mais le titre passe quasiment inaperçu. Ça c'est la version de Jackie DeShannon. Et quelques années plus tard, Kim Carnes, qui découvre la chanson alors et qu'elle prépare

par son album Mistake Identity, elle décide de transformer complètement le morceau, avec des guitares acoustiques qui disparaissent au profit des synthétiseurs. Le rythme devient plus moderne et surtout la voix rock et surtout si reconnaissable de Kim Carnes donne à la chanson une atmosphère mystérieuse qui fait toute sa magie. Et l'histoire ne s'arrête pas là. Bette Davis elle-même, alors âgée de 73 ans à l'époque, mais qui est décédée le 6 octobre 1989, là je vous parle de l'actrice, hein, est profondément touchée par cet hommage inattendu. Elle écrit à Kim Carnes, ainsi qu'aux deux autres auteurs, donc pour les remercier. Dans sa lettre, elle explique que cette chanson l'a replacée dans les temps modernes et raconte avec émotion combien son petit-fils était fier que ses camarades parlent désormais de sa grand-mère. Voilà, Kim Carnes, lui, offrira même ses disques d'or et de platine. 40 ans plus tard, Bette Davis Eyes reste un classique intemporel. Une chanson qui prouve qu'une reprise peut parfois dépasser l'original et entrer définitivement dans la légende. Voilà pour l'histoire de Bette Davis Eyes de Kim Carnes qui fête son anniversaire aujourd'hui.

Voilà donc pour Bette Davis Rice, signé Kim Carnes, qui fête son anniversaire aujourd'hui. 81 ans. On continue avec de la bonne musique, Mylène Farmer. C'est une nouveauté, ça s'appelle C'est à qui le tour. Juste après, on a Rihanna et je prépare votre horoscope pour vous, les automobilistes. Bonne route, bonne rentrée chez vous surtout.

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1: L'horoscope des automobilistes en ce lundi après-midi, tout en vous rappelant que la route appartient à tous, c'est-à-dire les automobilistes, les piétons, les cyclistes et les motocyclistes. Donc un petit peu de courtoisie et de vigilance, justement, permet à chacun de circuler en toute sécurité. On commence par les béliers, votre énergie est au rendez-vous, mais pensez à ralentir à l'approche des passages piétons. Un geste de prudence peut faire toute la différence. Pour les taureaux, votre patience sera un atout, accordez davantage d'espace aux cyclistes et évitez les dépassements trop serrés. Pour les Gémeaux, les déplacements seront nombreux donc pour vous aujourd'hui, mais avant de changer de direction, vérifiez toujours vos rétroviseurs et vos angles morts. Pour les cancers, votre sens de la protection sera mis en avant. Soyez particulièrement attentifs, surtout aux enfants avec les vacances en ce moment, et surtout aux personnes âgées ou dans les zones fréquentées. Les lions, votre assurance au volant est un avantage, à condition de rester attentif aux motocyclistes, parfois moins visibles dans la circulation. Les vierges, votre sens du détail sera précieux, un coup d'œil supplémentaire avant d'ouvrir une portière, par exemple, ou de manœuvrer peut éviter un incident. Les balances, la courtoisie sera votre meilleur allié, un passage accordé ou un sourire contribuera à rendre la route plus agréable pour tous. Les scorpions, gardez votre calme dans les embouteillages, les usagers les plus vulnérables méritent une attention particulière, même lorsque le trafic est dense. Les sagittaires, l'envie d'avancer rapidement pourrait être forte, mais prenez le temps de partager la route en toute sécurité, en toute sincérité ou encore en toute sérénité, aussi avec chacun. Pour les capricornes, votre prudence naturelle vous guidera, respectez les distances de sécurité, notamment à proximité des deux roues. Les Verseaux, vous serez particulièrement attentifs aux nouvelles formes de mobilité. Restez vigilants aux vélos qui peuvent apparaître devant vous comme ça rapidement. Hein. Faites attention. Enfin, les poissons, votre intuition vous aidera à anticiper les mouvements des autres usagers. Une conduite souple et prévoyante sera votre meilleur atout. Conseil de sécurité donc pour tout le monde. Piétons, cyclistes, motocyclistes, automobilistes partagent le même espace. Respectez les distances, signalez vos intentions, vérifiez les angles morts et surtout faire preuve de courtoisie. Ce sont des gestes simples qui peuvent sauver des vies. Sur la route, chacun a sa place et mérite aussi, chacun mérite d'arriver à destination en toute sécurité. Ben voilà, moi je vous ai tout dit. Prudence sur les routes. Notre titre collector en ce lundi après-midi, eh bien nous sommes en 1983 avec un titre qu'on adore, que vous aimez aussi, que vous allez tout de suite reconnaître. Ça s'appelle Bird of Paradise. C'est du chanteur et guitariste Snowy White, qui était d'ailleurs ancien collaborateur de Pink Floyd. Il a signé lui-même cette magnifique ballade. Notre titre collector du jour, Snowy White, Bird of Paradise.

Francis Cabrel, encore et encore. 17h42 sur votre radio. Queen, I want to break free. Ça, c'est un bon petit son qu'on adore aussi. C'est après une dure journée de travail, n'est-ce pas? Si vous êtes sur la route, là, vous nous écoutez, vous rentrez chez vous. Merci, on fait le trajet ensemble, vous le savez, chaque après-midi, 16h-18h. Et puis, dans un instant, un petit coup d'œil sur la programmation télé et radio pour vous en ce lundi. Merci d'être là.

17h45 sur votre radio, à la télé ce soir, sur MBC1, donc à 20h20, une production locale, urgence énergétique, avec comme invité Mohamed Ziad Toufani, ingénieur, senior engineer de l'Energy Efficiency. À suivre donc ce soir sur MBC1 à 20h20 et toujours sur MBC1 si vous êtes un fan de telenovela, et vous serez gâté encore ce soir sur MBC1 à 20h40, la série Éclat de vie, Broken Life, saison 1, épisode 7. Et puis vous aurez également l'occasion de suivre encore donc à 21h20 sur MBC1 toujours l'autre épisode de cette série Éclat de vie. Et sinon sur MBC5 donc en ce lundi à 20h, votre telenovela Un amour sauvage. Et également sur MBC5, toujours à 20h50, l'autre telenovela qu'on vous propose, c'est Valentina, My Special Love. Ou si vous voulez, Valentina, Mi Amor. Voilà, Mi Amor Special. Ce sera donc ce soir sur MBC5 à 20h50. Et puis, toujours en ce lundi soir, MBC5 à 21h40, un bon film, Highlander 2, The Quickening, un film en français avec Christopher Lambert, Mario Van Peebles, Deborah Carrahinger. Donc, très joli plateau pour ce film, donc Highlander de 2, The Quickening, à suivre ce soir sur MBC5 à partir de 21h40. Et puis si vous avez raté la finale de la Coupe du Monde, pas de panique, sur MBC Sports 11, on vous propose la rediffusion de la finale de la Coupe du Monde, donc à 20h15 ce soir, Espagne, Argentine, vous le savez, vous avez peut-être le résultat, mais ce serait bien de revivre le match si vous n'avez pas vu le match hier soir. Ben voilà donc pour ce rendez-vous ce soir. Sinon à la radio, vous le savez, après 18h, les communiqués en simultané sur AM1 et RM1, et ensuite vous allez retrouver Prakash pour sa playlist jusqu'à 20h. Et comme on est lundi, vous le savez, lundi soir consacré au hit parade local avec notre ami Presley. Alors là, ça va être un grand moment, hein. Vous allez découvrir le classement, vous allez voter, vous pouvez voter donc pendant l'émission 20h à 23h. Hit parade local, rien que des sons bien de chez nous. Waouh, c'est magique. Ce sera donc ce soir à partir de 20h avec notre ami Presley. Teddy Swims pour la suite.

Lady Gaga, Bad Romance à l'instant, 17h54. Avant de conclure, juste pour vous rappeler que nous sommes le 20 juillet et le 20 juillet 1969, ouais, retenez la date, un petit peu d'histoire avant de conclure. L'homme marche sur la Lune pour la première fois dans l'histoire de l'humanité, ouais, sous le regard fasciné de plus de 50 millions de téléspectateurs à l'époque, le module d'exploration lunaire touche la surface lunaire et Neil Armstrong accomplit le geste historique en prononçant cette phrase « C'est un petit pas pour l'homme, mais un grand pas pour l'humanité. » Alors que Edwin Aldrin le suit quelques minutes plus tard, pendant que le troisième membre de l'expédition, Michael Collins, est resté lui aux commandes. Voilà donc, ben, il faut savoir que les deux astronautes ont resté quand même, resteront en tout 22 heures sur la Lune. Hein. Ouais, c'est pas mal, hein. Allez, je vous laisse en compagnie donc de Prakash pour la suite jusqu'à 20h pour sa playlist et puis Presley pour le hit parade local. Moi je vous retrouve demain après-midi, 16h-18h. D'ici là, passez une belle soirée à l'écoute de votre radio. À venir les infos de 18h. Salut.

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2: Bonsoir, il est 18h. Madame, Monsieur, bienvenue à l'écoute du grand journal de 18h présenté par Lovina Sophie. Bonsoir Lovina.
3: Bonsoir Prakash, bonsoir à tous.
2: Les titres du journal.
3: Fiscalité, la MRE renforce la lutte contre la fraude et mise sur l'IA.

0: CWA enquête sur 30 000 raccords défectueux. À l'étranger, l'Iran poursuit ses frappes au Moyen-Orient, la Jordanie et le Koweït touchés. Et puis l'heure est à la fête pour l'Espagne. Yamal et ses coéquipiers défileront ce lundi à Madrid. Merci de nous rejoindre pour cette édition. Un nouveau chantier s'ouvre cette semaine à Plaine-Magnon avec la première phase du programme Tax Inspectors Without Borders consacré aux enquêtes criminelles fiscales. La MRE indique que 3 à 5% des contribuables ne respecteraient pas pleinement leurs obligations, notamment par sous-déclaration de revenus. L'organisme veut aussi renforcer la lutte contre la sous-évaluation des marchandises et le traçage des transactions numériques, notamment en crypto-monnaie grâce à l'intelligence artificielle. Rohit Ramnawaz, directeur de la MRE, au micro de Shailin Yabun.
1: Nous pouvons attendre que la MRE joue ce rôle pleinement pour aider le gouvernement à combler le déficit budgétaire. Comme je le connais, la MRE contribue presque à hauteur de 90% dans tout ce que le gouvernement dépensait. Donc, un de mes objectifs, c'est d'assurer que tout le monde qui est supposé payer taxes, de payer. Parce que si 10% ne peut pas payer de taxes, donc il y a un juste envers ces 90%-là parce que la responsabilité financière du budget, il tombe juste sur ces 90%-là. Donc, pour nous, il est important de nous combattre la fraude fiscale. Côté digital, il y a AI qui nous fait envie servir pour mieux track ben mouvement de fonds, ben taxe évasion fiscale. Nous besoin improve en même temps le trade facilitation, mais en même temps nous besoin capable de cibler ben possibilité côté ben goods illicites, la drogue entre autres, mais aussi ben sous-évaluation, ben goods qui est interdit de part et d'autre. Tout ça là nous besoin qu'à track.
0: Le junior ministre aux Finances Daneshwar Damri appelle de son côté à une meilleure coordination entre les institutions afin que les recettes fiscales se traduisent par des investissements au bénéfice de la population.
2: C'est une très bonne initiative de la part de MRE. MRE peut jouer un rôle fédérateur, qui peut rassembler toutes les institutions ensemble. Il est important que chaque groupe qui vote dans l'Assemblée nationale se bénéficie tous, chaque Mauricien et Mauricien. Avec un workshop, comment on peut faire, c'était là, de faire ça possible. Pour que chaque bénéfice, chaque groupe qui vote dans l'Assemblée nationale, tous, chaque Mauricien et Mauricien. Des lots coulés, système de la santé amélioré, système de l'éducation amélioré, cimet coltaré, la lumière animée, nous avons zénith, gars et travail dans Maurice, pouvoir d'achat amélioré. C'est ça l'objectif du gouvernement et MRE peut jouer ce rôle pleinement là-dedans.
0: Selon la Banque mondiale, la MRE a collecté 174,1 milliards de roupies de recettes en 2024-2025, en hausse de 15,8%, dont 11 milliards de roupies issus de redressements fiscaux. Tout à fait autre chose, la Central Water Authority examine de près un problème concernant près de 30 000 raccords appelés connecteurs destinés au nouveau branchement au réseau d'eau potable, acheté en novembre 2024 par le Procurement Office auprès d'un fournisseur local. Ces équipements présenteraient d'importants défauts de qualité. Depuis juin dernier, les équipes de la CWA signalent de nombreux problèmes lors de leur installation. La CWA a depuis demandé le retour de l'ensemble du stock au fournisseur qui est couvert par une garantie de 3 ans. Il s'agit désormais de déterminer si ces problèmes sont liés à une négligence au niveau de la CWA ou du processus d'achat. Nous écoutons les explications de Shyam Tanu, le General Manager de la CWA.
3: C'est une crise qui n'a il y a à peu près 2 ans, environ 30 000 commandes, selon une première information qui m'ont gagné avec le département concerné. C'est une commande qui est passée pour faire une connexion et puis pour atteindre une faute qui est là au niveau une fuite de l'eau. Puis ça, c'est un appelé un connecteur et il paraît que le connecteur là est défectueux et chaque fois l'équipe peut intervenir, peut faire une réparation, bizarre, remplacer. Nous finissons une logique interne pour guetter vraiment l'origine de cette pièce là. Quand ça fait une rentrée, c'est un rapport, c'est quelqu'un qui fait un rapport et qui prend une mesure qui prend aussi. Mais il paraît qu'il y a ce stade, ça finit n'a aucune action qui fait une prendre. Moi, je me donne instruction au département procurement pour qu'il retourne toute sa pièce-là avec la compagnie concernée. C'est un audit interne pour venir déterminer les autres sections. Est-ce qu'ils ont fait un rapport similaire et le pourquoi de la situation que nous était aujourd'hui? Est-ce qu'il y a une négligence au niveau d'un officier à l'intérieur de la CWA ou finalement un manquement au niveau de la section du procurement ou finalement un manquement au niveau des spécifications? Donc là, le management, nous peut guetter ça de très près.
0: Le chef inspecteur Shehzad Nazir Ali de la Combating Trafficking in Persons Unit du Central CID était l'invité d'Adrien Valère dans l'interview de la matinale ce matin. Il a expliqué ce qu'est la traite des êtres humains ou human trafficking, les différentes formes d'exploitation ainsi que les signes qui peuvent permettre d'identifier une victime. Le chef inspecteur Nazir Ali a également donné rendez-vous au public.

0: publique le 30 juillet à partir de 10h au Victoria Urban Terminal pour une campagne d'éducation et de sensibilisation organisée à l'occasion de la Journée mondiale de la lutte contre la traite des êtres humains.
1: L'exploitation du cadavre prend différentes formes. L'esclavage, quand on peut causer l'esclavage, c'est pas mettre la scène dans un dimon sur la main, sur les pieds, faire du travail, mais nous peut causer l'esclavage moderne. Les cadavres prend forme, l'exploitation des cadavres prend forme, mariage forcé, surendettement, qui nous appelle en anglais debt bondage, exploitation sexuelle, child trafficking, travail forcé, labor exploitation, forced labor, et également prélèvement illégal d'organes d'humains. Une personne, les moyens, c'est l'usage qui servit pour exploiter ça, dit Mouna, c'est la force, fraude, intimidation, menace, entre autres, il y a la déception, il y a également l'abus de position d'autorité.
0: Où s'arrête le travail de renseignement d'un policier et où commence la complicité criminelle? La question se pose après la remise en liberté sous caution vendredi du sergent Jayesh Gangadin. Le bureau du DPP a renoncé à contester la décision de la cour de district de Port-Louis. Arrêté dans le cadre de l'enquête sur une saisie record de cannabis estimée à 94 millions de roupies, le policier clame son innocence. Il affirme qu'il ne faisait que son travail de renseignement. Là-dessous, le soupçonne toutefois d'avoir transmis des informations sensibles à Atish Gajador, considéré comme l'un des destinataires présumés de la cargaison interceptée, un dossier de la rédaction sur cette frontière parfois difficile à tracer entre policiers et informateurs. Pour infiltrer les réseaux criminels et recueillir des informations, les policiers du renseignement doivent parfois évoluer dans l'ombre et maintenir des contacts avec des individus au profil douteux. Des échanges jugés nécessaires pour obtenir des informations que les méthodes d'enquête classiques ne permettent pas toujours d'obtenir, mais qui peuvent aussi alimenter les soupçons. Dans le cas du sergent Jayesh Gangadin, les enquêteurs s'appuient notamment sur des échanges téléphoniques et une rencontre avec l'un des suspects arrêtés dans cette affaire. La défense, représentée par Maître Steven Sobois, affirme que ces contacts étaient liés à son travail au sein de la Field Intelligence Office.
2: Il peut continuer à dire que la personne avec qui il communiquait pour la raison de ce travail. Donc, il communique avec ben, du monde qui est en dehors, peut-être parfois mettre lui-même à risque pour prendre l'information ben, dealer, pour lui gagner l'information ben, les autres dealers.
0: Cette affaire met en lumière le paradoxe auquel sont confrontés certains policiers du renseignement. Pour lutter contre le crime, ils doivent parfois côtoyer ceux qui sont soupçonnés d'en être les acteurs. Ranjit Joku, ancien enquêteur, rappelle toutefois qu'aucune information confidentielle ne doit être échangée. Il revient notamment sur l'affaire du Kenyan Sean Alissi Amasimbi, condamné pour importation d'héroïne, dans laquelle des policiers s'étaient retrouvés impliqués indirectement.
3: Un marin kenyan, le tibine de bateau, qui amène l'héroïne à l'époque-là. Bateau est une grande affaire, on ne peut pas fouiller, on ne peut pas gagner rien. On a caché ça dans un petit coin de bateau, pas pour connaître. L'informateur a dit à nous pour faire bouger, penser à sortir. J'ai ça avec un de mes collègues. Le collègue là prétend commander l'IM dealer là. Il est en lendemain, il est en train de prendre ce outil au bateau. Informateur là qui fait. Il y en a deux chassés. Il dit moi prends une partie, moi ce outil, toi tu prends des, le plateau vini. Le temps, il prend ce outil. Il peut signaler nous qui s'en a qui vous prend pour ce outil là. Il pas dire nous qui pour ce outil. Ça lui aussi là. Hein. Ça, informateur là, il une plonge la police et une plonge au camarade là aussi. Il prend ces 2 kilos, il disparaît, nous pas gagner du tout. Il n'a pas fait ça pour nous, rien. Il aime dire qu'il fait partie du milieu. Une coquine haïale, Aster, a juste raison. Ça a accusé là, il croit qu'il commandait la police complice en lui. Mais pour débattre ça, c'est un problème là qui se levait dans la cour, tout ça.
0: Reste désormais à déterminer si ces échanges s'inscrivaient dans le cadre des missions de renseignement du sergent Gangadin ou s'ils constituent, comme le soupçonnent les enquêteurs, des éléments pouvant établir une implication dans ce réseau. Maurice a officiellement adhéré en fin de semaine dernière aux accords Artemis, une initiative menée par les États-Unis et la NASA qui établit des principes communs pour une exploration spatiale pacifique et collaborative. Notre pays devient ainsi le 7e pays africain et le 70e au monde à rejoindre cette initiative. Pour le Mauritius Research and Innovation Council, cette adhésion représente bien plus qu'un engagement dans le domaine spatial. Elle ouvre des perspectives en matière de recherche, d'innovation et d'exploitation des données satellitaires au service du développement du pays. Écoutez le professeur Tissane Baouren, Executive Director du Mauritius Research and Innovation Council.
4: Nous, but étant de préciser l'accord là, c'est pour développer encore plus de collaboration qui nous a fait faire dans le domaine de l'espace. C'est gagner d'état satellitaire pour qu'il nous capables de donner ça nous dans différents secteurs à Maurice pour développer. Donc ça, l'accord là, pour permettre nous voir grand et collaborer avec NASA, qui est une grande institution mondiale dans la recherche spatiale. Et ça pour donner nous dans du monde une opportunité énorme dans le domaine, que ce soit l'espace, que ce soit STEM, que ce soit technologie, que ce soit l'innovation. Pour nous, c'est un grand pas vers le progrès. Nous avons envie d'aller beaucoup plus loin, nous avons envie qu'il s'accepte là, développer, vienne un pilier économique pour le pays, parce qu'il est un potentiel maintenant, vu qu'il y a beaucoup de pays qui rentrent dans le domaine satellitaire, dans l'état satellitaire, pour le bien-être de différents pays. Et nous, nous avons besoin de rester en reste, nous avons l'opportunité de faire lire avec NASA.
0: À l'étranger, conflit au Moyen-Orient, Donald Trump affirme que les États-Unis ont mené des frappes ciblées contre des réseaux de communication et des centres de commandement en Iran pour venger les soldats américains tués ces derniers jours. De son côté, l'armée koweïtienne indique faire face à une nouvelle vague d'attaques de drones iraniens. Les gardiens de la révolution affirment avoir visé plusieurs cibles américaines au Koweït. Et puis, après leur victoire en finale de la Coupe du Monde contre l'Argentine, les joueurs de l'Espagne sont attendus à Madrid ce lundi. Les joueurs seront accueillis au Palais Royal espagnol par le Premier ministre Pedro Sanchez avant de monter à bord d'un autobus à toit ouvert pour un défilé dans le centre de Madrid en soirée. Une foule d'un million de personnes est estimée, selon les autorités qui ont annoncé la mise en place de moyens supplémentaires en matière de sécurité et de transport afin de gérer l'affluence tout au long du parcours. Au total, plus de 2000 policiers et 400 agents de la garde civile seront mobilisés. Voilà qui conclut ce journal. Je vous retrouve à 19h pour le Flash en créole. Merci à Aperna à la réalisation.
5: Ce journal vous a été présenté par Lovina Sophie. 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C'est Roselyne que vous allez retrouver pour les communiquer.

Cyprès Caché, bonsoir à tous. On débute avec les avis d'obsèques. On nous prie d'annoncer le décès de Monsieur Laval Patrick Hiraman. Monsieur Laval Patrick Hiraman, plus connu sous le nom de Mayoun, ex-habitant à la route royale à Beauchamp, âgé de 72 ans. Le convoi mortuaire sortira de son domicile à impasse Dawar à Bel Air demain mardi 21 juillet à 10h pour se rendre à l'église Saint-Esprit à Bel Air et de là au cimetière de Trois-Îlots à Olivia. Décès de Madame Anna Brenda B. Kim. Madame Anna Brenda B. Kim, plus connue sous le nom de Yenien, habitante au numéro 35, rue Élysée à Vignaré à Rochebois, âgée de 45 ans. Le convoi mortuaire sortira de la chapelle ardente de Moura à Petite-Rivière demain mardi à 11h pour se rendre au cimetière de Saint-Georges, à Cité-Richelieu. Et on nous prie d'annoncer le décès de Monsieur Steward Sonny Bangar. Monsieur Steward Sonny Bangar, plus connu sous le nom de Gargar, habitant au numéro 21, rue Carambol à Vallée des Prêtres, âgé de 41 ans. Le convoi mortuaire sortira du domicile de son cousin, Monsieur Kaitou Davedranath, au numéro 60, rue Charon, à Cassis. Demain, mardi 21 juillet à 11h, pour se rendre à l'église Saint-Sacrement à Cassis et de là au cimetière de Paille. Aux familles endeuillées, la MBC présente ses plus vives sympathies.

Et on y va pour la météo, le temps qu'il fera chez nous à Maurice d'abord. Alors à Maurice, un courant d'air léger circule sur la région. Il fera beau temps cette nuit et demain matin. Ensoleillé au cours de la journée de demain, toutefois des développements nuageux sont prévus dans l'après-midi au sud-ouest. Aussi bien qu'au sud et sur le plateau central.

avec quelques ondées localisées. Le vent sera léger et variable cette nuit, soufflant du nord-est à environ 15 km par heure demain. Et la mer sera forte au-delà des récifs avec des houles du sud-ouest de l'ordre de 2,50 m, s'améliorant graduellement. D'ailleurs, les sorties en haute mer sont déconseillées cette nuit. La température minimale à Maurice sera entre 14 et 16 degrés sur le plateau central et entre 18 et 20 degrés sur les régions côtières. Et la température maximale sera supérieure à la moyenne par environ 2 degrés et sera entre 23 et 25 degrés sur le plateau central et entre 27 et 29 degrés sur les régions côtières. Le soleil s'est couché depuis 17h48 et se lèvera demain matin vers 6h44. À Maurice toujours, bulletin PCR pour pour Maurice, l'étang l'eau la mer pendant prochaines 24 heures, l'étang pour bon. Dix vents pour les aigues variables et pour souffler des pinorés environ 15 km par et à 10 mai. Et dans l'Agon, la mer praticable. En déobrisant, la mer pas praticable. En déobrisant. Donc, Ena ban la houle depuis sud-ouest des lots des 10 mètres 50. Donc, l'état la mer pour améliorer aussi. Ban sorti en déobrisant déconseillé zodia soir. La marée pour haute vers 17h, li haute depuis 17h06 et 10 mai vers 5h40, li pour basse 10 mai vers 12h32 et 11h39 dans Maurice. Pour Rodrigue, des nuages venant du nord-est influenceront le temps local au cours de la journée de demain. Et cette nuit, tôt demain matin, il fera beau temps. Le temps sera graduellement nuageux au cours de la journée avec des averses. Les averses seront modérées dans l'après-midi de demain. Le vent soufflera du secteur est environ 15 km par heure, se renforçant légèrement demain et la mer sera agitée au-delà des récifs avec des houles du sud-ouest de l'ordre de 2 mètres. La température minimale sera entre 19 et 21 degrés et la température maximale sera entre 25 et 27 degrés. Et concernant la pluviométrie durant les dernières 24 heures à Rodrigue, seulement patate Théophile qui est de 0,2 mm. Et concernant la marée, elle sera haute demain vers 4h42 du matin et 17h04 de l'après-midi. Et puis basse ce soir vers 22h54 et demain vers 10h51. Le soleil s'est couché depuis 17h26 à Rodrigue. Il se lèvera demain matin vers 6h20. Et cette fois pour Agalega, un courant d'air léger à modéré circule sur la région. Des nuages venant du secteur est influenceront le temps à partir de cette nuit. Et durant la soirée, il fera beau temps. Mais couvert par contre avec des ondées occasionnelles durant la nuit et demain matin. Toujours à Agalega, demain après-midi, il fera essentiellement beau. Le vent soufflera du secteur est environ 20 km par heure. Et la mer sera agitée avec des houles de l'ordre de 2 mètres. Et concernant la marée, elle sera haute vers 20h12 et demain vers 9h24 et puis basse demain vers 2h44 et 15h37. Le soleil s'est couché depuis 18h08 à Galega pour se lever demain matin vers 6h32.

0: Et nous terminons les communiqués avec l'ultime communiqué du CEB. Alors, le CEB avise les abonnés de Beaubassin habitant les environs de la rue Docteur Reed, Chéry-Lenard, Dupère, Châteauneuf que la fourniture d'énergie sera interrompue de 13h à 17h demain, mardi 21 juillet. Ceci en raison des travaux qui seront effectués sur le réseau électrique. La fourniture d'énergie sera rétablie sans préavis à l'achèvement des travaux et le CEB présente ses excuses à tous ceux affectés par cette coupure et les prie de bien vouloir prendre les dispositions nécessaires. Voilà donc pour concernant ce communiqué du CEB. Quant à moi, je vous souhaite de passer une excellente soirée sur AM et RM.
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0: Bonsoir à tous, il est 18h20.
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AM, la radio Nostalgie, 684 kHz, merci de nous écouter, merci d'être branchés sur cette chaîne radio. Bonsoir à tous encore une fois, on est lundi, ça y est, nouvelle semaine qui débute. Hein. Avant-dernière semaine du mois de juillet, ça va vite là, ça va vite. Bientôt on sera en 2027. Mais bon, on va quand même profiter de ce lundi, 20 juillet. Il est 18h21, moi je reste avec vous jusqu'à 20h. Il y aura de la chanson, il y aura de la musique, il y aura des chansons, bien sûr. D'abord, ce que vous allez choisir là maintenant, pour l'émission Vos chansons préférées. Et puis ensuite, après l'émission Action Familiale, puisqu'on est lundi, donc à 19h, vous allez pouvoir écouter Action Familiale. Et puis après, donc, deuxième partie musicale qui débute bien sûr avec ces chanteurs, chanteuses qui sont nés ou qui nous ont quittés en 20 juillet. Allez, c'est parti. Moi, j'attends vos appels sur le 402 80 90. Un seul numéro à composer. Vous le connaissez très bien. Mais un gode, ça, numéro-là, en tête, bien écrit dans un petit cornet pour pas oublier. Et puis, quand après, man communiquer, se téléphoner sur le 402 80 90 pour dire moi qui sentais, je t'envie, écoutez Zodi en sa lundi 20 juillet. Elle a voulu écouter cette chanson, Magali de Floréal. La chanson de Neil Diamond, Sweet Caroline.

C'est joli comme tout, assez doux. Neil Diamond, Sweet Caroline, pour débuter l'émission choisie par Magali de Floréal. Oh, j'aime bien cette version. Marie-Josée l'a choisie, Marie-Josée de 80. Belle, chantée par Gims, Dadju et Slimane.

Alors, la chanson de la comédie musicale hein. Notre-Dame de Paris, qui a été reprise par Gims, Dadju et Slimane, Belle, choisie par Marie-Josée de Quatre Pommes. Et on continue. Ibrahim de Porlu choisit The Beatles, I Want to Hold Your Hand. 402-80-90.

I want to hold your hand. C'est les Beatles choisis par Ibrahim de Port-Louis. Oh, une autre belle chanson encore. Carry Me de Chris de Burgh, choisie par Vicage de Beaubassin. De belles chansons choisies pour vous. Par vous, aujourd'hui, en ce lundi 20 juillet.

Gilbert Montagnier, quelques notes de musique. Ça a été choisi par Catherine de Résidence Kennedy. Elle aussi, elle habite Résidence Kennedy. C'est Patty Marie Jo qui a choisi George Benson, The Masquerade. Alors, je dois vous dire que les appels, c'est fini pour aujourd'hui. Merci à tous. Merci pour vos appels.

Très belle chanson, très belle voix, celle de Mariah Carey et aussi de Boyz II Men pour One Sweet Day, choisi par Andrew de Forestside. Aujourd'hui, je trouve que vous choisissez vraiment de très très belles chansons. Un grand merci à tous, ça fait du bien ça. La musique, ça met du baume au cœur. Alors les appels, c'est fini pour aujourd'hui. On recommencera demain avec les dames parce que demain c'est mardi. Et merci à tous. Jean-Paul de Rodrigue, on nous écoute du côté de Rodrigue. Non, c'est pas Jean-Paul, ça, c'est Jean-Paul. Oui, c'est Jean-Paul, je crois que je me suis trompée là. Alors, c'est Free Time Lady de Lana Richie, choisi par Mireille de Caroline. Jean-Paul, ce sera prêt pour vous.

Ah, c'est belle cette chanson, Lionel Richie, Free Time, Solid, choisie par Mireille de Caroline. Et je vous disais tout à l'heure qu'on nous écoute du côté de Rodrigue. Jean-Paul nous a téléphoné, ça fait plaisir ça. Allez, moi je peux me permettre, hein, faire un gros coucou tout bas à Rodrigue qui nous écoute. Il a choisi My Heart Will Go On de Céline Dion. Ah, ça c'est la version. J'espère que vous allez apprécier Jean-Paul en version un petit peu dance. On espérait.

Alors, Jean-Paul de Rodrigue a choisi cette chanson. J'espère que vous avez apprécié la version dance. Hein. Il y a une, toute une liste et je me suis trompée de... Ben, si je change, pas pour gagner les temps, écoute-les. Parce que là, il est déjà 18h55. Elena de Rosy, la dernière à appeler, a choisi John Chevalier pour une danse avec toi. Il est 18h05. Il est 18h55 et je remercie tout le monde pour vos appels.

0: je découvre hein, John Chevalier pour une danse avec toi choisie par Lina de Rosil. Voilà donc la programmation que vous, chers auditeurs, avez choisie aujourd'hui, avez concoctée pour vous et pour nous aussi, pour tous ceux qui écoutent. En tout cas, un grand merci à tous ceux qui ont appelé. Et pour celles, parce que je dis celles, parce que demain mardi, ce sera les dames qui appelleront. Donc, je vous attends demain après les communiqués de 18h.
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0: Bonsoir, il est exactement 19h.
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0: Eh ben oui, vous l'avez choisi à la radio Nostalgie. Il est 19h, on est lundi 20 juillet, comme chaque lundi à 19h, on écoute l'émission Bien-être de la famille. Je vous souhaite une très bonne écoute.
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0: Bonsoir à tous nos auditeurs. Bienvenue dans nous l'émission de l'Action familiale. Cathy et moi-même, Mirella, du département jeune, nous venons présenter un parmi nous un projet qui appelle Radio. Bonsoir Cathy.
1: Bonsoir Mirella et tous nos auditeurs.
0: Alors Cathy, dis-nous, qui ça veut dire Radio?
1: Donc, tout d'abord, Radio, c'est RADO, Réseau Accompagnement des Adolescents, et aussi issu de bas milieux vulnérables.
0: Qui est l'objectif de ce projet-là?
1: Accompagner les jeunes pour devenir les citoyens, responsables, épanouis, et aussi préparer eux à grandir, prendre les bons choix.
0: Explique-nous comment les dérouler.
1: À travers différents thèmes qui touchent les adolescents dans la vie de tous les jours, les ateliers, à travers différents thèmes qui touchent les adolescents dans la vie de tous les jours.
0: Qui est les jeunes qui concernent?
1: Nous avons 30 et 40 adolescents de 11 ans à 17 ans.
0: Combien de temps je te prends pour faire une session radio?
1: Projet là dire 3 mois chaque samedi depuis 8h30 jusqu'à 2h30.
0: Explique-nous comment ça passe.
1: Donc le matin quand je t'arrive, nous offrons un petit déjeuner. Nous faisons un thème après le petit déjeuner et nous donnons aussi un déjeuner et termine par une activité.
0: Si mon bien comprend, je donne manger. Comment je fais ça alors?
1: Grâce à travers ban don, ban générosité, des ban sponsors, ban dimoun volontaires.
0: Donne-nous un peu plus de détails sur le thème qui se servit, qui se prend durant la session.
1: Nous en avons 8 thèmes. Parmi nous en avons valeur, l'être humain. Qui m'a été, mon bonne émotion, dessine ton rêve, nous présente sa bonne thème-là à travers PowerPoint, activité et jeu. Nous fait aussi chant, danse, slam, théâtre, street dance. Nous rôde bonne animateur, bonne dimoune qualifié pour capable faire lien succès.
0: Dis-nous un peu plus comment ça capable être bonne zen.
1: Ce bon thème-là est bon zen pour développer, découvrir même, ce bon talent et aussi être épanoui. Surtout, qui de nos jours, bon zen est dans beaucoup de situations difficiles.
0: Qui côté de faire sa projet radio là?
1: Dans différents endroits que nous avons demandé, justement dans le

0: Moment, nous pouvons faire lire dans Résidence Loiseau, Floréal.
1: Comment Banjen réagit par rapport à sa rencontre là?
0: Après chaque rencontre, nous faisons un débrief. Nous demandons chaque Zen comment il sentit, qu'il a découvert et aussi exprimé. Avant, j'étais un peu gêné. Maintenant, je te sentis mieux à l'aise. Plusieurs parents finent témoigner qu'il y a un changement avec les bons enfants.
1: Qui est-ce qui nous plaît tout de suite?
0: Je apprécie ce moment qui nous partageait ensemble, assisé, manger comme une famille. Je te sentis plus en confiance. Nous partageons aussi un moment très convivial, assisé, riez, causé, surtout aussi, je te bande l'émotion, la joie.
1: Est-ce que l'action familiale fait un seul radeau dans une année?
0: L'action familiale propose des radeaux dans une année. Ça dépend des bonnes sponsorships.
1: Qui moment durant l'année je te fais un radeau?
0: Normalement, nous profitons de vacances scolaires. Nous faisons le mieux possible pour les jeunes qui ont besoin de nous soutien. Nous lançons une invitation, une groupe, une association. Et aussi, nous faisons un appel à travers plusieurs organisations. Nous avons une fille et garçons de 11 ans et 16 ans. Nous essayons de faire le maximum pour encadrer les et Mirella, derrière moi, est une équipe l'eau qui m'a fait confiance, dévouée, solide et qui est toujours là. Radeau a commencé depuis septembre. Nous arrivons à la fin de nos projets en novembre. Et Banzen attend sa samedi-là venir avec impatience, tellement qu'ils se sentent bien, émerveillés par tout ce qu'ils apprennent, par tout ce qu'ils découvrent chaque samedi. À la fin de chaque radio, nous remettons une attestation de participation et aussi pour un encouragement. Et là, Banzen, en pleine préparation des autres fêtes radio, je peux préparer ban chant, ban danse, spectacle, slam. Nous avons aussi ban bénévole, animateur, animatrice, qui est là pour soutenir ce projet-là. Un projet qui d'ailleurs est un franc succès. Je prends l'occasion à remercier tout le monde qui apporte du soutien. Nous avons aussi beaucoup de sponsors à travers la région. Sans cette aide, nous partons pour là. Nous partons pour capables aussi réaliser ce projet-là. Et merci aussi à soutien de nos parents qui nous font confiance. Pour accompagner les enfants. Et je tiens aussi témoin d'un changement dans le comportement, l'attitude des autres enfants. Je suis aussi émerveillé par tout le travail qu'ils nous font chaque samedi. Nous avons aussi ça, la force là, pour nous continuer à combattre, pour terminer nos projets. Voilà un peu Mirella qui était projet Radeau. Radeau accompagne les enfants vulnérables qui n'en a beaucoup de problèmes dans la vie quotidienne. Je t'ai aussi partagé beaucoup l'émotion. Je t'ai grandi et c'est ça nos buts.
1: Cathy fin de nous beaucoup éclaircissement lors projet Radeau, qui l'action familiale proposée. Nous espérons que les parents qui fin écoutent nous l'émission, fait nous confiance et encourage d'autres enfants pour participer dans nos bonnes prochains radeaux à travers Maurice. Chers auditeurs, nous arrivons à la fin de l'émission. Bonne soirée et bonne fête de Diwali.

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1: Et voilà, c'était Bien-être de la famille, émission que vous retrouvez chaque lundi et chaque jeudi sur AMA. J'espère que vous avez aimé l'émission. En tout cas, c'était super intéressant. Allez, 19h15, on continue en chanson ? Oui. Et surtout, on va débuter juste après cette promo avec ces chanteurs, ces chanteuses qui sont nés ou qui nous ont quittés. Il y a une bonne petite liste aujourd'hui.
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2: AM, la radio nostalgie, votre radio, celle que vous avez choisie. Merci d'être là, d'être présent. On nous écoute du côté de Rodrigue. Hein. Nous nous trouvions tout à l'heure, il y avait Jean-Paul de Rodrigue qui me téléphonait. Ça fait plaisir. J'aime bien. Moi, mon bien content, a-t-il là, Thierry Rodrigue, avec Ban Habitant. Oh, franchement, bien gentil. Et merci Zolpé, écoute-nous. Allez, c'est parti. Donc, la deuxième tranche musicale où on débute avec. Alors, aujourd'hui, on a 1, 2, 3, 4, 5, 6. On a 6 chanteurs. Une partie est née le 20 juillet. Une autre partie nous a quittés le 20 juillet. Alors, elle est née le 20 juillet et c'est la chanteuse suédoise. Elle est née en 1967. Elle est actrice aussi franco-suédoise. Et son nom, c'est Indra. Indra, qui s'est imposée au début des années 90 comme figure emblématique de la dance music française grâce à ses tubes comme Let's Go Crazy, Temptation ou sinon Misery.
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C'est une chanson qui date, c'était dans les années 90, à ses débuts, Indra, où justement ces chansons, cette chanson parmi d'autres, fut un succès, fut un tube. Misery de Indra, Indra qui fête son anniversaire aujourd'hui. Elle est née le 20 juillet 1967, la chanteuse suédoise. Alors, quant à lui, il est né le 20 juillet 1947. L'artiste américain, guitariste, compositeur et chanteur mexicano-américain. Carlos Santana. On l'écoute avec Maria Maria.

Carlos Santana, chers auditeurs, qui est né en 1947, le 20 juillet. Il est aussi le leader du groupe Santana. On dit de lui qu'il est un des guitaristes contemporains les plus connus au monde, bien qu'il chante également. D'ailleurs, c'est lui qui chante. Il ne l'a fait qu'à de rares occasions durant sa carrière, c'est-à-dire chanter. C'est beau. Maria Maria de Santana. Voilà une autre artiste qui est née en 1945. 20 juillet 1945, bien sûr. Elle est américaine et son nom, c'est Kim Carnes.

Et voilà Kim Carnes avec sa voix rauque, notamment connue pour son tube planétaire, pour ce tube planétaire, Bette Davis Eyes. Elle est née, je vous le rappelle, le 20 juillet 1945. Quant à lui, il est né le 20 juillet 1964. Il est auteur, compositeur, interprète américain, chanteur du groupe Soundgarden. Et là, je vous parle de Chris Cornell. Cette chanson vous dira sûrement quelque chose. Il nous a quittés hein, le 18 mai 2017. Il avait 52 ans. Ce titre s'intitule « Feel on Black Days ».

Alors, c'est Chris Cornell, c'est sa voix, hein, grâce à cette voix, il fut 3 fois récompensé aux Grammy Awards. Elle est considérée d'ailleurs comme l'une des grandes voix du rock des années 1990, Chris Cornell, qui est né le 20 juillet 1964, mais qui décède le 18 mai 2017. Alors là, un autre musicien encore, un membre emblématique du groupe de rock progressive Moody Blues, connu pour ses contributions à la basse et au chant, je vous parle de John Lodge. John Lodge, qui est né le 20 juillet 1943 et qui nous a quittés le 10 octobre 2025.

Moody Blues, Nights in White Satin, chanson que vous connaissez bien. Hein. Alors donc, de Moody Blues, et ben c'est le musicien John Lodge qui est né le 20 juillet 1943, mais qui nous a quittés le 10 octobre 2025. Alors, le dernier artiste qui nous a quittés, il n'est pas né, il nous a quittés le 20 juillet en 2017. Et là, je vous parle du chanteur, compositeur et acteur américain qui fut aussi le chanteur soliste du groupe Metal Linkin Park, dont il était le fondateur, et ensuite du groupe Stone Temple Pilots. Je vous parle de Chester Bennington. Breaking the Habit de Linkin Park.

0: Chester Bennington, chers auditeurs, le chanteur, compositeur, acteur américain et aussi le chanteur soliste du groupe metal Linkin Park, Breaking the Habit, qui nous a quittés un 20 juillet 2017. C'est le dernier artiste aujourd'hui dont on parle, qui se sont quittés un 20 juillet.
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0: Ah oui, bien sûr, vous écoutez AM, la radio nostalgie. Et on continue en musique, il est 19h42. Vous te rappelez ça? Mogalawe de Yannick Henry. Allez, c'est parti, il y aura les Three Doors Down, Axel Red, de groupe Cassavet. On terminera avec Afro Man.

Three Doors Down, Here Without You. Très belle chanson, chers auditeurs. 19h50, avant de dire. La suite avec Axel Red, juste après. Parce que c'est toi. Et puis ensuite, c'est Cassava, Mot pas pour rester. On termine avec Afroman, Because I Got High. Et puis à 20h, vous allez retrouver Ashley pour son émission Ces soirées-là. Alors pour ces soirées-là, aujourd'hui, le thème c'est. Qui ça te préfère ? Musique romantique ou musique un petit peu plus, allons dire, plus dance ? Vous allez le voir avec lui quand il viendra, quand il sera des vôtres pour son émission ces soirées-là. Moi, je vais vous laisser et je vous donne rendez-vous demain à 18h sur AM1. Bon appétit si vous êtes à table, passez une excellente soirée et faites un gros dodo. On se dit à demain. Ciao. Cassava juste après, Afroman pour terminer. À demain.

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0: À l'instant, Leonard Cohen avec Famous Blue Raincoat sur votre radio. 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

Bonsoir à tous, très heureux de vous retrouver les amis pour ces soirées-là jusqu'à 22h en espérant que votre week-end a été très agréable. On prend de plus belle la 30e semaine de l'année en ce lundi 20 juillet 2026, 201e jour de l'année. Bah oui, il nous reste 164 jours avant de passer en 2027. Bon, aussi courage à ceux qui travaillent, hein. En ce lundi soir, il y en a qui dîne aussi en ce moment, bon appétit à vous. Ou d'autres devant la télé à écouter aussi la radio. Oui, ça aussi c'est un bon choix, vous avez raison de nous écouter à travers la radio, mais aussi à travers le net, sur le site mbc.mu, vous allez écouter radio, vous cliquez sur AM1, ou même vous téléchargez tout simplement l'application MBC Play 1.0 sur votre téléphone, sur votre smartphone, et vous cliquez sur AM1. Aujourd'hui le thème, on parle de musique. Alors le thème est le suivant, vous pourrez nous appeler à partir de 20h30. Dites-nous, préférez-vous écouter les musiques romantiques ou les musiques disco ? Musique romantique ou musique disco, à vous de réagir et donnez-nous en même temps, la chanson que vous voulez écouter ce soir, les appels entre 20h30 et 21h30. Allez, on y va avec justement en mode disco et Ottawa DISCO. Bonne écoute et bon lundi !

Ah bah oui, grand souvenir des années 2000, hein. Début des années 2000 en tout cas pour cette belle chanson des Last Ketchup. Ah bah oui, hein. L'Espagne a gagné d'ailleurs hier hein, pour la Coupe du Monde 2026. Ils ont bien joué quand même, hein. Bravo à l'Espagne. Dommage pour l'Argentine quand même qui repart avec la deuxième place, troisième place avec l'Angleterre. C'était quand même un super beau moment, un mois de pur bonheur en foot pour la Coupe du Monde 2026. On se reverra dans 4 ans pour une autre Coupe du Monde, ce sera justement du côté de l'Espagne. À suivre, Anita Ward et Ring My Bell, Ali Maurice, il est 20h20. En tout cas, merci de nous écouter dans le monde entier à travers la fréquence 684 kHz ou même mbc.mu. Cliquez sur AM1, la radio nostalgie.

20h23 exactement, on salue ceux et celles qui nous écoutent aussi en voiture, en route. Oui, soyez très prudents sur les routes en tout cas, surtout respectez la limitation de vitesse, hein, on compte sur vous. La suite aussi avec les enfants qui sont en vacances, on souhaite bonnes vacances, hein, c'est j'imagine la fête à la maison. Eh bien on va écouter début de soirée, Jardin d'enfants.

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0: Vos plus belles chansons souvenirs, ah ben oui, hein, sur AMA la radio nostalgie, c'est ces soirées-là jusqu'à 22h. Et aussi, cela fait 20 ans que l'Angleterre a perdu un de ses meilleurs auteurs, compositeurs, interprètes de musique rock psychédélique de tous les temps, la personne de Syd Barrett, le fondateur de Pink Floyd, Shine On You Crazy Diamond, ou même Wish You Were Here, ont été composés à sa mémoire. Eh bien, on salue d'ailleurs Warren du côté de la brasserie qui nous écoute ce soir. On se fait un plaisir d'écouter Wish You Were Here.
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0: Et juste avant, c'était une belle chanson de Michel Fugain avec Chante. Et ben voilà, et on a le plaisir de vous écouter et surtout de vous inviter à nous appeler en direct à travers notre numéro le 402 80 90 pour parler du thème de la soirée. Préférez-vous écouter les chansons romantiques ou les chansons disco? Et là, on va retrouver Marie-Noël du côté de Baie du Tombeau. Bonsoir Marie-Noël.
1: Bonsoir Ashley, comment ça va?
0: Ça va très bien, et vous Marie-Noël, correct?
1: Très bien, merci. Quand nous tous très bien en pleine forme.
0: Le week-end, oui. Comment il passe? Le
1: week-end, il passe très bien, tranquille.
0: Oui.
1: Alors, je me retourne à la maison, écoute la radio.
0: Get football, ou non?
1: Non, on parle de football, moi.
0: Non, il y a une préférence quand même pour mal l'équipe, là. Hein. Tiens, la France, tiens, l'Angleterre, tiens, l'Espagne, l'Argentine.
1: Oui.
0: Voilà.
1: L'Espagne gagne, oui.
0: L'Espagne.
1: Et non, perdons, c'est cool, nous acceptons.
0: La vie, c'est comme ça. Voilà, comme voilà, la chanson de Rolio Ecclesias.
1: L'autre, nous pour gagner, non.
0: Oui.
1: Continuer.
0: C'est vrai. C'est vrai, comme une chanson de Rolio Ecclesias, là, qui nous dit « Il faut un perdant », c'est ça?
1: Oui, voilà, ouais, on compte ça très bien. Et on est joli l'avoir pour santé, Ashley.
0: Non, c'est faux, vous pouvez pas signer.
1: Non, loin de là.
0: Il faut toujours un perdant. Nous dit Rolio Ecclesias. Mais non. Mon avoir, non, pas santé. Mon avoir, pas garou, ni loup-garou.
1: Non, mais c'est aussi loup-garou, tu peux faire nous payer à la radio.
0: Mais ça même. Mais non.
1: Je vais l'avoir. Et ça va nous entremettre la marée top. Et ce matin, émission bien top. Comment tu peux écouter, comment tu besoin sortir, mon sacré. Mon besoin, allez. On a pour lui.
0: Mais c'est pas grave, pour venir nous gagner un peu, nous avons un conseil du matin.
1: Voilà, oui.
0: Mais effectivement, nous, tu peux pas causer une rupture d'un médicament, nous pouvons aller sur le marché en ce moment, mais.
1: Oui.
0: Et nous, tout le temps, nous substituons les autres médicaments qui font le même travail. Donc oui. Là, c'est besoin d'autres médecins pour ça, tout d'abord. Voilà, on parlait de ça aussi ce matin.
1: Oui. Madame, on écoute un petit peu pour ça, on a les bémons sacrés quand même. Mais tu as bien besoin de ça aussi.
0: Mais il faut de tout, hein.
1: Il faut de tout, oui.
0: Il faut de tout. Nous sommes capables d'équilibrer, équilibrer nous la vie, hein.
1: Oui.
0: C'est comme ça.
1: C'est comme ça.
0: Et ce soir, pour notre thème, qui vous préférez écouter, les chansons romantiques ou les chansons disco?
1: Romantique,
0: ça aussi, ça.
1: Ça aussi, ça, je l'ai dit. Il est dans mon pensée, vous connaissez où?
0: Ben, nous, par contre, hein, il y en a qui aiment bien disco, danser, les musiques bien ambiance. Il y en a qui plus préfèrent musique romantique, remplie de paroles et de sentiments, n'est-ce pas?
1: Ah oui.
0: Et ce soir, vous avez demandé une chanson de Carl Brass, Fenêtre ouverte. C'est pour qui?
1: Oui. Fenêtre ouverte, c'est pour Denise de Comanche, qui peut écouter là-bas.
0: Ah, ça, la fenêtre ouverte, que tu lis là, non?
1: Non, on est une fermée là-bas.
0: Fermée, fait frais.
1: Denise, mauvais terme. Il fait quoi ça, mon terre là, au téléphone?
0: Oui.
1: Oui, mon frère Denise, un petit coucou, sa famille, Denise de Comanche.
0: Oui.
1: Et puis ça, pour nous, Jennifer, de Beauvassin, il est pour venir là. Il me dit, moi, à la fin de ma vie, pour venir, mon Jelly, oui, mon pour venir.
0: Ou même programme manager, là, pour sa l'émission, là. Marketing manager de l'émission de ces soirées-là.
1: Merci Ashley.
0: Mais c'est pas faux, hein, parce que vous téléphonez, tout le monde écoute l'émission le soir. Hein. Du coup, tout le monde écoute, ben voilà.
1: Tout le monde écoute là, oui.
0: Famille grandit.
1: La famille bien grandit à la radio. Ashley, longtemps tu peux envoyer un message.
0: Oui.
1: Et vous savez, si Margaret pas premier, moi mon premier, Lily second, ça Lily premier, moi mon second. Mais de plus en plus,

0: famille peut grandir à la radio. Nous
1: Ben oui.
0: comptons.
1: Le fait, c'est de se sentir bien sur votre
0: Voilà.
1: radio AM1, la
0: Oui.
1: radio Nostalgie.
0: Oui. Et pour Jennifer, c'est trois princesses, sans oublier maman Pauline. Et pour Shelley, qui peut écouter la balie et sa famille aussi, ses enfants. Et puis ça, pour Frances de Beaubassin, lui et sa famille. Pour Nicole de la Rimont-Saint-Hélène et ses enfants. Pour Yvette de la Rimont-Saint-Hélène. Pour Nicole de Bambou. Pour Monsieur Petit Paul de Bambou.
1: Oui.
0: Et pour Monsieur Carlo de Saint-Pierre. Marie-Ange de Saint-Pierre et sa famille. Rada de Saint-Pierre aussi. Pour, comment ça s'appelle là? Pour Micheline Omar, qui ici écoute, à la, écoute radio. Pour Micheline de Vacquois, Lilette de Vacquois, Marie-France Duquesne de Vacquois, Rosemée de Tringbord, et une autre Lilette encore de Tringbord. Pour mes trois enfants, Joël, Ricardo, Magali, Mozanian, et petits-enfants Sky. Et sans oublier pour Mikos de Sato-Benares, qui lui écoute moi là-bas. Didier de Pamplemousse. Pour tous ceux qui peuvent écouter à la radio. Ah, pour Belinda, t'as l'air pour venir. Pour Marie de Rochenor aussi, qui t'as l'air pour venir. Pour Cholon Zézéro de Sainte-Croix. Pour Marianne de Sainte-Croix. Et pour tous mes amis et pour la famille Cornet. Sans
1: Merci.
0: oublier Aston. Et la famille Rabaton aussi. Ou collègue travail, Cornet ou
1: Oui,
0: Floris.
1: Stéphane.
0: Et Stéphane.
1: Oui.
0: Mais chez Stéphane et sa famille aussi. La famille Virensamy, Latan. Latan et sa famille aussi, aux collègues aussi, ça. Et
1: Oui.
0: pour tout le monde qui peut écouter là, nous, la famille Rodrigue et tout. Et bonne rentrée chez vous. Bonne
1: Merci.
0: soirée. Et à demain, si vous voulez bien, mon garçon.
1: Bien sûr, nous pour la même.
0: Vous
1: Allez,
0: l'avez vu.
1: merci, à bientôt, bye bye.
0: À bientôt. Bye bye. Ah, merci, Ashley.
1: Merci Marie-Noël, ciao,
0: Bye.
1: ciao, bye bye.
0: Ciao, bye.
1: On va écouter Calebrasse avec fenêtre ouverte et on prendra un autre appel toujours sur le 402 80 90. Et bien sûr, tous vos messages et dédicaces en direct. On parle du thème aussi. Préférez-vous écouter les chansons romantiques ou les chansons disco? À vous de nous le dire.

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1: Et Aline Maurice, déjà 20h47, bon appétit à ceux qui passent à table en ce moment. Il y en a qui ont déjà dîné, ils font la vaisselle en écoutant la radio, en faisant le ménage aussi en même temps, ou même repasser ses vêtements pour le boulot demain. Mais en tout cas, on peut vous dire que les tout-petits sont en vacances. Alors, bonnes vacances à vous, hein. Les tout-petits, donner un coup de main à la maison, parents aussi en même temps, hein. Bah oui, hein, c'est... vous avez trouvé, c'est un bon moment de partage, vous avez passé un bon moment, hein, avec les parents, les grands-parents, et vous allez apprendre des choses nouvelles, c'est nettement mieux. Et là, on va prendre un autre appel, retrouver Muriel du côté de Rosil. Bonsoir Muriel.
2: Bonsoir Ashley, ça va?
1: Ça va très bien Muriel, et vous, ça va?
2: Ça va très bien, merci.
1: Et comment s'est passé votre week-end?
2: Week-end chargé, Ashley.
1: Comme tous les week-ends, on dirait, hein? Waouh.
2: Oh ben, oui, pour mon plaisir, hein?
1: Non, mais vous avez raison.
2: Ashley.
1: Oui.
2: Mon record faut voyager jusqu'à 1h du matin samedi. Ok. Comment faut voyager fini, mon regard football.
1: Maman.
2: Jusqu'à 3h du matin. Ok.
1: Oui, oui.
2: Nous sommes dimanche là.
1: Oui.
2: Dimanche la journée, fait un petit peu l'ouvrage. Mm-hmm. Et dimanche soir, en parlant hier, encore football.
1: Mais c'est bien ça, vous trouvez?
2: Jusqu'à 2h du matin.
1: Oh là là. Et aujourd'hui, la grasse matinée, sûrement.
2: Ah,
1: hein.
2: Bien sûr. Grasse matinée et repos pendant une journée.
1: Ah, ben, repos bien mérité,
2: mais
1: hein.
2: Mon content quand même, hein. Vous me passez un bon moment, mon content.
1: C'est ce qu'il faut, hein.
2: Bien satisfait, oui.
1: Muriel.
2: Oui.
1: Et où l'équipe, une gagnée ou bien une perdue?
2: Une gagnée. Mon petit copain, tu parles DN, moi.
1: Oui.
2: Finalement, un goal, tu es refusé parce que tu es offside.
1: On peut cause l'Espagne, là, hein, ou l'équipe d'Espagne.
2: Oui.
1: Gagné
2: oui.
1: Champion du monde, là, hein.
2: Oui.
1: Là, comment la mettre goal, comment vous faire, là?
2: Ah, ben.
1: Crier?
2: Ouais, l'Espagne, ouais!
1: Non? Oui, c'est une super ambiance, hein?
2: Oui.
1: Et vous regardez le foot en famille ou bien comment ça se passe?
2: Non, mon garçon, invite-moi pour une côte libre.
1: Oui.
2: Mais moi, mon préféré, c'est tranquille chez moi.
1: Ah!
2: Oui.
1: Ben, tant mieux, on y était un bon match, où l'équipe a gagné.
2: Oui,
1: la bonne humeur s'est installée, quoi de mieux?
2: Oui. Mais sinon, à part sa chose-là, là, l'équipe Manchester, moi.
1: Oui, United ou City, Nadie, là.
2: United.
1: Ah,
2: oui. Après, mon content, tennis.
1: Oui, tennis.
2: Oui, ça
1: vous Wimbledon. Ça, hein.
2: Comment?
1: Wimbledon.
2: Oui.
1: Voilà.
2: Que ce soit d'hommes, les hommes et les femmes. Mm-hmm. Bien content, bien content, tennis.
1: Très bien. Et là, bientôt, ben oui, un match football en Angleterre, puis reprend là, la Manchester United, il a cité un tas,
2: oui,
1: alors.
2: Comme ça.
1: Oui, c'est bon, j'ai oublié le nom. Hein, oui, le défenseur argentin blessé.
2: Oui,
1: non, mais il a acheté beaucoup de nouveaux joueurs. Hein, donc
2: oui.
1: Là, on dirait sur une équipe gonflée à bloc, comme on dit. Et pour notre thème ce soir, Muriel, vous préférez écouter les chansons romantiques ou les chansons disco?
2: Romantique,
1: oh là là.
2: Oui.
1: Qui sentez qui ou sentez romantique préféré? Là, tu écoute ça, vous dites, maman, ramène-nous bien loin.
2: Ah,
1: vous avez une santé qui fait où vraiment le cœur chavirer? Non?
2: Qui vous voulez où là? Ashley.
1: Une chanson coup de cœur, mais vraiment romantique, que vous préférez de plus de, par rapport à toutes vos chansons.
2: Goodbye, my love, goodbye, par Demis Roussos.
1: Demis Roussos, ah, goodbye, oui, my love, Roussos. Goodbye.
2: Sans Ashley, sans
1: oui.
2: Souvenir, mon Dieu, extra.
1: Oui.
2: Comme tu es en Angleterre, première fois mon temps, ça me supportait London by Night.
1: Oui.
2: Première fois mon temps, ça chantait là, Ashley.
1: Adieu et au revoir.
2: Oui, en 72. Oui.
1: Ah, mais très bien, mais par contre, ce soir, vous avez demandé le temps des cerises de Nana Mouskouri.
2: Oui, pas fait non, mais une autre fois aussi.
1: Bien sûr.
2: On est capable de demander ça aussi demain.
1: Ben oui.
2: Vous m'aurez téléphoné demain. Moi, je suis capable de demander ça, mais là, pour aujourd'hui, là, le temps des cerises.
1: C'est pour qui, cette chanson?
2: Oui, pour mon fils Jean-François Hamilton, il est au Canada. Mon belle-fille Cinderella, mon petit-enfant.

0: Madison et Matthew pour une bonne amie, ça, qui habite à Kyopip, Cécile et Gérard Rugby de Kyopip et sa famille.
1: Oui.
0: Pour mon belle-fille Karine, mon garçon Frédéric et mon petit-enfant Amy de Quatrebonne. Et pour moi-même, Amy Ashley, pour fêter mon anniversaire jeudi.
1: Non, une grande préparation là, hein, pour l'anniversaire
0: Oui,
1: jeudi.
0: mon belle-fille préparée là. Hein?
1: Ah, ou belle-fille ou garçon, tout ça, tu peux préparer fort
0: Voilà,
1: là.
0: oui. Oui, jeudi, mon anniversaire là.
1: Ben, bonne préparation pour jeudi. On sera là déjà demain. Ben, on va vous souhaiter joyeux anniversaire pour jeudi. Parce que demain, c'est pour moi la dernière de la semaine, hein, pour ces soirées-là.
0: La dernière fois?
1: Non, la dernière pour cette semaine.
0: Oui, demain.
1: Oui, demain,
0: Oui,
1: ouais, pour ces
0: oui.
1: soirées-là.
0: Oui,
1: Ben, on va
0: oui,
1: écouter
0: oui.
1: votre chanson, Le temps des cerises.
0: Oui, Ashley.
1: Bonne soirée, Muriel.
0: Merci beaucoup, vous aussi. Bonne soirée, bonne rentrée chez vous.
1: Merci, à bientôt.
0: Bye
1: Bye-bye.
0: bye.
1: Et ben voilà, une belle chanson de Nana Mouskouri. On continue avec les appels, toujours sur le 402 80 90. Beaucoup d'appels ce soir, mais patience, patience. On essaiera de prendre le maximum d'appels pour vous faire plaisir. Si vous n'avez pas eu la ligne maintenant, réessayez encore. Et je suis sûr que vous pourrez passer à l'antenne avec nous.

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Voici Queen, You Don't Fool Me.

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1: Bonsoir à tous, à l'île Maurice, déjà 21h.
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1: Eh ben oui, la deuxième partie de votre émission, ces soirées-là, avec autant d'appels ce soir qu'on fait le maximum pour prendre tout le monde en direct, nous parler aussi du thème, préférez-vous écouter les chansons romantiques ou les chansons disco? Et là, on va prendre la direction de Pamplemousse, retrouver Belinda. Bonsoir Belinda.
3: Bonsoir Ashley.
1: Ça va Belinda?
3: Ça va.
1: Alors, le week-end, comment est passé?
3: Le week-end est bien passé, sur sa maison.
1: Oui.
3: Dimanche, il y a un épée, je fais mon shopping, jambo, épée.
1: D'accord.
3: Après, on rentre à la maison.
1: Oui.
3: Après, on peut parler de dîner pour ce soir.
1: Très bien.
3: Après, on peut écouter les radios ce soir avec Clovis. On peut prendre un peu appel avec Clovis, c'est parler avec Clovis un peu.
1: Non, ce soir, là, maintenant, là, on peut dire?
3: Non, hier soir.
1: Ah, hier soir.
3: Oui,
1: oui. Non, je vous dis avec moi.

0: Là, j'ai fait le ménage.
1: Oui, bien sûr.
0: Je regarde les enfants.
1: Et nous rappelle au coach téléphone la semaine dernière, qui n'a arrivé ou
0: Oui,
1: l'équipe 1
0: c'est
1: ou
0: pas.
1: l'équipe.
0: Moi, pour l'équipe qui est la France, moi, mes
1: Oui.
0: petits-enfants, Crécy,
1: Oui.
0: mon garçon, c'est l'équipe qui jouait là, l'Espagne, avec ma belle-fille.
1: Oui.
0: Pour nous, t'as gagné, vous nous payez pour nous. Nous, vous êtes tranquille, à l'heure, tranquille, hier soir, pas qu'à
1: Moi,
0: besoin, hein.
1: ben la tête à l'eau, mis ça.
0: Oui, j'ai regardé la télévision hier soir, j'ai regardé le film, après, alors, oui, mon
1: Ben, c'est
0: garçon, il regarde
1: ça.
0: Sophie Boll jusqu'à fini, il était, les mauvais films, il était.
1: Oui.
0: Je me reste tranquille,
1: Mais quand même,
0: ce matin,
1: la France, ils mettent 4 goals quand même. Hein.
0: oui, Calgary, il mettait, oui.
1: Voilà, ils
0: Ce matin,
1: prennent
0: c'est la
1: 0.
0: France, si vous gagnez, c'est plus de vie.
1: Mais nous pas qu'à content, nous bien attendre
0: Oui.
1: encore 4 ans là.
0: Vous connaissez mon travail avec un patron,
1: Oui.
0: Pierre Hébert,
1: Oui.
0: c'est un français, lui.
1: Oui.
0: Mais tout le temps, quand c'est un football, l'équipe, tu vois, je joue français, il est français.
1: Oui.
0: C'est l'équipe dans la France, je suis bien content. Mais
1: Oui.
0: maintenant, là, il n'est pas la seule année, là, mais une fille est décédée,
1: Ah,
0: il y a
1: d'accord.
0: 10 ans, moi, je peux travailler en Libéria. Maintenant,
1: Oui.
0: il est décédé, c'est l'équipe, je suis française. Mais tout le temps, moi, je peux dire que moi, je peux travailler avec lui, hein, en me rendant ça, moi, lui aussi, il y a un français.
1: Ah.
0: Oui,
1: Ben,
0: j'étais
1: on espère que
0: pleurant,
1: la
0: oui.
1: prochaine fois, ça pourra mieux faire. Hein?
0: Oui.
1: Quand même, Mbappé, meilleur buteur. Oh, bien content.
0: Oui,
1: Mbappé,
0: bien content.
1: meilleur buteur de la Coupe du Monde.
0: Oui.
1: Ah, ben oui. Et ce soir, pour le thème, Belinda, qui vous préfère écouter des chansons romantiques ou
0: Moi,
1: des chansons disco?
0: je vais écouter Frédéric François, elle revient dans les airs.
1: Hein, on content, ben, chanter
0: Oui,
1: romantique.
0: Frédéric François, oui.
1: Là,
0: Okay.
1: qui ça fait ou penser qu'on écoute ça, ben, chanter romantique, là?
0: Mais bon, pour penser, Lola,
1: Oui.
0: pour penser longtemps, pour penser longtemps, pour studier, pour apprécier les autres bien.
1: Oui.
0: Ma parole, je dis là-dedans, pour écouter bien.
1: Ou visuel, loin, là, quand on écoute ça, ben, chanter romantique,
0: Oui,
1: là.
0: elle a pensé, Lola. C'est pas mal juste longtemps, les olé castés, on connaît.
1: Oui, c'est
0: Tout
1: vrai,
0: bien,
1: man
0: qui
1: dit
0: tout, oui.
1: longtemps, il reste plus
0: Man
1: longtemps,
0: chanter
1: man
0: aussi
1: sentait
0: bien,
1: à ce
0: bien,
1: terre-là.
0: oui.
1: Man sentait à ce terre-là,
0: Oui.
1: haine-moi, fini, nous finis blié.
0: Ça m'a chanté, bien, je saute pas ici, je saute pas. Aïe, papa, où?
1: Quoique, vous connaissez,
0: Pardon?
1: les années disco aussi, elle le a fait, hein. Man sentait disco de
0: Oui,
1: l'époque.
0: oui. Oui. Ma
1: Ouais.
0: chanson longtemps, oui, mon grand-père écoute ma chanson longtemps, moi. Oui, ça m'a bien content, moi. Oui, tout juste. Ma longtemps, Félix François, ma My Broad, ma 16 ans, ma Monaco. Ça m'a bien content, mon petit chanson.
1: Et pourtant, ce soir, on demande une santé complètement différente. Laura Beck, tic-tiquée.
0: Écoute, ça vient vite dans mon garage, vite. Là, moi,
1: Maman.
0: répondu, moi, je pense. C'est un disque François, elle roule dans les airs.
1: Mais une fille programme Laura Beck, tic-tiquée, là. Alors, c'est pour qui, tic-tiquée?
0: Oui, ça, c'est là, oui. Ça, c'est joli, ça, tu peux écouter. Oui,
1: Oui.
0: joli, aussi.
1: Pour qui ça en
0: Bien
1: a sa
0: joli.
1: santé, là?
0: Je vais ça pour Milena, pour Cédric, pour Monsieur Marie, peux écouter. Allez, vous venez chez moi, là. Avec Jeanine de Plaisance, Marie-France, Aniska, Stéphano, Marie-Louise, mon petit Marie-Louise, la famille Didier des Pamplemouches, Monsieur Carlos, Madame, Monsieur Tupol, Madame Gisèle, Brigitte Décassé. Après, c'est tout là-dedans. Oui.
1: Ben,
0: Avec Théo
1: merci.
0: là-dedans aussi, un petit coucou vous aussi là-dedans.
1: Merci, Belinda. Bonne
0: Oui.
1: soirée.
0: Bon, bien content d'écouter l'émission dans lundi, là. Là, on fait manier tous les lundis, mais en haut dans lundi, ce soir. Bon,
1: Ou
0: bien
1: si
0: content à l'émission, là.
1: on
0: Oui.
1: rentre dans sa bise là.
0: Monsieur Moron dans Abissab, j'ai dit.
1: On a
0: Oui,
1: bien
0: on est
1: raison.
0: Abissab, vite. Oui. On va dormir, bon, finir regarder la télévision. On va mettre mon petit film, mon petit série.
1: Oui.
0: Mais là, moi, je vais mettre ma télévision. Je vais mettre mon petit radio, oui. J'ai des radios, moi, là, moi.
1: Oui.
0: Là, moi, je vais mettre le gros, là. Là, moi, je vais mettre un petit. Là, moi, je vais mettre ma mamie. Mais t'as un petit petit, là, mettre le gros, là, plutôt. Mettre le gros, là.
1: Oui.
0: Là, on met le gros, là, mettre un petit petit, là. Là, on va le film fini. Là, moi, je finis, moi, j'écoute mon radio, bien, tranquille, silence. Je suis en train de dormir. Neyli, Tracy. Mon
1: Oui.
0: gosse, mes gosses, la télévision, là, mon petit Milena, mon belle-fille. Chacun sa télévision ici.
1: Maman, c'est tout connecté.
0: Oui, chacun pour lui ici. Maman, là, pour moi, c'était là, pour le port, là, la salle, maman, pas ici, moi, la femme. Chacun pour lui. Oui. Mon pasteur, mon conseil, écoute radio.

0: le matin, pour lever, faire mon dîner, tout ça là, mon faire mon petit père, mon petit déjeuner, moi assister, moi mon petit enfant. Bon, après, vous commencez le ménage après.
1: Ben oui, bizarre. La propreté, le ménage, c'est important.
0: Oui. Ah, ben,
1: au contraire, la vacance, là. La vacance, il m'a dit, on fait un enfant qui a donné un coup de mètre, là. Marie te plaint, hein?
0: Non, moi, je suis envoyé un coup de mètre, il est très ici.
1: Oui.
0: Mais la vacance, elle est trop, fait trop gros l'ouvrage, un petit petit ouvrage, un petit vaisselle. Il pleut ici, quand il est dormi ce matin, il pleut sur quête. Il fait les lits. Après, c'est tout. Ben, gogo, là, moi, mon frère, moi.
1: Très bien. En tout cas, merci, on téléphone, nous.
0: Oui.
1: Bonne soirée, Belinda.
0: Allez, merci beaucoup. Ben, au revoir aussi. Bonne rentrée, c'est vous. Merci.
1: À bientôt.
0: La semaine prochaine.
1: Bye. Ben oui, bye-bye. Ciao.
0: Bye.
1: Voilà, Belinda de Pamplemousse qui nous demande une santé de Laura Beck, tic-tiqué. On prendra un autre appel toujours sur le 402 80 90. Le thème ce soir, préférez-vous écouter les chansons romantiques ou les chansons disco? Pour l'instant, au téléphone, vous nous dites tous, bah ouais, vous préférez les chansons romantiques, ça nous ramène très loin, de merveilleux souvenirs. Là, on change de style.

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1: @21h14 sur AMN Radio Nostalgie. Bienvenue si vous écoutez en ce moment, prenez l'antenne actuellement ou même vous écoutez l'émission pour la toute première fois. Eh bien, ces soirées-là avec vos appels entre 20h30 et 21h30, entre 21h30 et 22h, spécial chanson d'amour. Et là, on va retrouver Jennifer à Beaubassin. Bonsoir Jennifer.
2: Bonsoir Ashley.
1: Comment allez-vous Jennifer? Vous avez passé un bon week-end?
2: Ah oui, bonne semaine, c'est arrivé Denise, c'est à moi Françoise avec Marie-Noël, bien passé. Et que week-end, on a dans le sud, voilà la mer, la plage, la famille, voilà.
1: Voilà, mais il faisait beau en plus, non? Ouais.
2: Oui, il faisait beau, hein.
1: Il fait bronzette.
2: Non, pas besoin de ça. Moi aussi, je suis bronzée.
1: Ou moi aussi, au grillé. Oui.
2: Là-bas.
1: Ah ouais, c'est là faux là-bas, c'est vrai.
2: Ouais, l'après-midi, c'est moins petit frais, c'est avec la mer là. Mm-hmm. Aller à la mer là, comment dire.
1: Ça brise de mer qui caresse sous cheveux quand on peut morcer. Non, c'est pas ça.
2: Elle fait, ouais,
1: de temps en temps. Voilà, ou comment dire, au paiement aussi, au paiement au ralenti, l'eau, ça la place, là. Ça, divan là, comment dire, carré sous cheveux, non?
2: Ouais,
1: ça m'a une publicité. Ça m'a une publicité de moque, de cheveux, là. On va dire la moque, mais de shampoing.
2: Je veux bien.
1: voilà, peut-être.
2: Non, mais c'est bien, c'est de temps en temps déconnecter la ville, la nature, là-bas, là.
1: La nature, oui, sortir, allez. Et là, les enfants en vacances, là, Jennifer, n'est-ce pas?
2: Ah oui, vous avez même une cuisinière, là, cuisinière, reste. Ah là,
1: et là, tous les matins, vous avez un planning de qui menu.
2: Oui, exact.
1: Les sorties.
2: Les sorties aussi, ils ne vont pas caler. C'est qui majeur, mais on a dit pas majeur. Donc, vous amène les autres.
1: Oui, oui, oui.
2: Majeur, là, il a ce casse pour les sorties, mais déjà, moi, vous amène les autres. Ouais.
1: Très bien, très bien. Et là, les vacances, c'est jusqu'à quand?
2: Mougo, en août, non? Un mois?
1: Ou quoi? On va connaître, hein? Oui, des manous.
2: Un mois vacances.
1: Un mois vacances, là, tam tam.
2: Non, il a pour réviser, là. Il a pour réviser la maison.
1: Bah oui, parce qu'après, nous rentrons vers le dernier trimestre, là. Hein.
2: Oui, oui. Deuxième un peu, mais troisième, non. Vous avez essayé, là.
1: Ah, bah très bien.
2: Comptable, besoin d'immunité, un petit peu, tout ça, là.
1: Et pour le thème ce soir, préférez-vous écouter les chansons romantiques ou les chansons disco?
2: Les chansons d'amour romantiques. C'est souvent une chanson d'antan. Tout cela, moi, je pas oublié ça, mais vous dansez avec un dimanche ou content.
1: Oui.
2: Moi, un exemple, moi, je my love, there's only you in my life. Moi, je vais faire un robot là.
1: Ah, le gars extrait santé là, tu vois, en direct, waouh.
2: Ouais, léger dans les yeux, ouais. Robot là.
1: Ah, ouais, super ça.
2: Un petit dîner tête à tête.
1: Ça veut dire où sont tes préférés comme chanson romantique? C'est Endless Love.
2: Yes.
1: Bah oui, vous avez chanté cette chanson avec nous, c'est pour ça, non?
2: Oui, c'est Endless Love, ouais.
1: Ah, mais oui. Bah tout à l'heure, on aura la séance chanson d'amour, là, hein, entre 21h30
2: ah ouais,
1: et 22h.
2: Parce que vous pensez, vous ne mettez plus beaucoup de disco là, t'as l'air, vous pensez, chanson d'amour, même qui vont aller là.
1: Ben, comme à notre habitude, dans ces soirées-là, les lundis soirs et mardis soirs, 21h30, 22h, voilà,
2: ouais,
1: vous rêvez.
2: Ça fait du bien.
1: Et ce soir, vous avez demandé, prends bien soin d'elle. Le Claude Barzotti, c'est pour qui ça?
2: C'est pour tout un auditeur, auditrice, qui. Il y a une deuxième chance, on prend un petit soin, passe un mauvais moment, mais je suis capable.

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1: Ah bon, pas connu, mais il y en a beaucoup du monde aussi, hein. On sait jamais. Il y en a qui sont bien entourés, il y en a qui sont pas entourés du tout.
0: Non, nous ne sommes pas bien entourés, mais bien sûr. Vous comprenez? Allez, ça veut dire c'est pour mon maman Pauline, pour Marie-Noël, Joss de Lille Rodrigue, Denise Commerce, Françoise, Suzy Laurent, et pour tout, tout ce qui peut écouter là, en ce moment. Et
1: eh
0: bon,
1: ben,
0: vous aussi, hein?
1: Merci. On écoute votre chanson. Bonne soirée, Jennifer. À bientôt.
0: Bonne soirée. Allez, à bientôt. Bye-bye.
1: Allez, bye-bye. Ouais. Eh bien, comme promis, on écoute « Prends bien soin d'elle » de Claude Barzotti. Un autre appel sur le 402 80 90. Justement, pour parler un peu et parler du thème. Chanson romantique ou chanson disco. Pour les appels, vous êtes plus chanson romantique, hein, ce soir. Eh bien, vous allez être royalement servi tout à l'heure aussi.

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0: Et qui nous écoute à l'étranger, à travers le net, mbc.mu, hein, c'est le nouveau site maintenant, hein, mbc.mu, vous allez dessus, vous cliquez sur radio, ensuite vous cliquez sur AM1, la radio nostalgie. On salue d'ailleurs Johanna et Natacha qui nous écoutent à l'étranger, gros bisous à vous mesdames et bonne soirée aussi. Et aussi, ben, on va prendre la direction de Rochenoir, retrouver Marie, bonsoir Marie.
1: Bonsoir Arclay, que Dieu te bénisse, Dieu bénisse l'équipe MBC. Et oui. Tous ceux qui peuvent écouter radio à soi.
0: Ça va, Marie? Vous passez un bon week-end?
1: Hein?
0: Vous passez un bon week-end?
1: Bon week-end, oui, oui. Depuis, je peux faire la fête là. Je suis là, je suis en Molaz.
0: Oui.
1: Je suis en Molaz, mercredi. Jeudi, je suis à l'hôtel avec ma bonne famille.
0: Oui.
1: Bon, je suis sorti d'Australie, je
0: suis
1: venu. Nous faisons la fête ensemble. Bien, bien amusé. Après le week-end ici, bien passé.
0: Et la fête continue.
1: La fête continue, c'est pas encore fini là.
0: Ah.
1: À fond. M'amuser à fond. C'est moi, c'est qui me chagrin à ce
0: oui.
1: Moi, l'équipe est une PSG, garçon.
0: Qui ou l'équipe?
1: Moi, l'équipe bleue.
0: Les bleus, santé. Allez, les bleus. Vraiment, banana, la case, c'est bon. Allez, les bleus. Mais autrement dit, allez, les bleus, finalement. C'est ça qui est arrivé là, Marie.
1: Oui, moi, trop santé.
0: Non, on trop dit, maintenant, allez, les bleus. Finalement, c'est une mal comprendre. Je dis, la case.
1: Oui, mon parti, j'ai dit, allez.
0: Voilà. Il fallait dire, gagner les bleus. Gagner les bleus.
1: Gagner, vous devez aller. Oh, Dieu.
0: Oh là là.
1: Quand on a cyclone, nous comptons. 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
0: Oui.
1: Moi, tu as fait mon zone.
0: Oui.
1: Mon âme était un bleu, tu me dis, joli travail. Comme tu sais, belle sangat.
0: Non, demain, oui, bien sans se couler.
2: Please wait.
0: Aïe, aïe, aïe.
2: Your call has been put in hold.
0: Marie, Marie nous a mis en attente. Je pense que c'est à travers son téléphone, tout simplement. Voilà, c'est téléphone touch screen, donc quelquefois, ça touche avec la joue, donc ça nous met en attente. Aïe, aïe, aïe, Marie. Et là, Marie nous a demandé une chanson du film La Boum. La Boum avec la belle Sophie Marceau. Reality, Richard Sanderson. Marie, vous êtes toujours là?
2: Please wait.
0: Aïe. Your call has been put on hold. Mais dommage, je voudrais que Marie parle toute seule au téléphone, là, maintenant. Et elle ne nous entend pas. Mais c'est dommage. Mais dommage, Marie, en tout cas. Nous, on se fait un plaisir d'écouter votre chanson. Trouver une cause équipe de France. Téléphone N coupé. Oh là là. En tout cas, Marie, ça va pour la prochaine fois. On fait de gros bisous. On écoute votre chanson. Où elle est là? Marie? Non, dommage, dommage, Marie. C'est elle-même mise en attente. Voilà. C'est malheureusement les choses qui arrivent. Eh bien, Reality, c'est tout de suite. Et on prendra. Non, ben, déjà pour les appels, c'est terminé. Merci à tous ceux qui nous ont appelés. Et la séance chanson d'amour arrive. Mais aussi tous les messages qu'on a reçus à travers Facebook, le hashtag ces soirées la MBC. Tous les messages arrivent pour les coucous de la soirée. Sans faute, restez bien branchés.

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1: Eh bien, place à tous vos messages de la soirée. Hein. Merci pour tous vos coucous à travers le hashtag ces soirées-là MBC. On salue Francine Harel de Curpip. Bonsoir à vous, Francine. Gros bisous et bonne soirée. À Mirella, Martial. Oui, la musique balle. Ouais, qu'elle a bien aimé, qu'elle a bien apprécié. Bah, tant mieux. Rénald Moutier en France. Salut Rénald. Bonne soirée aussi à la famille en France. Denise du côté de Camp Marcelin. Bon lundi à l'écoute. Gros bisous à tous les amis de la radio. Bonne soirée, bah, Mirella Martial qui nous dit qu'elle adore les chansons disco. Bah oui, je pense que c'est la seule personne dans toute la liste, sinon vous êtes tous musique romantique. Hein. Véronique Véro, bonne soirée à vous. Moi, j'aime écouter les chansons romantiques. Bonne soirée, bon courage, bonne rentrée aussi. Merci Véronique Véro. Elena Kirou, moi je préfère écouter les chansons romantiques aussi. Bonne soirée, merci. À Marilyn Sophie aussi, je préfère aussi écouter les chansons romantiques. Voilà, vous êtes tous d'humeur romantique. Hein. À Nicole Charles, bon courage à vous, merci. Et aussi à Mary Rose Gaspard Pierre Louis, bonsoir à tous. Moi aussi, j'adore écouter les chansons romantiques. Bon courage et bonne rentrée, merci. À Pamela Godet, salut Pamela, bonne soirée aussi à vous. Merci. Jasmine Lalande, bonne soirée Jasmine. Et Isabelle Casse du côté de Pointe-au-Sable, bonsoir à vous et bonne rentrée chez vous, merci. Un coucou spécial à Chandra Marie, je lui souhaite une bonne rentrée. Et pour les chansons, j'aime les deux, romantique et disco pour notre thème de la soirée, merci. Suzy Doran du côté de Bel Air, bonsoir, moi j'aime les deux, bonne soirée. Elle a bien aimé la chanson de Michel Fugain, chant.

On salue Caroline, bonsoir à vous Caroline, et aussi à Sébastien Benzema qui préfère les chansons romantiques. Les autres messages avant la fin de cette émission, et là on vous a calé une belle chanson, une pépite, oui, en termes de musique romantique, et je suis sûr que vous allez vous dire que ça fait tellement longtemps que vous n'avez pas entendu cette chanson, parce que généralement cette chanson, on l'entend, on va dire, dans les mariages, oui, mais ça remonte à très très longtemps aussi, avec Engelbert Humperdinck, The Lost Waltz.

Un roman d'amitié avec Elsa et Glenn Medeiros sur votre radio AM1, la radio Nostalgie. Pour les messages, bien on salue Pascaline Brouhan qui nous écoute ce soir. Bonsoir Pascaline, bonne soirée aussi. À Sylvia, bon sujet Valère, bonne soirée à vous. Moi je préfère les chansons romantiques également. Françoise Catherine aussi, très bon lundi, émission top. C'est Françoise du côté de Trou de Douce, bonne soirée à vous Françoise. Et aussi à Shirley Sekina, bonsoir à tous. Moi c'est les deux, je préfère pas de préférence, hein, chansons romantiques ou disco, j'adore les deux. Nicole Copane-Lebras du côté de Bambou, bonne soirée à vous Nicole. Également à Pamela Antoine du côté de Forêtside, bonne soirée à vous Pamela. Et aussi à Micheline Mounia, bonne soirée Micheline, ainsi que Isabelle Babé, bonne soirée à vous. Merci beaucoup Isabelle. La suite en musique avec Céline Dion, All By Myself.

Patrick Swayze à l'instant avec She's Like the Wind sur AM la radio Nostalgie, 21h50 à l'île Maurice. Encore quelques minutes à passer ensemble et aussi pour les messages, eh bien, on salue Nicole Charnier qui nous écoute ce soir. Alors moi j'aime les deux, hein, mais plus les musiques romantiques. Bonne soirée, bonne rentrée chez vous. Merci Nicole Charnier. Gros bisous aussi, eh bien, pour les autres messages avant la fin de cette émission. La suite avec, eh bien, L'âme jamais loin de toi.

Mary Patton et Loving You. Aussi un dernier message, salut Nadia Lokang qui préfère aussi les chansons romantiques, ce qui nous amène à la fin de cette émission. Les amis, rendez-vous demain soir à 20h, 22h pour ces soirées-là. Et demain matin, pour ma part, entre 10h et 11h sur RM1 pour nos amis les bêtes en compagnie de Priscilla Moutien et notre invité. Eh bien, Ruben Pilé qui nous dira, ben oui, comment il fait pour vivre avec 5 chats dans son appartement qu'il aime énormément. Ben voilà, une belle histoire à suivre demain matin entre 10h et 11h. On termine avec Polanka, It's Hard to Say Goodbye. Prenez bien soin de vous et gros bisous. Ciao, ciao.

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